0: L'origine est donc sa propre histoire et je suis tombé sur une photo de Louviers ancienne. Je me suis dit, mince, ce serait pas mal de faire un parallèle entre la nouvelle et l'ancien lieu.
1: Ah bah v'là nos verres.
2: Merci Mathieu.
0: Merci à vous.
1: Voilà ce qu'il fait Eric, il trouve de vieilles photos de Louviers, il les refait avec le point de vue d'aujourd'hui. Puis il les poste et les commente sur Insta et Facebook, ce qui lui permet
0: de se rattacher à l'histoire, se dire que mince, il y avait ça là il n'y a pas longtemps. Et le fait de me remettre dans les mêmes conditions, dans le même plan de vue, ça me donne un peu cette impression de toucher du doigt ce qui a été créé, ce qui a été fait et ce qui malheureusement est beaucoup détruit ou ce qui a changé. Forcément.
1: Mathieu vient nous rendre la monnaie.
2: Merci Mathieu.
1: Donc Eric refait aujourd'hui des photos prises hier.
0: Voilà, s'il faut, je ramène un escabeau parce que une photo a été prise, par exemple, le premier étage d'un bâtiment qui n'existe plus. Eh ben, je reviens avec mon escabeau parce que j'aime bien vraiment me remettre exactement dans les mêmes conditions. C'est mon petit kiff à moi, hein, bien sûr, mais pour le coup, j'ai commencé à le partager et puis fil en aiguille, je crois que ça a plu aux gens.
3: Tu ne te contentes pas d'exposer des photos comme ça, tu expliques, tu racontes des histoires autour de ça.
0: Alors effectivement, j'explique et je raconte des histoires, mais je ne suis pas historien, je le dis, hein, je prends ce qui a déjà été fait par des historiens et je source en fait mes données comme ça.
1: Allez. Allons faire un petit tour.
0: Donc là, on arrive dans une rue, la rue du Matré, qui est une rue très, très, très connue et très ancienne de Louviers. Au carrefour, en fait, de la rue du Marché aux œufs et de la rue du Matré. Et à cet endroit-là, il y avait un vieux manoir qui datait du XVIe siècle environ.
3: Il y avait un manoir ici?
0: Un manoir, oui. Ça a été édifié par les archevêques de Rouen, si je ne dis pas de bêtises.
3: À la place du restaurant japonais?
0: C'est ça, c'est empiété sur le restaurant et un peu sur la rue.
3: Alors là, quand tu fais la photo avant, après, il faut avoir de l'imagination pour arriver à faire connecter les deux photos, quoi. Tu l'as faite, cette photo-là?
0: Oui, oui, je l'ai faite.
1: Changement de décor.
0: On est cette fois sur la place du Parvis, là où on était tout à l'heure, avec un autre restaurant qui était très connu aussi, l'hôtel du Mouton d'Argent, dans lequel Victor Hugo est venu passer une nuit.
1: Nous voilà sur la place du Marché.
3: C'était couvert ici, là.
0: Exactement, il y avait une halle, en fait, mais qui était deux fois plus petite que celle qui est actuellement. Là aussi, c'était un très très bel endroit, très apprécié de tous les commerçants, puisqu'ils avaient l'obligation de venir faire leur étal chaque samedi matin.
1: Pour voir les photos d'Eric, vous tapez Louviers avant-après sur Insta ou Facebook.
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5: Avec la toute nouvelle voie de la salle Climb Up au Mans, imaginez être en fauteuil roulant, mais pouvoir grimper à 10 mètres de haut. C'est l'objectif de cette voie en phase de test pour toute la semaine, avec un système qui défend l'escalade pour tous. C'est appelé le footing vertical. C'est développé par MBS Industries, l'entreprise de Bassa et Michael Mawem, deux frères champions de la discipline. Bassa est donc venu dans la salle Climb Up au Mans présenter son dispositif, et je l'ai testé pour vous. Direction donc l'avenue du Panorama au Mans, dans la salle. Un groupe de personnes en fauteuil roulant sont donc devant la voie et attendent de pouvoir y grimper. Une prouesse rendue possible par Bassa qui présente son projet, certifié il y a tout juste quelques jours et fruit de nombreuses années de recherche. Rodolphe, encadrant d'escalade depuis 15 ans et membre lui aussi de MBS, se charge des démonstrations. Alors comment ça se présente? En fait, c'est assez moderne puisque vous avez un boîtier tout en haut et un petit boîtier tout en bas, tous les deux accrochés au mur et connectés en Wi-Fi. On s'approche de la voie et là, deux possibilités. Si vous êtes par exemple en fauteuil et que vous ne pouvez pas bouger vos jambes, on vous place un harnais dorsal. Si vous pouvez bouger vos jambes, on vous équipe d'un baudrier classique. Dans les deux cas, on vous accroche ensuite au système d'enrouleur à moteur. La grosse corde vous soulève d'abord légèrement de manière à pouvoir calculer votre poids pour adapter ensuite l'assistance.
6: En fait, c'est exactement comme un vélo électrique. On peut vraiment dire que c'est le vélo électrique de l'escalade. Hein. C'est-à-dire que si vous ne mettez pas d'action musculaire, la machine ne va pas vous aider. Elle ne vous aidera que si vous mettez une action musculaire. Donc, on a bien les muscles qui fonctionnent, la motricité qui fonctionne. On parle bien d'assistance et on n'est pas treuillé. C'est vraiment la grosse différence qu'il faut noter, et c'est très important de la faire.
5: Et Rodolphe, que vous entendez, peut ensuite contrôler la descente ou la montée directement sur le logiciel de son téléphone. Alors chacun leur tour, des membres d'associations du handicap viennent tester le dispositif. C'est le cas de Louis, 31 ans, atteint d'infirmité motrice cérébrale qui lui rend l'usage difficile de ses muscles et donc de ses jambes. Il redécouvre la discipline qu'il a pratiquée une seule fois dans sa vie.
7: J'ai vraiment senti les sensations comme si, comme normalement en fait, enfin quasiment comme normalement, parce que je suis quand même tracté par le mécanisme.
5: Et à chaque fois, c'est la même chose, des sourires, la sensation d'une liberté retrouvée et la possibilité de prendre de la hauteur bien loin du fauteuil de tous les jours. C'est hyper impressionnant. Je l'ai testé moi aussi en exclusivité mondiale et évidemment, je suis le seul sur qui ça n'a pas marché tout de suite.
6: Pas de chance, faut que ça tombe avec toi. Alors, est-ce que tu peux monter un peu?
7: Ouais.
6: Vas-y, monte
7: okay.
6: Un petit peu.
7: Allez.
6: Et laisse-toi redescendre.
5: Ouais, les sensations sont quand même impressionnantes. J'ai réussi hein, finalement à pouvoir le faire. On a l'impression en fait d'une escalade sans risque, en douceur. Parfait d'ailleurs si vous avez peur du vide, hein, par exemple. Alors, toute la semaine, des groupes ont été invités pour le tester. Mais si vous voulez vous aussi essayer individuellement, c'est possible chaque soir à partir de 18h. Et franchement, ça vaut le détour. C'est novateur, inclusif, testé et à 200% approuvé par Icymen.
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1: Dans Toujours à la page, je vous emmène dans une forêt extraordinaire. Extraordinaire et inquiétante à la fois. Celle de Chimère tropicale, dernier livre de Corinne Morel-Darleux, paru chez Dalva. Femme politique repentie, écologiste convaincue, Corinne Morel-Darleux a d'abord écrit des essais pour transmettre ses convictions, mais depuis quelques années, c'est aussi à travers le roman que cette drômoise a choisi d'exprimer sa fascination pour la nature. Et c'est en Inde du Sud, lors d'une résidence d'écriture, que l'autrice a imaginé cette histoire, l'histoire d'Ariane, infirmière en psychiatrie qui n'a jamais quitté ses montagnes, mais rêve de jungle. Alors le jour où un double accident d'avion improbable se produit dans une forêt tropicale éloignée, Ariane trouve l'occasion de rejoindre cet univers fantasmé. Un univers de moiteurs, de crocs, de mystères, de magie, où elle croisera un homme jaguar, des chamans, des morts inaccomplis et l'inquiétant Cadillac qui la poursuit comme une ombre. Vous l'aurez compris, la place de l'imaginaire dans le livre de Corinne Morel-Darleux est centrale. Alors je lui ai demandé quelle était pour elle la place de l'imaginaire, son importance dans la vie.
2: Ouais, j'ai l'impression que c'est un sujet d'une actualité brûlante, cette question de la place de l'imaginaire. D'abord parce que j'ai l'impression qu'on est nombreuses et nombreux à avoir de plus en plus besoin de se réfugier dans l'imaginaire pour de temps en temps échapper au réel qui semble de plus en plus dystopique et difficile à affronter. Et ensuite parce que l'imaginaire, c'est aussi ce qui nous permet éventuellement d'imaginer autre chose. Comment le monde pourrait être de manière différente, de cultiver une forme d'empathie aussi, de pouvoir se mettre à la place de l'autre, d'envisager qu'il puisse y avoir des réalités multiples et pas une seule manière d'aborder la vie, d'aborder les événements, les faits. Toute ma question, moi, c'est de savoir comment on nourrit nos imaginaires, qu'est-ce que ça nous permet de produire qui n'est pas encore là, qu'est-ce que ça peut faire advenir dans nos vies.
1: Alors dans ce que vous nous racontez, il y a de l'extraordinaire, il y a du magique, il y a cette jungle qui est presque hantée.
2: Oui, cette forêt tropicale, elle est à l'image de la symbolique de la forêt qui est à la fois dans l'imaginaire collectif, un endroit, un milieu qui attire et en même temps qui a souvent provoqué aussi la peur, la crainte, parce que c'est un lieu mystérieux, étrange, sombre. Parce que finalement, je trouve que c'est beaucoup à l'image de notre époque, de nos vies, d'apprendre à cheminer sur cette ligne de crête entre émerveillement et inquiétude. Et donc, c'est finalement assez logique que ça se soit retrouvé dans mon écriture et dans l'histoire de Chimère tropicale.
1: Chimère tropicale, c'est un objet littéraire étrange, un roman organique qui nous enlace, nous emporte, sans laisser voir ce qui relève de la réalité ou de l'illusion. C'est sûrement pour cela qu'il est présélectionné pour le prix Ouest France Étonnant Voyageur, verdict attendu le 24 mai 2026. En attendant, à vous de vous plonger dans ces chimères tropicales parues chez Dalva.
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3: Gérard, c'est quoi votre métier ?
4: Moi, mon métier, c'est conducteur de tram et conducteur de bus. Je fais les deux, je conduis les deux et c'est un vrai plaisir de conduire les deux.
3: Ouais.
4: Mais le tram, c'est vrai que j'ai ma préférence pour le tram. Quoi.
3: Alors là, je suis assis à votre place ?
4: Oui, vous avez de la chance parce que c'est faut être privilégié parce que c'est une zone où normalement il n'y a que moi qui ai le droit d'accès là-dedans.
3: Vous me dites ce qu'il y a autour de nous là ?
4: Plein de boutons, des gongs, c'est pour annoncer aux gens qu'on arrive ou qu'on repart pour attirer leur attention.
3: Oulala, ça il faut pas. On l'entend souvent,
4: ça. Non, ça on évite. Ça c'est oula, ça c'est quand il y a un danger qui s'approche pour éviter justement pour faire partir les gens qui sont pas très attentifs.
3: Et vous avez toujours fait ça, conducteur de bus et de tram?
4: Ah non, je livrais du carburant pour une société sur Toulouse. Et ça, c'était beaucoup la région. Et le tram, ça a permis de découvrir Toulouse et les gens, les Toulousains. Et du coup, je me régale, je m'éclate.
3: Et oui, alors surtout que quand vous étiez petit, que faisait votre grand-père avec vous ?
4: Oh, mon grand-père était sur Toulouse, il m'a adoré quand je venais. Il m'amenait voir les chauffeurs de bus, on montait dans un bus, il me faisait traverser Toulouse. On allait jusqu'à Matabio, on parcourait la ville. Et mon grand-père me disait, peut-être un jour tu seras chauffeur de bus. Et je pense que c'est resté un peu tout ça, ouais.
3: Gérard, on sent bien que vous avez un cœur gros comme ça. Parlez-moi de la relation que vous avez avec les passagers.
4: Ils nous connaissent, ils viennent frapper contre la vitre,
3: ah ouais.
4: Ils viennent nous voir et ils tapent.
3: Ah ouais.
4: Ils nous font un petit coucou, on fait partie de leur vie, on les accompagne.
3: Il y a un endroit devant lequel vous passez qui vous marque plus que notre, c'est Purpan. Dites-nous pourquoi.
4: Il y a l'hôpital des enfants, là, juste à côté. Il y a beaucoup de malades qui sortent, qui prennent l'air avec les beaux jours. Là, ils vont arriver, les beaux jours. Ils sont sur les pelouses et ils sont fascinés par le tram. Donc, quand j'arrive, et j'abuse un peu plus du gong, du fameux gong, et ça les attire. Ils sont contents, ils font de grands signes. Alors, après, je fais très attention parce qu'ils viendraient vers moi, mais du coup, il faut éviter qu'ils galopent tous vers moi. Mais c'est un petit moment magique qui les sort un peu de leur quotidien difficile, quoi.
3: Alors, vous faites quelle ligne ?
4: C'est la ligne de tram qui va jusqu'au palais de justice. Et aussi, moi, je suis sur une ligne de bus. Je suis un chauffeur mixte. Donc, je peux faire les deux à la fois. Je peux faire du bus et du tram. Et la ligne du bus, c'est la ligne 70 qui passe dans Blagnac, dans tous les arrêts de Blagnac, Marly, tout ça.
3: Merci, Gérard.
4: Avec plaisir, c'est une joie.
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5: Et ça marche très bien de scroller sur les réseaux sociaux. Oh, regarde comme il est mignon. Bon, d'accord, ça c'est mon problème. Mais ça a du bon parfois parce que j'ai découvert un compte Instagram qui va vous être utile et qui marche très bien, c'est Sortir à Laval.
6: Aujourd'hui, déjà, je suis suivie par plus de 7300 personnes, donc en un an et demi, honnêtement, je m'y attendais pas du tout.
5: Vous l'avez compris, c'est la créatrice du compte Instagram, Elena Viera-Granger.
6: Et l'idée, donc, c'est de mettre en avant des commerçants, des créateurs, des événements, des activités.
5: Via des vidéos et des posts événements comme celui-ci, par exemple.
7: J'ai une super nouvelle pour toi. Une nouvelle adresse gourmande vient d'ouvrir ses portes. Un nouveau lieu qui va te faire voyager avec sa déco sur le thème de l'univers, mais aussi son offre.
5: Ça marche tellement bien que
6: j'ai pas mal de demandes aussi de créateurs, de personnes qui aimeraient être mises en avant, donc de plus en plus chaque mois.
5: Moi, par exemple, j'aimerais bien me lancer dans les chansons pour enfants. Ce rêve bleu. Non ? Bon, d'accord. Et sinon, pourquoi avoir lancé Sortir à Laval ?
6: Je suis une amoureuse de Laval et de la Mayenne. Et en fait, je voulais montrer qu'à Laval et en Mayenne, on ne s'ennuie pas. Bah, il faut venir à Laval, qu'on connaisse ou non. Et même que les Lavallois et Mayennais ont plein de choses à faire près de chez eux.
5: Et ça marche bien parce qu'Elena, elle est dans la com. Donc, elle connaît bien les stratégies qui fonctionnent. Déjà, de centraliser les infos, mais d'une manière précise.
6: Et surtout sur les réseaux sociaux qui se consomment rapidement. On le voit aujourd'hui, bah, la société consomme de plus en plus de contenu sur les réseaux sociaux qui doit être en plus de plus en plus court pour capter l'attention, etc. En même temps qu'on consomme de ses contenus, de ses amis sur Instagram, et bien en même temps, on peut s'informer sur Laval. En tout cas, sur Instagram, ça manquait.
5: La plus-value, c'est le côté intergénérationnel.
6: J'essaie vraiment de toucher tout le monde, que ce soit des familles, des jeunes, des personnes plus âgées. Donc vraiment, bah, par exemple, dans les programmes du week-end que je fais toutes les semaines, donc c'est un poste qui recense toutes les activités du week-end, et bien j'essaie vraiment de mettre autant de la culture, enfin du théâtre, de la musique, des sorties en famille, des choses un peu plus de niche, mais que vraiment tout le monde puisse s'y retrouver.
5: La couleur rose.
6: De base, je suis repartie du logo de la ville, en fait, qui est un peu rose-violet. Du coup, pour avoir une cohérence sur le compte, en effet, que ce soit aussi beau visuellement quand on va sur le compte et qu'on retrouve aussi facilement, parce que sur chaque poste, du coup, il y a le titre, toujours avec de l'écrit pour donner les informations.
5: Et aujourd'hui, Elena, elle fourmille d'idées. Son compte Instagram est un début pour d'autres projets. Elle aimerait, par exemple, organiser des événements, toujours dans le but de mettre en valeur le savoir-faire mayennais. Alors, vous l'avez compris, le compte Insta sort Sortir à Laval, ça marche.
8: Avoir une belle voix, c'est un vrai sujet.
5: Oh pardon, ça c'est encore mon téléphone, je suis désolée. Promis, je le range. Dans une seconde.
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1: Je suis sûr que vous êtes déjà passé devant le château du Barou, sauf que le château du Barou, sans un homme, il serait aujourd'hui inexistant, détruit, entièrement détruit. C'est André Vaison de Pradennes qui l'a sauvé. Il arrive en Vaucluse au début du 20e. Très vite, il s'enracine, il devient conseiller municipal, conseiller départemental, puis maire de Murs pendant près de 4 mandats. André Vaison de Pradennes, c'est un homme public, engagé, décoré de la Croix de Guerre 14-18, chevalier de la Légion d'honneur, mais c'est surtout un sauveur de pierre. 3 châteaux vont marquer son existence. D'abord, celui de Murs, dont il devient propriétaire. Ensuite, il y a le château de Javon sur son plateau forestier. Et puis, il y a donc le Barou. L'histoire la plus spectaculaire, quand il prend possession au début du siècle, le château féodal est dans un état catastrophique. Les guerres, les pillages et l'incendie de 1929 ont tout dévasté. Je vous renvoie d'ailleurs à la chronique consacrée sur l'histoire du château du Barou. Et là, donc, André Vaison de Pradennes va se lancer dans une reconstruction titanesque. À l'époque, pas de subvention, pas de mécénat, tout est à ses frais. Et sur 10 ans, il fait travailler 10 maçons pendant 10 ans. On va consolider les murs, refaire les toitures, dégager les salles, restaurer les escaliers. Il va redonner une silhouette, une sorte de colonne vertébrale à ce château qui domine les dentelles. Et c'est ce gros travail, notamment la nouvelle toiture en béton, qui va permettre au château du Barou de survivre lorsqu'il y aura un second incendie en 1944 pendant la Seconde Guerre mondiale. Sans ces travaux-là, le château qu'on visite aujourd'hui n'existerait plus. Et puis il y a aussi cette autre facette moins connue. André Vaison de Pradennes était un passionné de préhistoire. Ses travaux aujourd'hui font encore référence. En fait, il a longuement étudié les ateliers préhistoriques autour de Murs grâce aux paysans qui lui rapportent leurs trouvailles contre quelques pièces. Une grande partie, aujourd'hui, de sa collection a été donnée au musée d'Orsay. Et c'est loin d'être fini. Aujourd'hui, une biographie est actuellement en préparation par son petit-fils Jean-Baptiste Vaison, en collaboration avec un archéologue. Mais la vie d'André, elle, se termine tragiquement. Il meurt accidentellement à Paris, intoxiqué au monoxyde de carbone dans son appartement, avec son épouse et sa fille. Seul son fils survit. Et c'est ce fils qui va prolonger l'esprit du père en protégeant les propriétés familiales. Et aujourd'hui, donc, c'est son petit-fils Jean-Baptiste avec Fanny qui poursuivent cette histoire au Barou, notamment avec la création du premier whisky du Vaucluse élaboré à l'intérieur même du château.
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2: On part en Vendée ce matin à Bouin, tout près de Beauvoir-sur-Mer et Noirmoutier. Voici François, conteur d'histoire depuis 1987. Il transforme chaque balade en un voyage dans l'imaginaire. Il fait naître des histoires qui touchent petits et grands, mêlant tradition locale et émotion. Une passion présente depuis très longtemps pour François.
3: Ça vient de très loin, ça vient de ma grand-mère qui racontait des histoires à mon papa et de mon papa qui nous racontait des histoires quand on était petit. Notamment une histoire que ma grand-mère lui racontait. Contait l'histoire de Jean sans peur. C'est l'histoire d'un petit garçon qui part de chez lui et qui rencontre le diable.
2: Oh ouais.
3: Et c'est la première histoire que j'ai racontée devant un public. Et c'est là que j'ai réalisé que j'avais un don pour le conte.
2: Ça se sent le fait d'avoir ce don pour raconter les histoires, c'est parce que c'est pas donné à tout le monde.
3: Alors pour moi c'est donné à tout le monde, mais c'est une passion et puis c'est un plaisir d'emmener des gens juste avec l'imaginaire, avec très peu de décors et juste avec les mots. Alors moi j'adore les mots, j'attache énormément d'importance aux mots, à leur sens, et quand j'invente une histoire, je choisis mes mots avec beaucoup de rigueur.
2: On est d'accord, c'est votre métier, François.
3: Alors, c'est mon métier. C'est devenu mon métier un peu après. Donc, moi, j'ai eu un parcours où j'ai vécu une vingtaine d'années à la montagne, du côté de Bourg-Saint-Maurice. Et j'étais gardien de refuge. Je racontais des histoires au refuge aux gens, le soir, à la veillée. Et ils remontaient au refuge pour que je leur raconte mes histoires de colporteur d'histoires.
2: Quelle émotion, justement, vous recherchez à travers vos histoires, vous ?
3: Le rire, la joie. Et aussi, un des grands messages, c'est dire qu'on peut toujours se relever. Que dans chaque épreuve de la vie, on peut trouver quelque chose qui va nous faire rebondir.
2: Alors, elle est où la part de vérité là-dedans ?
3: Alors, dans le conte, il y a toujours de la vérité. D'abord, la première vérité, c'est le vocabulaire.
2: Ouais.
3: L'autre vérité, c'est que, effectivement, dans la vie, on peut toujours s'en sortir. S'émerveiller de quelque chose, même quand on pense que tout est fini, qu'il n'y a plus d'espoir. Qu'il y ait plein de vie, même dans un lieu qui est quand même assez rigoureux.
2: Comment la Vendée vous inspire, vous, pour vos histoires?
3: Ah ben, la Vendée, c'est mes origines, c'est ma famille, c'est mes oncles et tantes chez qui je suis allé beaucoup en vacances, c'est les bisous de mes grands-mères. Quand, après 20 ans en Savoie, je suis revenu en Vendée, je suis allé boire un café sur la route, et là, j'ai entendu l'accent. Un accent vendéen qui est très maternel, qui est très affectueux, qui est très affectif.
2: Comment vous imaginez votre avenir, tout simplement, François?
3: 56 ans, j'ai encore une trentaine d'années à travailler.
2: Ouais, vous êtes un jeune homme.
3: Voilà, je pense qu'à 90 ans, ben, j'aurai la barbe encore un peu plus blanche, les cheveux tout blancs, mais je pense que je continuerai à faire des balades comptées au port du Bec, au port des Champs, à la Couplace, etc. Parce que c'est pas un métier facile où on gagne des millions, mais ça c'est un choix. Et par contre, c'est toujours le bonheur de faire rêver les gens, de les faire rire, énormément rire.
2: François, c'est un personnage attachant et généreux. Avec lui, une simple promenade devient un moment hors du temps.
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4: Comme chaque week-end, Patrick Citeau explore nos communes du Poitou. Il part aujourd'hui à Saint-Chartres dans la Vienne, ce village situé au cœur de la commune de Moncontour de Poitou qui abrite un moulin depuis plus de 700 ans.
5: Situé au nord-ouest de Poitiers, à 20 km de Loudun, le village de Saint-Chartres abrite ainsi la bâtisse de ce moulin à eau implanté sur la Dive. Bien que sa construction date d'avant le XIVe siècle, le moulin impose toujours sa puissante silhouette dans le paysage. Entretenu au fil du temps, il a su mettre à profit l'énergie hydraulique de la Dive en s'adaptant aux évolutions techniques et notamment au cours du XIXe siècle. De cette époque, le moulin de Cholet nous a transmis un mode de production d'énergie innovant. Il a en effet la particularité d'être équipé d'une roue de type Sagebien. C'est Alphonse Sagebien qui invente ce type de roue à vanne dans la seconde partie du 19e siècle. Elle fonctionne plus par le poids d'eau que par la vitesse du courant. Ce type de roue est d'autre part parfaitement adapté aux faibles

0: nommée Chartres. Il faut ainsi probablement y voir une erreur de transcription. Le village était ainsi a priori connu sous le nom de Saint-Cyr pendant toute une période. On trouve trace de cette forme toponymique au XVe siècle. Le lieu est alors dénommé Sanctus Syricus Supra Divam. Peu de temps avant la Révolution, on en trouve trace sous l'appellation Saint-Cyr-sur-Dive. La probable erreur de transcription qui mène à Saint-Chartres intervient à une date indéterminée. Avec ses deux hameaux, Jay et Héron, ainsi que ses trois lieux-dits, Cholet, Plumain et Loret, ce petit bout de territoire de la Vienne continue malgré tout d'afficher son paysage en plein cœur du Loup du Nez.
1: Merci Patrick Citeau. Tout est à retrouver sur ici.fr, la rubrique Nom de Nom.
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1: Le bâtiment Rondouillard au toit de chaume de l'ancien Courtepaille à Cussy-les-Forges.

0: pourtant bien failli disparaître. Ce restaurant grill, dont le néon rouge a éclairé pendant des années l'entrée de ce village de la Vallonnée, a accueilli pendant plusieurs décennies les vacanciers en voiture qui descendaient dans le sud ou rentraient chez eux par l'ancienne Nationale 6.
1: Pas moyen d'avancer. Qu'est-ce qu'ils font devant aussi? Et l'autre Thierry, y a vraiment pas de quoi. Ah, ils sont en panne par-dessus le marché. C'était bien la peine de nous doubler tout à l'heure. Ah, si j'avais su, je serais jamais parti en vacances.
0: Le Courtepaille de Cussy-les-Forges a même une histoire particulière. Construit en 1964, c'était le deuxième établissement de la célèbre chaîne, devenu au fil du temps le plus ancien encore debout en France. Dans une archive de 2020, André Leroy, qui en a été le directeur pendant 30 ans, se souvient d'une salle de resto restée dans son jus.
2: Elle est d'origine avec ses rideaux verts, ses banquettes. Tout est resté dans son jus comme elle a été faite en 64. C'est magnifique avec ses vieilles tables, ses vieilles chaises, ses briques, la cheminée qui n'est pas la même, les banquettes vertes, des lanternes. C'est vraiment joli.
0: Ce décor authentique a même vu défiler des vedettes des années 70 sur la route de leur tournée, comme Michel Thor ou Claude François. Puis le rideau est tombé en 2020. Le restaurant a fermé et le bâtiment est resté 5 ans à l'abandon. La belle histoire, c'est qu'il a été repris il y a un peu plus d'un an par Christopher Bertrand, un ancien serveur de la chaîne.
3: J'ai démarré chez Courtepaille, j'avais 16 ans. Je travaillais à Courtepaille d'Apoigny, donc en faisant des études pour exercer le métier de tailleur de pierre. Donc ouais, rien à voir du tout. Et je suis revenu chez Courtepaille à Cussy-les-Forges. Les choses, parfois, vous savez, vous avez des opportunités dans la vie, il y a des petits clins d'œil, des petites choses.
0: Sous son impulsion, Courtepaille est devenu Courtepatte, un magasin spécialisé pour animaux. Une nouvelle enseigne qui vient de fêter ses 1 an d'existence. Le lieu a changé d'activité, mais il n'a pas perdu son âme. La preuve, toutes les semaines, des automobilistes s'arrêtent encore. Pensant venir manger, ils grimpent le petit escalier jusqu'à la porte avant de réaliser que les grillades ont laissé place aux croquettes pour chiens.
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5: Bonjour, je suis Romain Rongiras.
6: Bonjour Romain. Alors votre nom de famille, on l'entend beaucoup en Dordogne, car le stade de Périgueux porte depuis l'année 2009 le nom de Francis Rongiras. C'était votre papa. Est-ce que je peux vous demander quels souvenirs vous gardez de lui?
5: Alors, des souvenirs, j'en ai très peu. Et les souvenirs que j'ai, étrangement, liés au rugby, notamment quand il jouait à Pau. Moi, d'aller sur des matchs et notamment aussi de jouer un peu sur le stade qu'il y avait à côté à Pau, à la Croix-du-Prince. Après, les souvenirs, avec le temps, peut-être se sont construits aussi, mais par ce que j'ai pu entendre. Il avait démarré à Périgueux lorsqu'il était au lycée. Après, il est parti à Pau, dont il a été capitaine. Et il est revenu après sur Périgueux. Il n'était pas du tout professionnel. Donc non, il travaillait à côté, que ce soit à Pau ou à Périgueux. Il était technicien, notamment à l'office HLM à Pau. Il s'entraînait beaucoup moins régulièrement que ne le font les joueurs de première et deuxième division, voire troisième maintenant. Oui.
6: Alors Francis Rongiras est décédé lors d'un match de rugby, d'un problème de santé en 1991. Vous étiez tout jeune, vous aviez 9 ans. Est-ce que 34 ans après, on vous parle encore de Francis Rongiras, Romain, quand vous allez faire votre marché ou...
5: Oui, ça arrive qu'on en parle encore, des fois des personnes que je n'ai pas connues ou que je ne connais pas forcément, mais qui l'ont connu. Après, c'est vrai que étant dans le milieu du rugby toutes ces années, c'est sûr que j'en ai très souvent entendu parler.
6: Vous aussi, vous avez joué au rugby avec Hugo, votre frère. Est-ce que ce qui est arrivé avec votre papa, ça aurait pu aussi totalement vous dégoûter de ce rugby-là?
5: On était très jeunes. Moi, j'avais 8 ans, j'allais avoir 9 ans. Mon frère, 4 ans. Et on commençait dans le rugby. Et à vrai dire, de mes souvenirs, on ne s'est pas du tout posé la question. On a continué à jouer au rugby et puis il s'est créé le Challenge Rongiras, qui est une manifestation sportive pour les jeunes, qui avait été créée à l'époque par des coéquipiers de mon père, notamment François Robert et d'autres, de l'école de rugby, Philippe Verger, voilà, toute une bande qui avait créé cette manifestation. Et j'ai eu l'occasion d'y participer sur ces premières années. Donc non, je me suis jamais posé la question de la pratique du rugby. J'ai fait du foot, du tennis de table, de l'escrime. Voilà, j'ai essayé beaucoup de choses à côté, du tennis aussi, et avec un fil conducteur qui était toujours quand même le rugby.
6: Quand vous passez à côté du stade Francis Rongiras maintenant, est-ce que vous y faites encore attention au nom du stade ou plus maintenant?
5: C'est une bonne question pour laquelle j'aurais pas forcément une réponse tranchée. Oui, à chaque fois, c'est vrai qu'on va dire, il y a beaucoup d'événements qui arrivent au Rongiras, pas forcément sur le rugby. Vous voyez, moi, je vais dire le Rongiras quand je parle du stade et je vais demander aux jeunes où est-ce que vous jouez, ou alors je vais dire au Rongiras, c'est vrai. Donc, on va dire, c'est un petit peu ambigu. Oui, ça me marque, mais je suis aussi, j'y suis habitué maintenant depuis toutes ces années.
6: Merci, Romain.
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7: Vous l'avez forcément déjà remarqué en allant de Palavas à Carnon, ce fortin qui trône au milieu de l'étang du Levant. C'est la redoute de Balestras, une tour de guet qui a passé 60 ans emmurée dans un château d'eau.
8: Au secours des pirates !
7: Au milieu du XVIIIe siècle, de nombreux pirates barbaresques arpentent notre littoral et détroussent les navires marchands. Et il y a aussi les Anglais qui se prennent pour les maîtres des mers. Fire ! Pour protéger les populations, Louis XV fait construire tout au long des côtes françaises une série de fortins équipés de sémaphores. Lorsqu'un bateau suspect se rapproche dangereusement, on envoie des signaux pour prévenir les gardes-côtes qui envoient alors au canon quelques coups de semonce. Du Gros du Roi jusqu'à Hague, dont construit un réseau de 8 tours de guet, on peut encore voir celle de Frontignan, Marseillan, Sète, au Grand Travers aussi, et donc celle de Palavas. Dès 1743, la redoute de Balestras assure sa fonction protectrice, et ça va durer plus d'un siècle. Autour de ce fortin, peu à peu, des pêcheurs installent leurs cabanes, et c'est tout un village qui finit par prendre forme. En 1906, on installe sur le toit de la tour une citerne, qui va alimenter en eau les fontaines de la commune. Au début du XXe siècle, la station balnéaire, devenue reine des plages, voit ses besoins en eau augmenter. Alors en 1943, la mairie décide de bâtir un véritable château d'eau. Il y a toujours la cuve sur la redoute qui est alors emprisonnée d'un sarcophage de béton. Attendre les années 90 pour la redécouvrir. On détruit le château d'eau pour bâtir à la place le phare de la Méditerranée, 45 mètres avec son restaurant tournant au sommet. Et la redoute, elle, est démontée pierre par pierre par les compagnons du devoir. 300 tonnes de pierres marquées une à une et transportées sur un autre site. Il faudra aussi tailler de nouvelles pierres pour remplacer celles qui sont trop altérées. La ville de Palavas a choisi l'étang du Levant pour reconstruire le fortin à l'identique, dans la même orientation qu'à l'origine. Il trouve au milieu des flamants roses un écrin à sa mesure. La redoute de Balestras abrite depuis le musée Albert Dubout, dessinateur caricaturiste qui a contribué à la réputation de Palavas grâce à ses dessins du célèbre Petit Train. Voilà une bonne occasion d'aller la visiter.
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9: Victor Hugo est venu à Reims à plusieurs reprises, et notamment lors du sacre de Charles X, le 29 mai 1825. Charles X qui a succédé à son frère, Louis XVIII, quelques mois plus tôt, en octobre 1824. Depuis 10 ans, en fait, les Bourbons ont retrouvé le trône après la chute de Napoléon et l'entrée dans la période dite de la Restauration. Louis XVIII n'avait pas souhaité renouer avec la tradition du sacre. La Révolution restait présente dans les esprits, puis sa santé fragile rendait une longue cérémonie difficile pour lui. Charles X, lui, choisit l'option inverse. Le souverain entend affirmer la légitimité monarchique par un retour aux rites ancestraux. La cathédrale Notre-Dame de Reims accueille la cérémonie et c'est une véritable parade en ville. Un cortège royal avec bannières, soldats, les dignitaires du royaume et les membres de la famille royale qui composent donc cette procession spectaculaire. Parmi les invités figure un jeune écrivain de 23 ans, Victor Hugo. Et il est invité officiellement à cet événement car il ne cache pas son penchant royaliste. Mais je n'ai pas dupe, hein. S'il est convié au sacre royal, c'est pour en écrire tout le bien qu'il en pense. Le roi a demandé si j'étais ici. Je suis effrayé de ce qu'ils attendent de moi, précise-t-il à sa femme Adèle dans une lettre. Il en profite tout de même pour faire un peu de tourisme. Et comme tout écrivain qui se respecte, il observe et prend des notes. Il passe notamment rue de Venise et tombe sur une jeune femme dans une cour de la rue Folpen. C'est une gitane qui danse. Il poursuit sa balade dans le quartier Saint-Remy et s'arrête devant la basilique pour en faire la découverte. Il croise un petit homme d'une trentaine d'années. Il est bossu. C'est en fait le sonneur de cloche de la basilique. Tout cela inspire Victor Hugo pour l'écriture des personnages principaux de son roman Notre-Dame de Paris, publié en 1831. Le bossu sera Quasimodo et la gitane devient bohémienne sous le nom d'Esmeralda. Les héros de Notre-Dame de Paris, imaginés à Reims, c'est l'un des trésors de Champagne-Ardenne.
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10: C'est ma passion, mais je me sens vraiment libre sur la glace. Je transmets vraiment ce que je ressens dans ma vie de tous les jours, en fait.
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12: Aujourd'hui, on part à la patinoire avec Lou Thérault. Après des années de compétition en couple au plus haut niveau, elle entame un nouveau chapitre en solo. Lou, tout d'abord, la glace. Je crois savoir que c'est une passion familiale, c'est ça ?
10: Très simple, c'est ma maman qui a fait de la danse sur glace quand elle était jeune et qui en faisait encore quand on est arrivé avec ma sœur. Et en fait, moi, je l'ai vue patiner une fois à un gala parce qu'elle patinait déjà dans le club de Belfort. Et j'ai dit que je voulais faire comme ma maman. Donc voilà comment tout a commencé.
12: À 16 ans, tout bascule quand il faut choisir entre rester à Belfort et partir en Pôle France, en fait, non ?
10: Il y a eu, je pense, quand même quelques mois de réflexion où je me demandais si ça valait vraiment le coup. Je savais pas, enfin, je connaissais pas en fait le sport de haut niveau vraiment. Donc on se pose la question de est-ce que effectivement ça vaut le coup, est-ce que je change de lycée, je quitte tous mes camarades d'entraînement, mes copains au lycée. Et en fait, du jour au lendemain, j'ai dit à ma mère que c'était bon. En fait, je crois que j'étais prête et que je voulais partir pour vivre cette expérience et que je trouvais ça sympa d'avoir un double projet déjà étant jeune, en fait, de pouvoir continuer mon lycée et de faire mon sport, ma passion à côté.
12: En fait. Après 10 ans de danse en couple, vous avez décidé de repartir seule en solo. Est-ce que c'est un sacré saut dans l'inconnu quand on est toute seule et qu'on a vécu en couple, en tout cas sur la glace ? Pendant 10 ans.
10: Beaucoup d'appréhension. En fait, ça faisait 10 ans que je patinais en couple, donc j'ai fait du solo en étant petite. Mais c'est vrai que c'était, comme je vous l'ai dit avant, pas du tout le même stress, les mêmes attentes. Et là, de repartir toute seule, j'ai commencé la saison en septembre. J'étais vraiment pas du tout confiante. Enfin, là, on se retrouve vraiment toute seule sur la glace. Je m'entraîne avec Olivier Schoenfelder, mon prof, et je suis arrivée à la première compétition en Angleterre, début octobre, et je lui ai dit, mais je vais faire comment juste pour ça. Saluer pour me présenter quand ils vont m'appeler. Je sais pas faire toute seule. Enfin, je sais plus faire toute seule. Et en fait, finalement, ça va à peu près. Puis le fait de faire plein de compétitions aussi, ça booste un peu la confiance en soi. Mais au début, non, j'étais pas vraiment très sereine de reprendre toute seule.
12: Avec le recul, quel regard vous portez sur tout ce chemin parcouru depuis vos premiers pas ?
10: Franchement, je suis fière de moi. J'ai du mal des fois à me l'avouer, mais vraiment quand je vois par toutes les étapes auxquelles je suis passée, j'adore tout ce que j'ai fait, j'adore tout ce que j'ai accompli et je suis fière.
12: Lou Thérault, que l'on retrouvera avec impatience lors des prochains championnats de France de danse sur glace, on lui souhaite le meilleur pour ce nouveau défi en solo. En tout cas, c'est elle, notre comptoise qui compte du jour.
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13: Bonjour, Serge Papagali.
14: Monsieur Thomas, bonjour. Et Dauphinoise, Dauphinois, bien le bonjour également.
13: Où partons-nous pour ce Dauphiné Tour aujourd'hui ?
14: Oh, mon cher Thomas, aujourd'hui, nos pas nous amènent dans une tribu dauphinoise.
13: Une tribu ?
14: Oui, je dis tribu car le village compte moins de 350 habitants. Allons visiter les Murimontois ou les Chamois. Alors non, nous ne sommes pas dans un zoo, une réserve. Nous sommes à Saint-Mury-Montémor.
13: Ah, tout simplement.
14: Saint-Mury-Montémor, la tribu des Chamois habite donc dans ce charmant village. Alors, Saint-Mury vient de Saint-Maurice et Montémor d'un mont qui appartient à certains Aimons. Bon, c'est tout simple, vous voyez. Voilà. Puis on s'en fout un peu. On n'est pas compliqué dans le Grésivaudan. On aurait pu appeler les habitants de Saint-Mury-Montémor, je sais pas moi, les Murtois, les Murciens, les Martiens, tiens, pourquoi pas.
13: Oui, pourquoi pas.
14: Eh ben, on a choisi les Chamois, alors là.
13: Rien à voir.
14: On est en Dauphiné, on est les marteaux dans la région, mais évidemment pas. Alors un peu d'histoire quand même. On n'est pas là uniquement pour se moquer gentiment.
13: Non, on se moque pas.
14: Des chamois, je sais pas si ça fait ça, chamois, je suis pas sûr. Je suis pas sûr ça fasse. Dans le temps, passer un temps, comme disait mon grand-père, passer un temps. Le village fournissait à la Toussaint une redevance au prieuré de domaine. J'ai lu ça.
13: Ah oui.
14: Et il lui donnait cette redevance en huile de noix. Alors c'était comme ça à l'époque, aujourd'hui on ne paye plus en huile de noix. Et pourtant on payait ses impôts en huile de noix, ça paraît une idée concevable. Vous me direz, il y en a encore qui seraient capables de se graisser au passage. Oh, jeu de mots.
13: C'est beau.
14: Oui, voilà. Image, pas jeu de mots. Mais bref, Saint-Mury-Montémont a une autre spécialité, et vous savez laquelle? Non, bien sûr.
13: Non,
14: bah non,
13: je ne connais pas.
14: Bien,
13: heureusement que vous êtes là, Serge.
14: Si vous me dites oui, je suis dans le caca, voyez. C'est bien que vous me disiez non. Les ravioles.
13: Ah.
14: Mais attention, pas les mêmes qu'à Royan. Oulala, non, ce sont plutôt des rissoles, on dit. Alors, on peut se poser la question, pourquoi appelle-t-on donc ravioles, ce qui est en fait une rissole?
13: Et oui, pourquoi on les appelle comme ça?
14: Eh bien, écoutez, on posera la question un jour au chamois. Pourtant, elles sont bonnes, les rissoles de Saint-Mury. Et celles de ma grand-mère, elle était aussi, d'ailleurs. Tiens, farcies non pas à la viande, mais à la pomme de terre. Quand j'étais gamin, elle servait avec du jus de viande dessus.
13: On va passer à la table.
14: Oui, absolument. Mais je ne suis pas là pour vous parler de mon enfance et de ma grand-mère Germaine, hein, que j'embrasse si elle nous entend. Mais de Saint-Mury-Montémont. Et aussi, alors, des lieux dits qui l'entourent. Parce que j'ai lu dans le truc, il y a plus petit que Saint-Mury.
13: Ah bon?
14: Oh, mais on aime bien les gens tout petits, moi. Je rigole, mais avec tendresse, bien sûr. Ça fait pas tellement tendresse, ça, bon. Cholet, Chape, Gorge, Sainte-Agnès, jadis regroupés à Saint-Mury. Alors, on ne parlera jamais d'eux, ils sont trop petits, c'est trop petit. Un salut fraternel au balcon de Beldon, dans ce massif de la belle Ladonne, de la belle femme, je ne sais toujours pas où elle est, mais enfin bon. Humour italo-dauphinois oblige, bien sûr. Comme disait mon papa Mario, il faut rire dans la vie, le temps passe, alors rions tant qu'on a des dents. Il n'avait pas cet accent, mon père, en fait. Hein. Ridere quando avevo i denti, disait. Allez, tous ensemble, on n'est pas des...
13: Quand même.
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0: Marley a l'honneur à la télé française. C'est suffisamment rare pour être souligné et célébré. C'est ce soir sur M6 avec le film sur sa vie, suivi d'un documentaire inédit, Bob Marley dans le cœur des Français. C'est son réalisateur Lionel Bayon qui est ce soir notre invité.
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0: Au programme de l'actu musicale du jour, dans Décibel, l'anniversaire de Michel Fugain, le coup de cœur, la découverte du jour, c'est Orla. Oui, oui, comme le bouquin, mais vous allez voir. La chanson s'appelle Champagne, donc l'ambiance n'est pas la même. Le début de notre semaine Eurovision, hein, vous le savez, on a commencé hier avec Lolo Petit Guillaume. Il est là aussi ce soir, alors que ses valises pour la finale de l'Eurovision sont presque prêtes. Avant d'attaquer donc les valses de Vienne, il passera nous faire un petit coucou ce soir dans Décibel, nous parler d'une des artistes très très bien classée chez les bookmakers pour peut-être remporter l'Eurovision. Cette année, en tout cas, c'est l'artiste la plus connue des chanteurs et chanteuses qui vont se succéder samedi soir. Laurent Petit-Guillaume sera là tout à l'heure vers 20h40. On vous donnera aussi des nouvelles de Julien Doré. Vous savez tout, on peut démarrer. Il a cartonné ce film sur la vie de Bob Marley. C'était il y a 2 ans, 2 millions d'entrées pour ce long métrage qui s'appelait One Love.

0: Bob Marley, One Love, diffusé ce soir sur M6 à l'occasion des 45 ans de la disparition de Bob Marley. C'est la première diffusion du film en France sur une chaîne non payante, donc ça fait plaisir. Et puis, c'est pas tout, juste après le film, il y aura un documentaire inédit, Bob Marley dans le cœur des Français, un documentaire que vous signez, Lionel Bayon, bonsoir.
1: Bonsoir Émilie.
0: Bienvenue dans Décibel. Merci. Alors ce soir, votre travail passe à la télé. Lionel Bayon, vous êtes journaliste, réalisateur donc, et on vous doit notamment un documentaire sur le label Stax, label légendaire de soul américaine, que vous aviez réalisé pour Arte. Là c'est pour M6 et c'est sur Bob Marley. Comment est-ce que vous avez reçu cette proposition de vous attaquer à un tel mythe?
1: C'est mon producteur qui a reçu une commande de la part de la chaîne et donc il voulait mettre en avant Bob Marley en deuxième partie de soirée après la diffusion du film One Love. Et donc on a cherché un angle plutôt original puisque Bob Marley, tout le monde connaît un peu sa vie, son œuvre, et donc ouais. On voulait un peu partir dans une autre direction. Et donc on a décidé de mettre l'accent sur cette relation qu'a entretenu le Rastaman, le roi du reggae, avec le public français, avec France.
0: Dans le cœur des Français. Mmh. Pour le coup, c'est vrai parce que il n'y a pas une fête, un mariage, un apéro sur la plage sans Bob Marley en France. Il a pas passé
1: partout.
0: Oui. Mais nous, étant très chauvins, on est très contents. Voilà, de dire que il y a des artistes qui sont internationalement reconnus, mais qui sont pas dans le cœur des Français. Je vais dire ça va faire râler les fans, mais par exemple un Bob Dylan, on le connaît en France, mais il n'est pas dans le cœur des Français, il n'est pas dans toutes nos playlists, toutes nos radios. Aujourd'hui encore, toutes les radios passent du Bob Marley en France. Il y a vraiment un attachement qui est très très fort, donc c'était une super bonne idée de partir là-dessus.
1: Et même sur les plateformes, il y a plus d'un million d'écoutes par jour des titres de Bob Marley en France. C'est énorme.
0: À la 45 ans après sa mort, c'est incroyable. Alors juste pour dire deux mots du film Bob Marley One Love, vous l'avez vu vous?
1: Oui.
0: Ah, donc vous allez peut-être le revoir ce soir, je ne sais
1: pas.
0: Mais en tout cas, ça couvre une période assez courte finalement de la vie de Bob Marley. C'est quand il est obligé de quitter la Jamaïque après une tentative de meurtre sur sa personne. Et il est à Londres, un peu exilé. Il fait d'ailleurs un petit passage à Paris dans le film aussi. Et c'est le moment où il prépare l'album Exodus.

0: l'occasion de l'avant-première du film quand il est sorti au cinéma il y a 2 ans. J'ai eu la chance de rencontrer son réalisateur, Reinaldo Marcus Green, et il nous parle de Bob Marley.
1: He's perfect, you know, you don't want to touch that. He's,
2: Absolument, je suis fan de Bob. Il est parfait, intouchable, un prophète, vu comme Nantel dans plusieurs domaines. Nous voulions donc faire un film qui pourrait le rendre plus humain, montrer qui était l'homme derrière ses t-shirts, ses pins, ses sacs.
0: Les posters!
1: Yeah, the poster. He's everywhere. Bob is everywhere. Like, but.
2: Oui, les posters. Bob est partout. Mais c'est intéressant. On ne sait pas grand-chose. Moi, en tout cas, j'en savais très peu. J'avais entendu ses chansons des centaines de fois, sans jamais disséquer les paroles. Je n'avais jamais pris le temps de me poser pour comprendre d'où il venait, pourquoi il chantait. Et ce film m'a permis de le faire.
1: And so this film was an opportunity to do that.
0: Très intéressant. Le réalisateur du biopic Bob Marley était dans la pop culture, donc évidemment connaissait Bob Marley, mais n'était pas fan. C'est votre cas aussi.
3: C'est exactement pareil.
0: Et c'est un regard qui est très très intéressant, parce qu'évidemment, si on demande à un fan de réaliser un documentaire sur Bob Marley, bon ben voilà, ça va être sans doute très doux, mais c'est peut-être un point de vue voilà qui manque, on va dire de profondeur. Ouais. Vous, Lionel Bayon, évidemment, vous saviez qui c'était, mais vous n'étiez pas vraiment dans l'amour absolu de cet artiste. Qu'est-ce que vous avez appris, réalisé? Est-ce que vous l'aimez plus après avoir fait le film qu'avant?
3: Aujourd'hui, oui.
0: Ouais. Ah, intéressant.
3: Oui. Aujourd'hui, oui, puisque maintenant, effectivement, quand j'étais adolescent, j'étais bercé. Bob Marley faisait partie des soirées, le reggae. Au départ. Et là, finalement, en travaillant sur ce projet de documentaire, j'ai découvert un homme sensible, engagé, avec une histoire incroyable et un parcours qui l'a amené là où il était jusqu'en 1981, au sommet de sa gloire. Voilà.
0: Ouais.
3: Donc, en France, il est venu pas si souvent que ça. Il est venu 3 ou 4 fois maximum. La première fois, c'était en 1977, en mai 77, il y a maintenant bientôt 50 ans, pour son premier concert au Pavillon de Paris, 12 000 personnes. Vous imaginez ?
0: Dès la première venue en France.
3: 12 000 personnes. Et ensuite, il est revenu l'année d'après également, encore au Pavillon de Paris. Et pour finir en apothéose, en 1980, sur la tournée Uprising, où là, il a fait une tournée en province. Il faut savoir que Bob Marley a tourné à Orléans, à Dijon, à Toulon, à Bordeaux, à Lille.
0: Ça pourrait être un partenariat ici, hein, c'est toutes nos villes. Incroyable.
3: Il est parti sur les routes de France, il a fait une dizaine de villes pour finir en apothéose au Bourget devant 50 000 personnes.
0: Ouais, c'est incroyable. Et donc, alors, sa présence médiatique est très courte. Évidemment, il meurt très jeune, hein, Bob Marley. Voilà, il meurt à 36 ans. Les artistes à qui vous avez parlé, parce qu'évidemment, vous vous êtes adressé à des artistes qui ont été influencés par le travail de Bob Marley. Je pense notamment à Princesse Erika.
3: Qui l'a vu deux fois en concert.
0: Elle l'a vu en concert. Qu'est-ce qu'elle vous raconte?
3: Princesse Erika, elle se prosterne devant Bob Marley. Elle l'a vu, elle était une jeune adolescente. Elle faisait du sport et également de la musique. Elle commençait la musique et là, quand ça a été la révélation de le voir en concert, et c'est ce qui lui a donné cette motivation pour devenir la première femme chanteuse de reggae en France.
0: Mais oui, et avec le succès qu'on connaît, en plus, Princesse Erika, elle est fan. Contrairement à vous, quand vous entendez parler des fans de Bob Marley, alors comme elle, qui pour le coup, voilà, elle est tellement liée que c'est son métier, donc il y a même un truc un peu cosmique. Mais est-ce que vous pensez qu'il manque une partie justement de l'homme complexe qu'était Bob Marley, parce qu'on dit icône, on dit perfection, etc. Ça restait quand même un type comme les autres, enfin mieux que les autres, mais quand
3: mieux
0: même un
3: que
0: type.
3: Les autres. Ouais. Oh, moi j'ai découvert également que c'était un homme à femme.
0: Oui, un coureur de jupons. Mais ça, c'est pas dans le film.
3: C'est pas dans le film, on sous-entend un tout petit peu, mais non, c'est un très très gros séducteur, Bob Marley.
0: Ah bah dans le film, c'est pas compliqué, il y a un sous-entendu, à un moment, il fait genre un clin d'œil à une journaliste, et ça, donc, c'est censé nous faire comprendre qu'il a couché avec la moitié de l'hémisphère nord. Parce qu'aussi, le film, alors pas le vôtre, le film hollywoodien, le One Love, celui qui passe en premier ce soir dans le double programme d'M6, il est validé par la famille, et notamment par la veuve de Bob Marley. Donc on peut pas...
3: Qui a été quand même la seule femme avec qui il est resté marié, et avec qui il a eu 3 enfants. Ouais. Mais Bob Marley, c'est une dynastie également, hein. C'est 13 enfants, je crois, officiels.
0: Ouais.
3: plus peut-être certainement des officieux.
0: Allez savoir, il y en a peut-être un à Orléans, on ne sait pas.
3: Orléans.
0: Aujourd'hui. La tournée française, vous imaginez. Bon, en tout cas, ce qui est très intéressant, c'est que voilà, le film, évidemment, ayant été réalisé avec l'accord de la famille, il y a toutes les musiques, il y a accès à tout, aux archives, etc. C'est super. Et puis après, voilà, les choses qui étaient peut-être un petit peu trop embêtantes pour être dites dans le film, embêtantes pour la famille, voilà, ça n'empêche pas d'en parler dans votre documentaire et puis dans tout un tas de bouquins aussi qui existent sur Bob Marley.
3: Exactement.
0: Allez, écoutons-le, tiens, ce cher Bob, Get Up, Stand Up, parce que ça fait pas de mal. Un petit Bob Marley dans vos oreilles, sur votre radio, ici, c'est Décibels.

0: Jeune homme, lève-toi, bats-toi, chanteront quelques années plus tard les Nègres Marrons. Et voilà, fortement inspiré de ce Get Up, Stand Up, Don't Give Up the Fight. Bob Marley à l'honneur ce soir sur M6. Double programme, ça commence un petit peu après 21h avec le biopic, le film officiel sur la vie de Bob Marley, One Love. Et puis ensuite, mon invité, Lionel Bayon, va voir à la télé son documentaire Bob Marley dans le cœur des Français. Ce sera à 23h, un documentaire inédit. Donc, on l'a dit, vous êtes allé voir des artistes, mais pas que. Lionel Bayon, il y a aussi dans votre docu des footballeurs.
1: Eh oui.
0: Et notamment Lilian Thuram. Alors je crois que ce Get Up Stand Up, c'est sa préférée.
1: C'est la chanson préférée de Lilian Thuram, qu'il écoutait avant chaque match quand il jouait en Italie. Et Lilian Thuram, champion du monde 98, a été vraiment baigné dans le reggae, dans Bob Marley. Et on regarde ça avec des étoiles dans les yeux, ouais. Puisque enfin voilà, Lilian Thuram, on connaît tous son combat contre les discriminations.
0: Bien sûr. Ah oui, très engagé contre le racisme.
1: Voilà, et donc forcément, ça interpelle le champion du monde.
0: Évidemment.
1: Et on a également Guillaume Ouarou, qui est donc l'ancien attaquant vedette du Paris Saint-Germain, qui alors lui est un fan également absolu de Bob Marley. Il est tatoué également la tête de Bob Marley sur sa cuisse, et donc il nous montre justement son tatouage. Et lui, Guillaume Ouarou, fait une carrière un peu dans la musique. Il va nous faire une petite surprise à la fin du film.
0: Ah, faut pas rater alors, si vous êtes fan de foot et de musique, ça va vous plaire ce Bob Marley dans le cœur des Français. Que ce soit Princesse Erika ou Lilian Thuram ou Guillaume Ouarou, quand vous les contactez et que vous dites Bob Marley, c'est le sésame, tout le monde vous dit oui, tout le monde est ok pour parler de Bob Marley en fait.
1: Eux, ils ont dit oui.
0: Ouais. Ah, il y a des gens qui ont refusé.
1: Il y a des gens qui ont refusé, mais peut-être par le planning qui était un peu serré. Mais bon, il y a certains. On avait contacté 2-3 autres artistes qui n'ont malheureusement pas donné suite, mais.
0: Tété est dans votre documentaire.
1: Formidable. Ouais. C'était ma première interview.
0: Il est venu avec sa guitare, évidemment.
1: Il est venu avec sa guitare et il va jouer un petit morceau de Bob Marley. Ça faisait 20 ans qu'il n'avait pas joué. Tété, c'était la première interview quand on a démarré les tournages et il a mis la barre très très haute, Tété.
0: Ah, c'est bien. Tété que vous connaissez pour À la faveur de l'automne, qui est grand fan de Bob Marley et qui sera bientôt d'ailleurs dans Décibel. Je fais un petit aparté parce que lui aussi prépare son retour en musique. Ouais. Ouais. Alors, il y a un personnage génial dans votre documentaire, Bob Marley dans le cœur des Français. C'est Jackie. Oui, les enfants du Club Dorothée, c'est Jackie du Jackie Show. Qu'est-ce qu'il a fait, Jackie, quand Bob Marley est venu en France? Il avait un rôle clé et particulier.
1: Alors, Jackie, avant d'être donc l'animateur télé à Récréa 2, mais également pour les émissions d'Antoine Decaune, que ce soit Les Enfants du Rock,
0: Platine 45,
1: Chorus et tout. Il a été attaché de presse. Il a démarré en 1973, il a été attaché de presse pour Phonogramme. Et donc, il s'est occupé de la carrière, il s'est occupé en France d'artistes comme Elton John, comme Serge Gainsbourg et Bob Marley. Et donc, en 77, il a été l'accueillir à l'aéroport.
0: Pour sa première venue en France, Jackie était l'attaché de presse de Bob Marley. Alors son témoignage, il est évidemment inestimable parce qu'il était vraiment au plus près de lui. Alors sans tout dévoiler, parce que vous allez voir ça à la télé tout à l'heure à 23h, mais une anecdote ou un souvenir que Jackie a partagé et qui vous a marqué, vous?
1: Il y a cette j'ai pas envie de dévoiler cette anecdote puisque non, mais disons qu'on était dans une période où Bob Marley était la grande star et donc il avait des facilités
0: Et là, vous vous dites, oh là là, mais dites donc, il a l'air très gêné. Oui, et pourtant, tout est vrai. Donc, regardez bien le documentaire Bob Marley dans le cœur des Français.
1: Mais Jackie également a organisé, parce que Bob Marley donc, est un fan absolu du ballon rond et donc du football, et donc il a organisé un match de foot lors de sa venue en mai 77. Bob Marley et les Wailers ont rencontré une équipe de journalistes rock qui s'appelait les Polymusclés.
0: Très bon nom.
1: C'est ça, mais...
0: ils étaient tellement heureux, les journalistes français, de jouer contre l'équipe de Bob Marley. Bien sûr.
1: Il y a Francis Dordor, donc, qui est également le biographe de Bob Marley, journaliste musical, et qui a été l'un des premiers, même le premier à écrire sur le reggae et sur Bob Marley en France dans les années 70, à disputer ce match, qui est rentré un peu dans l'histoire.
0: Oui, il y a des photos encore.
1: Il y a des photos, il y a des images. Il est rentré dans l'histoire puisque cette blessure, on va révéler qu'il y a un début de cancer. On lui conseille de
0: se faire soigner.
1: De se faire soigner, d'amputer son orteil droit. Mais Bob Marley va refuser parce que dire à Bob Marley, on va t'amputer le pied droit, mais tu ne pourras plus jamais jouer au foot ou danser sur scène, c'est impensable.
0: Et puis il y a sa religion aussi, hein, le rastafarisme, qui est hyper important pour lui. Alors ça, c'est un petit peu plus évoqué que ses conquêtes féminines dans le film, dans le biopic. Vous, dans votre documentaire, justement, le côté religieux, le côté politique aussi de Bob Marley, c'est quelque chose qui est important.
1: Ah, c'est très important pour lui.
0: Ouais.
1: C'est très important. C'était quand même l'homme du peuple. Parce qu'il faut savoir que Bob Marley a quand même eu une enfance, même où il avait vécu dans la pauvreté la plus totale. Ouais. Et il a eu son salut par son courage, son abnégation, par sa passion pour la musique et le football aussi. Et c'est un homme de paix, c'est un homme de tolérance. Et donc, les messages politiques qu'il fait passer à travers ses chansons sont très, très, très, très importants.
0: On pense notamment à Redemption Song, qui est une chanson qui regarde en face. Et à l'époque, il n'y en avait pas des masses. Et aujourd'hui, il n'y en a toujours pas une foultitude. Les années d'esclavage et de traite des Noirs.

Guitare-voix assez mythique, ce Redemption Song, qui donne d'ailleurs une jolie scène dans le film, dans le biopic Bob Marley, One Love. On va l'écouter, Bob Marley, avec Jamming, histoire de vous faire danser, parce que c'est aussi de la musique de fête. Et je vous redonne les infos essentielles. Hein. Ce soir à 21h, le biopic, à 23h, le documentaire de mon invité, Lionel Bayon, c'est Bob Marley, dans le cœur des Français, et c'est sur M6.

0: Le film sur la vie de Bob Marley, One Love, qui avait cartonné au ciné il y a 2 ans, 2 millions d'entrées en France, est diffusé tout à l'heure à 21h sur M6, suivi du documentaire de mon invité Lionel Bayon. Le documentaire s'appelle Bob Marley dans le cœur des Français. Alors si Bob Marley est dans votre cœur et dans vos playlists, restez dans le coin. Décibel revient.
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0: Lionel Bayon, dans votre documentaire Bob Marley dans le cœur des Français, il y a Jackie, Lilian Thuram, il y a Guillaume O'Haraud. Bah oui, il y a des footeux puisque Bob Marley adorait le foot et les footballeurs adorent Bob Marley. Princesse Erika, vous nous l'avez dit, qui elle l'avait carrément vu en concert quand elle était toute jeune. Le chanteur Tété. Il y a un autre artiste, c'est Shaggy. Shaggy qui est devenu un roi du reggae.
4: C'est le Jamaïcain numéro 1 aujourd'hui, ouais. Shaggy. Et donc, on a profité de son passage à Paris pour lui parler un petit peu de Bob Marley et du reggae. Voilà.
0: Mais c'est intéressant, son point de vue, vu de Jamaïque, justement. Alors, même si Shaggy, je pense qu'il ne vit pas 100% de l'année en Jamaïque. Mais l'idée, c'est que, par exemple, nous, vu de France, c'est une expérience personnelle mais qui m'a énormément marquée. Vu de France, on se dit, la musique grunge, Kurt Cobain, inoubliable. Sauf qu'aujourd'hui, quand vous êtes journaliste et que vous allez à Seattle et que vous allez interviewer des gens sur Kurt Cobain et sur Nirvana, les gamins connaissent pas tellement, c'est un peu passé quoi. On vous dit ah bon oui Nirvana, mais c'est un truc des années 90 et voilà. Alors nous, vu de France, Bob Marley est toujours iconique, vu de Jamaïque aussi.
4: Exactement.
0: Voilà, donc c'est quand même intéressant.
4: Même si aujourd'hui le reggae période de Bob Marley, je vais pas dire qu'il n'existe plus, mais moins populaire.
0: Ouais.
4: Parce que maintenant c'est le reggaeton, c'est le dancehall qui ont pris le pas sur le reggae,
0: mais le reggae plus classique.
4: Classique, voilà. Mais Shaggy a vécu effectivement jusqu'à ses 8-9 ans en Jamaïque et ensuite il est parti aux États-Unis. Mais il a toujours une maison à Hopewood également, enfin là où vivait également Bob Marley. Et donc c'était intéressant d'avoir un peu son point de vue aussi. Sur Bob Marley.
0: 45 ans après la mort de Bob Marley, il y a des musiciens qui font vivre sa musique. Ça s'appelle un tribute band, hein. Il n'y en a pas qu'un autour de Bob Marley et des Wailers. Donc ils font des concerts avec les chansons de Bob Marley, les gens vont les voir. Il y a ça pour des grands groupes aussi, comme les Beatles par exemple, ou Pink Floyd. Parlez-nous du vôtre, du tribute band qui est...
4: Alors, le groupe s'appelle Axton. Ils sont originaires de la région de Marseille. Et donc, depuis 7-8 ans, ils tournent un petit peu dans la France. Et reprenons le répertoire de Bob Marley. Le chanteur s'appelle Emmanuel Ladouka. Et vous le verrez, il a des dreadlocks hyper imposantes. Il a une voix, par contre, qui ressemble énormément à Bob Marley. Et donc, on est allé un soir, le 14 février, le jour de la Saint-Valentin, à un concert donc à Istres. Et la salle était pleine. 400 personnes qui étaient venues écouter Bob Marley, voilà, tout simplement. Et c'était toutes les générations, bon, beaucoup de quinquagénaires, mais septagénaires même, des personnes de 70 ans qui venaient se déhancher sur du Bob Marley.
0: Il y a beaucoup de gens qui vous ont parlé de Bob Marley. Il y a ceux qui sont évidemment devant votre caméra. Et puis voilà, j'imagine que vous avez enquêté énormément sur lui. Vous nous avez dit tout à l'heure qu'après avoir fait ce film, vous l'aimez plus qu'avant. Donc ça, c'est plutôt très très bon signe. Mais qu'est-ce que vous avez appris sur lui? Qu'est-ce que vous avez découvert sur Bob Marley en travaillant sur ce film qui vous a étonné, par exemple?
4: Toute la dimension politique des chansons de Bob Marley.
0: Oui, parce qu'elle s'est peut-être un petit peu diluée, finalement, cette dimension politique avec les années. Et c'est vrai que je ne sais pas si tout le monde était au courant dans les années 70 de ses engagements, mais c'est vrai qu'aujourd'hui, on ne se dit pas que c'est forcément un chanteur engagé. En fait, il l'est.
4: Oui, parce qu'au départ, on peut penser la musique reggae, le Bob Marley, on peut penser à une musique un peu ensoleillée,
0: oui,
4: exotique,
0: bien sûr,
4: un peu
0: dansante
4: ouais. Légère. Mais derrière tout ça, il y a quand même des paroles qui sont puissantes, qui sont ouais. Énormément puissantes. Et c'est pour ça qu'en France, au milieu des années 70, il a trouvé un écho immédiatement. On traverse une crise économique, il y a des tensions sociales, il y a le début de la montée du chômage. avec toute cette population issue de l'immigration également, qu'elle vienne de l'outre-mer ou d'Afrique, sont vite, comment dirais-je, conquis par la musique et par les textes de Bob Marley.
0: Et vous l'avez dit tout à l'heure, Bob Marley savait aussi faire des chansons d'amour. Et ce qu'on n'apprend pas dans le film officiel, mais qu'on aborde un peu dans le documentaire, c'est que toutes les chansons d'amour n'étaient pas pour la même fille.

0: Soul satisfait mon âme. Et il parle pas de son âme. Vous voyez ce que je veux dire, Bob Marley. Il y a plusieurs niveaux de lecture parfois. Merci beaucoup d'être venu nous voir, Lionel Bayon. Merci infiniment. On regardera votre documentaire tout à l'heure à 23h, Bob Marley, dans le cœur des Français. Et puis le film à 21h, Bob Marley, One Love. Vous savez déjà le thème de votre prochain documentaire ?
1: Pas encore.
0: Bon, eh bien, vivement la suite. Et à bientôt, voici Bob Marley. Quelle surprise ! Is This Love ?

0: dont on parlait avec, oui. Avec mon invité, ouais. Le concert de Bob Marley au Bourget.
1: Exactement, bah, j'étais pas très grand, mais j'étais déjà quand même assez grand pour voir au loin cette scène. Et j'ai un souvenir, pourquoi j'y suis allé? Parce que en fait, j'habitais encore chez mes parents, ouais. Et nous on habitait à Bonneuil-en-France, qui est la commune au bout des pistes.
0: Au bout des pistes du Bourget, voilà. Ah oui, donc t'étais tout près quoi.
1: Bah, c'est-à-dire que je pouvais rentrer, si tu vois ce que je veux dire. Voilà. Et donc je me suis faufilé.
0: T'as pris le chemin qui coûte pas cher.
1: Voilà, exactement.
0: C'est un bon chemin ça.
1: Et alors j'ai un souvenir, et c'est normal puisqu'on vient de m'expliquer que c'est le premier concert où il y a autant de monde. Ouais. J'ai un souvenir de beaucoup, beaucoup, beaucoup de monde autour de moi. La scène au loin, la musique évidemment, il n'y avait pas d'écran à l'époque pour retransmettre ce qu'il y avait sur scène.
0: Écran géant.
1: Donc moi, tu veux, Bob Marley, je l'ai vu grand comme ça. Ouais. Mais je me souviens de cette ambiance absolument incroyable et puis surtout de ce monde. J'avais jamais vu autant de monde réunis et dans une ambiance, imagine, très chaleureuse, on va dire comme ça.
0: Alors il faut que tu vois le documentaire, ouais. Ce soir, ça va te rappeler des souvenirs.
1: Je vais voir le film et le documentaire. Et pour l'anecdote, quelques semaines plus tard, c'est le pape qui est venu au Bourget. Et ben, j'y suis allé aussi.
0: Il est très bon public, alors, en fait,
1: oh, ben, ça me faisait une sortie.
0: À tout de suite pour parler d'Eurovision, mais avant, je vous donne des nouvelles de Juju Doré.
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0: Julien Doré qui avait commencé sa tournée en laissant son fils en choisir le nom. Hein. Le petit avait hésité entre Prout et Pestacle. Et finalement, c'est Pestacle qui a été retenu, hein, c'est pas plus mal. La tournée a été un véritable triomphe avec plus d'un million de spectateurs. Et l'aventure va se terminer au cinéma. Julien Doré vous donne rendez-vous pour une projection unique partout en France. Ça sera le jeudi 2 juillet, le film Le Dernier Pestacle, filmé il y a moins de 3 semaines à Paris-Bercy. C'est l'occasion de profiter d'une manière totalement immersive de tous les effets spéciaux, baleines et autres cabrioles de Julien Doré sur scène. Les tickets sont déjà en vente sur le site juliendoréaucinéma.com et nous, on célèbre ça en écoutant son très très beau duo avec Francis Cabrel, une reprise de William Scheller sur l'album Imposteur, Un homme heureux.

0: Francis Cabrel, un homme heureux. Oh, ça me fait des émotions.
1: C'est beau.
0: Ah, ça aussi, ça fait des émotions.
1: L'Eurovision.
0: Laurent Petit Guillaume sera dans Décibels tous les soirs de cette semaine. Mais ça aussi, ça me fait énormément d'émotions. Comment ça va, Laurent?
1: Ben, ça va bien. Moi, je suis content d'aller en Autriche et à Vienne, même si je ne vais pas visiter toute la ville.
0: Mais oui, impératrice. Alors, c'est demain c'est tu t'envoles, mon cher Laurent. Ouais. Tu seras sur place à Vienne demain soir.
1: Absolument.
0: On se parlera par les airs. Je pense qu'on t'entendra très, très bien. Mais là, voilà, c'est ton dernier soir au studio avant de partir à l'Eurovision. Et tu avais envie ce soir.
1: Hier, je vous ai parlé d'histoire de l'Autriche et de l'Eurovision. Oui. C'est très lié. Ils sont très Eurovision, les Autrichiens. Là, je vais vous parler de quelque chose de très important pour les téléspectateurs que nous sommes, que vous êtes, et les spectateurs dans la salle. C'est la salle de spectacle. Tous les ans, les pays sont vraiment en concurrence les uns les autres pour avoir le plus d'effets spéciaux, le plus de nouveautés. Eh bien, il y en aura cette année. Vraiment, les Autrichiens se sont cassés...
0: La tête.
1: Voilà. Donc ça se passe. Alors, je ne parle pas du tout allemand ni autrichien. La salle s'appelle la Weiner Stadthalle.
0: Ben, c'est pas mal.
1: Voilà.
0: Alors, fait espagnol LV2. Ouais, ça se sent, mais c'est pas grave.
1: Alors, la scène, vous allez voir une espèce de surface comme ça, incurvée en forme de feuille. Ça a un grand LED immense.
0: Pas mal, ça.
1: Avec évidemment des écrans tout autour, mais un immense écran qui va prendre de l'autre côté. Là, je fais avec les gestes avec la main alors que c'est de la radio. Mais c'est pas grave. Très important, il y aura également pour la première fois. Tu sais ce que c'est la Green Room?
0: La Green Room, c'est l'endroit où les artistes, on les voit juste avant de rentrer sur scène et juste après, c'est ça?
1: Où il y a la délégation.
0: Oui, c'est ça.
1: Ils sont tous alignés, la délégation, et ils regardent leur artiste sur scène. Là, il y aura une passerelle qui ira de la scène à la Green Room, ce qui fait que les spectateurs dans la salle pourront voir passer devant eux l'artiste ou les artistes.
0: Ah, ça, c'est nouveau.
1: 28 caméras disposées. Un dispositif utilisant l'utilisation de 2 grues, des Steadicam, il y en aura 4 afin d'offrir aux téléspectateurs un rendu cinématographique. Il paraît que c'est la première fois que ce système de caméra donnera vraiment la qualité du cinéma.
0: Alors vous me faites plaisir, vous ne regardez pas ça sur votre téléphone comme des petits cochons.
1: Cette année, on se met
0: sur un grand écran.
1: Ah bah oui, samedi soir.
0: Oui, c'est important.
1: Si on parlait des concurrents.
0: Oui, alors. Moi, j'aime bien les découvrir grâce à Laurent. Tu nous emmènes où?
1: Ah, je vais vous emmener en Grèce.
0: Il fait partie
1: des favoris. Et ça grimpe. Il était deuxième ou troisième aujourd'hui dans les favoris. Moi, je trouve ça absolument insupportable. Mais il est rigolo. Il s'appelle Akilas. Il est déjà connu en Grèce. Il a sorti un single en 2024 qui a très bien fonctionné. C'est un autodidacte. Il n'y a pas si longtemps que ça. Il paraît qu'il y a à peine 6 mois, il chantait encore dans la rue. Ah. Et bon, il a fait comme tout le monde. Il a mis des vidéos sur TikTok. Mais il a fait quand même des études de musique, de théâtre. Et c'est un vrai personnage de dessin animé. D'ailleurs, sa chanson insupportable ne s'inspire pas des dessins animés, mais plutôt des jeux. Des jeux vidéo.
0: Ah. On l'écoute, ce gars que tu n'aimes pas?
1: Ferto.
0: Allez.
1: Et c'est génial. 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Sashimi tuna, Ferto. Tesoro loyalty designer, sul leo, Ferto. Leather palto, Ferto. 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Radical, dove sta? Écoute. Sui pa, Ferto. Un petit côté oriental.
0: Ah bah oui, évidemment, pour la Grèce. Écoute, oui, alors ça te fait penser à un jeu vidéo. Moi, ça me fait penser à un Ecstasy, mais périmé. Ah. Voilà, des drops de synthèse qui coûtent le moins cher possible en soirée. Et hop, on entend ça tout de suite. Ah si, si, je vous jure, c'est la musique d'attente quand on appelle le dealer. C'est incroyable. On rigole.
1: Mais il faut rigoler.
0: Oui, il vaut mieux.
1: Parce que justement...
0: Ça marche à l'Eurovision.
1: Ce qui marche à l'Eurovision, c'est aussi l'humour. Il y en a eu tous les ans. L'année dernière, Café Macchiato, c'était très très drôle. Mais ils n'ont pas gagné. Et lui, bah, c'est drôle, c'est un vrai personnage. Il y a du rythme, il y a ce...
0: Okay.
1: Bon, on verra. Ah, très important, j'ai failli mettre dans ma valise avant de partir mon drapeau bleu, blanc, rouge que j'accepte.
0: Bah,
1: interdit cette année.
0: Plus de drapeau?
1: Ah, on n'a pas le droit. Pourquoi? Mais attention, on peut s'en procurer dans la salle. Pourquoi? C'est une raison très intéressante. Ils seront tous ineffugés. Et ce, à cause de l'accident à Crans-Montana, en Suisse.
0: Ah oui, on va mettre le feu. Oui, et ok.
1: C'est plutôt pas mal, mais j'avertis tous ceux qui veulent partir là-bas et qu'on leur place pour aller dans la salle. N'emmenez pas vos drapeaux.
0: Petits accessoires.
1: Bon, on peut les utiliser dehors, bien sûr, mais pas à l'intérieur.
0: Laurent, est-ce qu'on ferait pas un petit tour du côté de l'Italie?
1: Ah là là, alors lui, je peux te dire, il a le plus grand sourire du monde. Il a au moins un...
0: Mais toi aussi, quand tu parles de lui.
1: Non, mais lui, il a des vrais, une dentition, je sais pas, XXL. J'ai jamais vu quelqu'un avec autant de dents. Quand il sourit, mais c'est énorme, quoi. Ça fait mal aux yeux. Il s'appelle Sal da Vinci. Son vrai nom, c'est Salvatore Michael Sorrentino.
0: Oh,
1: c'est un Napolitain.
0: Mais Sorrentino, eh ben, c'est le nom de ma famille en Sicile, évidemment. Mais bien sûr, on s'appelle Sorrentino depuis 200 ans.
1: Mais c'est peut-être ton cousin.
0: C'est mon cousin. Ah, votez pour lui. On l'écoute.
1: Oh ben,
0: c'est mon cousin.
1: Allez, on y va.

0: Ah bah c'est sûr, il va gagner.
1: Allez les Sorrentino!
2: Il a déjà gagné, comme tous les ans, le festival de San Remo, qui est très important en Italie. Et généralement, le gagnant du festival de San Remo part pour l'Eurovision. Les Italiens y croient, et beaucoup de bookmakers également.
1: Ok.
2: On verra. Concernant l'organisation, l'URA a annoncé une nouveauté cette année. Figure-toi qu'il y aura l'Eurovision Asia, qui aura lieu à Bangkok. Et oui, en novembre prochain.
1: Il y a déjà plein de pays, j'ai vu qu'ils sont
2: Bangladesh,
1: inscrits,
2: hein. Bhoutan, Cambodge, Laos, Malaisie, Népal, Philippines, Corée du Sud, Thaïlande, Vietnam, etc., etc. Invité d'honneur l'Espagne, qui ne participe pas cette année à l'Eurovision en Autriche. Mais ils iront là-bas, à Bangkok, en novembre prochain. On revient à un candidat également qui fait partie des favoris et qui sans doute va encore subir des choses pas très agréables. Je voulais parler de l'Israélien, il s'appelle Noah Betan.
1: Oui. Bah, j'ai justement c'est la présence de l'Israël, ouais. C'est pour ça que l'Espagne
2: oui,
1: vient pas.
2: Oui, il y a 5 pays qui viennent pas,
1: etc. Pays, ouais, ouais.
2: Il chante divinement bien, c'est un peu le Amir de là-bas, il est déjà très connu en Israël, il a une super voix, il chante en hébreu, en anglais et en français, et ça s'appelle Michel.

0: pas que mon cousin italien, mais c'est pas mal. Mais surtout, oui, on dirait tu vraiment Amir.
1: Mais
0: fait.
1: Oui, bah
0: c'est
1: oui.
0: Complètement Amir.
1: Il est bien connu là-bas. Il a gagné une émission de télévision identique okay. à The Voice, etc., qui s'appelle Ako. Bah, je parle pas bien non plus hébreu, hein, excusez-moi.
0: Espagnol,
1: pardon, pardon. Akokav Abba. Il a remporté en janvier dernier.
0: Donnez-lui
1: les
0: Gypsy King. Non, il prononcera non. très bien, mais autrement, ce n'est pas possible. Donc, voilà. Tu nous as fait écouter la Grèce, l'Italie, l'Israël.
1: Trois favoris. Et la France est favori également. Hein.
0: Ah
1: oui, oui, on oscille entre 4e et 5e en ce moment.
0: Bon,
1: mais on y
0: bien.
1: Croit, on l'écoutera mercredi. Tout le monde connaît cette chanson et on adore Monroe. Évidemment, on va là-bas surtout pour la soutenir.
0: Et l'Australie, alors qu'est-ce qu'elle fait là?
1: Extraordinaire. L'Australie, tu la connais ou pas, Delta Goodrum?
0: Oui, mais je la connais des années 2000.
1: Oui. Ouais. C'est une chanteuse très, très, très connue. Elle a vendu des millions de disques, notamment dans son pays.
0: L'Australie,
1: ouais. Oui. Elle est également actrice, femme d'affaires. Elle a vendu plus de 9 millions d'albums. Et elle a même lancé son parfum, son premier parfum, qui est devenu le parfum le plus vendu de l'histoire en Australie.
0: Oui, non, mais voilà.
1: C'est une femme d'affaires.
0: Hein. C'est une immense
1: star. Et c'est surtout une grande chanteuse, Delta Goodrum. Elle est magnifique. Elle a une voix incroyable. Je trouve que sa chanson mériterait carrément de gagner. Alors, je me suis posé la question et j'ai posé la question aux Eurofans qui sont beaucoup plus au courant que moi. Si jamais l'Australie gagne, est-ce qu'on va en Australie? Non.
0: Ah, le concours ne sera pas organisé en Australie
1: non,
0: l'année prochaine.
1: Bah, t'imagines. Enfin, moi, je veux bien l'année prochaine partir
0: en
1: Australie.
0: Franchement, ton job va prendre une tournure intéressante.
1: Mais je ne suis pas sûr qu'au niveau budget du voyage.
0: Ah oui, c'est vrai.
1: Alors, en fait, ça devrait, si l'Australie gagne, ça devrait se passer en Allemagne. Ça fera moins cher pour y aller à pied.
0: Effectivement. Puis tu peux oublier ta crème solaire. C'est l'avantage. Delta Goodrum.
1: Franchement, c'est un tube, c'est énorme. Ça s'appelle Eclipse. Le clip est sublime en plus.
0: À découvrir donc la favorite, une des favorites de Laurent Petit-Guillaume. À demain,
1: pas
0: Lolo. Tu seras à Vienne.
1: Ouais.
0: À demain.
1: À demain.

0: C'est une star dans son pays, l'Australie, qu'elle va représenter samedi soir à la grande finale de l'Eurovision. Elle s'appelle Delta Goodrum et elle fait partie des préférés de notre expert Eurovision, Laurent Petit-Guillaume. Vous l'avez compris, il est rentré chez lui ventre à terre pour faire sa valise. Et rendez-vous demain avec Lolo en direct de Vienne, avec tous les potins évidemment de la délégation française. Vivement demain.
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0: Si je vous dis Horla, H-O-R-L-A, Momomotus, vous me dites, oh là là, mon Dieu, Maupassant, les contes fantastiques, j'ai peur du Horla. Ne vous en faites pas, le Horla dont je vous parle ce soir est notre coup de cœur découverte musicale. C'est pas le Horla, mais simplement Horla, H-O-R-L-A, un duo, je le dois le dire, très séduisant, qui vient de sortir une toute nouvelle chanson. Qui porte un joli nom, qui nous plaît bien, très profond, qui nous fait voyager. Ça s'appelle Champagne. Orla, c'est le coup de cœur de Décibel ce soir.

0: Bretagne. Le groupe s'appelle Orla Duo, vous l'avez entendu, rock, sur leur EP qui vient de sortir, Le Monde en Flou. Il y a des moments un petit peu plus pop, mais voilà, il y a surtout une belle énergie, beaucoup de personnalité. Moi, j'aime bien ce groupe, on sent qu'ils sont pas forcément là pour draguer le plus grand nombre. Ils font ce que moi j'appelle des chansons rock, bien troussées, bon texte, guitare efficace et bien présente. À suivre ce groupe, il s'appelle Orla.
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0: C'est l'anniversaire de Michel. Mais comme tous les chansons s'appellent, comme tous les chanteurs s'appellent Michel, vous vous demandez sans doute lequel. Bon, bah déjà il y a ceux qui sont morts. Hein. C'est pas l'anniversaire de Michel Berger, ça c'est sûr. Ça pourrait être l'anniversaire de Michel Polnareff, mais c'est pas lui. Michel Jonas, non plus, non. C'est l'anniversaire de Michel Fugain. Il a 84 ans aujourd'hui. Notre Michel Fugain. Et alors je vais vous raconter ma vie. Je l'ai croisé à la caisse de la pharmacie l'été dernier en Corse, et il était en pleine forme. Voilà, sachez-le. Il achetait des protéines en pleine forme, je vous dis, bronzé. Comme pas permis, Michel Fugain célèbre aujourd'hui son anniversaire. Et alors je me suis dit, quelle chanson allons-nous vous passer pour fêter Michel Fugain? Alors on pourrait passer Une belle histoire, on pourrait chanter Bravo Monsieur le Monde, Fait comme l'oiseau. Ouais, j'aime bien moi la période Big Bazar. Mais j'ai décidé de vous passer Les gentils, les méchants. Parce que c'est une chanson du Big Bazar, mais qui est beaucoup plus maligne qu'elle en a l'air. Je vous recommande de bien écouter les paroles et surtout d'attendre la fin de la chanson pour choisir votre camp. Alors êtes-vous un gentil ou un méchant?

0: Alors, gentil ou méchant, Michel Fugain, joyeux anniversaire, 84 ans aujourd'hui. Et bah, lui doit être un petit peu des deux, hein, comme nous tous finalement. Allez, Décibel, c'est terminé pour ce soir. Merci à l'équipe de l'émission. Il y avait Emma Quenardel et Vincent Désière, Iris Guitoni, Elodie Biancamaria, Yanis Kalem et Franck Moilier. Demain, on parlera musique de jeux vidéo avec un invité spécialiste du genre. Il s'appelle Jean Z.
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vraiment aidé à définir mon écriture dans les années 2000. C'était mon père qui me l'offrait. C'est un des premiers albums que j'ai découvert avec 5ème As. Expulsé de la ville, tel un sans pape, seul sans barrier, isolé, tel un gâteau sans pape. J'ai découvert une écriture remplie de poésie qui influencera plus tard énormément la mienne, mon écriture à moi. Pour

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3: Bonjour à toutes et à tous et bienvenue si vous nous rejoignez. J'espère que vous allez bien. Valérie Damidot et Eric Bastien ne sont pas là cette semaine. Alors je vous propose une petite sélection, rien que pour vous, d'extraits de l'émission. Il va être question de Poisson d'Avril, du GR34, de Chat qui vole par la fenêtre. Rassurez-vous, il va bien, de Camping inondé et j'en passe. De quoi passer un bon moment sur votre radio ici.
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3: Mais avant cela, avant de retrouver Valérie Damidot et Eric Bastien, accompagnés de nos candidats d'Otaquet, qui ont toujours un truc à raconter, place à la musique avec un des tubes de Jean-Jacques Goldman. Celui-ci est un duo avec la chanteuse Sirima. Pour les plus curieux, sachez qu'il existe une version anglaise ainsi qu'une version où il chante avec Céline Dion. C'était pour un concert des Enfoirés, évidemment. Voici Là-bas, sur votre radio, ici. Bonne journée.

0: Liste d'ici, Sirima et Jean-Jacques Goldman. Alors en octobre dernier, Sylvie d'ici Dromardèche jouait avec nous. Sylvie qui a un frère avec une carrière de rugbyman et c'est bien pratique dans certaines circonstances, notamment en voiture. Et puis il y avait aussi Bruno d'ici Touraine qui a cru à un poisson d'avril qui a bien fait rire Éric Bastien et Valérie Damido sur votre radio ici.
1: Ici, nous sommes avec Sylvie qui a un point, Bruno qui est en sans faute. Bravo Bruno.
2: C'est vrai.
1: Franchement, là, bon. Alors, Sylvie, elle a une petite anecdote qui m'a fait rire avec, avec son permis de conduire, comme dans la chanson.
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1: Alors, le permis de conduire. Au début de son permis de conduire, notre Sylvie, elle avait une petite voiture. Et elle était avec son petit frère, Christophe. Christophe, faut savoir, fait 2 mètres et 146 kilos.
2: Ah oui.
1: C'est-à-dire que...
2: La bonne bête, quoi.
1: Voilà. Il y a un monsieur sur la route qui t'a coupé la route, tu t'es énervé.
4: Oui.
1: Le monsieur, il s'est arrêté parce qu'il voulait certainement...
4: Discuter.
1: Voilà, discuter. Et qu'est-ce qui s'est passé?
4: Ben, j'ai pas eu le temps de sortir, mon petit frère est sorti de la voiture et le monsieur, voyant le bestiau, on va dire, est remonté dans sa voiture et est parti.
1: Oh, c'est étonnant. C'est étonnant.
4: C'est...
1: Donc, bah oui, franchement, enfin, écoute, hein, comme dirait Audia.
2: Ah non, mais moi, je serais parti. Hein.
1: Quand les hommes de 150 kilos parlent, ceux de 60, l'affaire.
2: Se taise, ouais.
1: Voilà, se taise. Alors, oui. Bon, bah, c'est bien. Et alors, Christophe, donc, du coup, lui, il a jamais de problème sur la route, ton petit frère?
4: Il a très peu de problèmes. En plus, il a un gros camion, donc, voilà. Il est pas routier, mais il a un véhicule en fonction de sa taille, on va dire.
1: En fonction de sa taille.
4: Okay. Voilà.
1: Il a un van. Alors, il paraît que tu as gagné le passeport de l'été à la radio parce que tu as joué avec ici Dromardèche pendant ton trajet en voiture pour aller déjeuner avec ton père et tu gagnes. Et arrivé chez ton père, t'as dit je suis en retard parce que j'ai joué. Et qu'est-ce qu'il a dit ton père?
4: Qu'il y avait, alors je vais pas dire le mot, mais il y avait une personne qui aimait n'importe quoi, elle a répondu, elle s'appelait comme toi, mais elle a répondu vraiment de la merde, c'était pas ça. Voilà. Et j'ai dit, mais papa, c'était moi. Ah, mais j'ai quand même gagné sur la dernière question, mais voilà. Mon père ne m'avait pas reconnu à la radio.
2: Ah oui, c'est génial.
4: Il m'a traité de nul, en fait, quoi.
1: Ah ouais, il a dit que t'étais nul. Bah oui, bah je comprends, ouais. Mais attends, t'as pas gagné.
2: Ça fait bizarre, ça.
1: Bien, alors, c'est le moment de te rattraper. Il a 6 points, t'en as 1. Là, c'est la question à 5. Si tu gagnes, tu vas être au même niveau que lui. Là, je te mets une comédie musicale. Pour ceux qui ne connaissent pas, c'est la comédie musicale Les Trois Mousquetaires. On va parler des Trois Mousquetaires, Sylvie. Après D'Artagnan, Porthos et Athos, quel est le nom du quatrième mousquetaire? Il y a D'Artagnan, Porthos, Athos. C'est quoi le quatrième? Top chrono,
4: Aramis.
1: 10 secondes. Oh bon. J'ai envie de dire...
4: Aramis.
1: Je pense qu'il est inutile d'aller jusqu'au bout du chrono. Bien sûr, évidemment. Alexandre Dumas, Les Trois Mousquetaires. Oh là là, c'est magnifique. Tu as totalement 5 points. Tu as égalité avec Bruno.
2: Bruno, tu l'avais, Aramis? Tu l'avais, la réponse?
5: Oui,
2: tu l'avais.
5: Bon. Oui, oui.
2: Ok. Mon Bruno, toi, tu as 5 points. Donc pour l'instant, tu as un sans faute. Hein, donc on va voir si tu reprends la tête dans un instant avec la question. Bon, on a parlé de ta rencontre avec Sylvie. On a compris que ça fait maintenant 30 ans hein, que vous êtes ensemble. 26 ans d'ailleurs que vous êtes mariés. Alors vous êtes un couple uni. Et puisqu'on parlait des aventures à la radio avec Sylvie, toi aussi, à un moment donné, tu as écouté la radio. Tu étais en Bretagne, où tu as vécu, et tu as écouté, à l'époque, France Bleu Brésisel. Nous sommes le 1er avril. Oui, on est le 1er avril, et France Bleu Brésisel annonce qu'il faisait un lâcher d'eau d'un barrage dans la région, et qu'on pouvait venir pour pêcher des truites, pour se faire plaisir. Qu'est-ce que t'as fait, Bruno?
5: Non, mais en préambule, je voulais comme dire, c'est qu'il l'avait annoncé plusieurs fois, plusieurs jours auparavant.
2: Mais oui.
5: Donc ça paraissait tellement vrai que ça paraissait vrai.
2: Oui.
5: Donc automatiquement, nous, on a pris une journée de congé.
2: Oh là, quoi !
5: On a pris les avanos, les épuisettes, et on est parti au barrage. Et comme arrivé au barrage, il y avait pas grand monde, et
2: ah bah
5: on s'est posé la question, donc on est parti à la mairie demander mais à quelle heure le lâcher d'eau était prévu. Et là, ils ont ouais. Bah, j'ose même pas vous dire que ils ont tout fait derrière, et parce qu'on leur a parlé de la radio, et toujours est-il que ils nous ont précisé qu'on était quand même le 1er avril.
2: Voilà. Qu'est-ce que tu veux dire à ça, Bruno? Je salue les équipes de France Bleu, enfin d'ici Brésil, qui ont vraiment bien assuré sur, sur ce coup-là.
1: J'aimerais savoir combien de gens sont venus à ce barrage.
2: Ben pas vraiment, a priori, mais prendre une journée de congé, c'est fou, quoi.
1: C'est magnifique.
2: Ça me paraît complètement dingue, quoi. Est-ce que je parle de ce qui t'est arrivé au camping? Je crois que je vais le garder pour après. Parce que là, on est bien, là.

0: écoutez ici Queen, A Kind of Magic. Et ce qui est un petit peu magique aussi, ce sont nos candidats au taquet, comme Laura d'ici Paris-Île-de-France, qui par amour a accepté de faire quelque chose qui lui fait très peur et elle en menait pas large. Quant à Didier d'ici Loire-Océan, il aimerait un super pouvoir qui plaît beaucoup à Valérie Damido et Eric Bastien sur votre radio ici.
1: Alors, Didier, attention. Didier, il a rencontré sa chérie qui s'appelle Anne, grâce à un site de rencontre. Et ils se sont rencontrés la première fois à mi-chemin entre chez elle, en Bretagne, et chez lui. C'était à la Roche-Bernard, vers le sud du Morbihan, devant un bar. Le bar s'appelait le Sarah B, tout au bout du port.
2: Et oui, le Sarah Bernard.
1: Eh oui, mais ils se sont plu tout de suite. Mais ils n'étaient pas libres. Alors qu'est-ce qui s'est passé? Hein? Comment ça se fait que, au bout d'un moment, ça s'est passé comment? Vous avez réussi à conclure comment?
3: On a conclu un peu plus tardivement parce que on avait d'autres projets en cours, pas forcément des projets sentimentaux, mais d'autres projets qui nous ont tenus éloignés quelques semaines. Et puis au bout de quelques semaines, on s'est donné rendez-vous de nouveau et là, on est vraiment tombé amoureux.
1: Oh, c'est beau, voilà, c'est tout. Alors, il paraît que comme super pouvoir, toi t'aimerais bien, alors il y en a qui disent j'aimerais voler.
2: Gagner de l'argent.
1: Non. Didier, ce qu'il aimerait, c'est rendre les dirigeants politiques plus humains.
2: On peut passer à autre chose?
1: Il y a du taf. T'en es conscient, mon chat?
3: Il y a vraiment du boulot. Je crois qu'on pourrait laisser peut-être la place aux femmes de temps en temps.
2: C'est compliqué en ce moment.
1: Ça serait bien de rendre humain tout le monde, tout simplement. Voilà. Bon. Alors, attention, il aimerait bien faire le chemin de Saint-Jacques de Compostelle.
3: C'est un rêve pour les années. Pour les années qui arrivent.
1: Bon. Eh ben écoute, on espère que tu vas réaliser ce rêve, parce que c'est pas un...
2: Je suis pas sûr qu'il a toute une vie, hein, parce que c'est dingue ce qu'il fait depuis tout à l'heure, là, depuis midi. Il fait énormément de choses, votre candidat.
1: Mais il a 60 ans, c'est jeune, vous savez.
2: C'est vrai.
1: Je sais que vous pensez que je suis proche de l'EHPAD, mais...
2: Oh, je vous ai juste réservé ça, mais...
1: Voilà, chers auditeurs, ce que je dois subir.
2: J'adore durer la pauvre.
1: Je suis victime de vieillophobie. Alors, mon petit chat, c'est la question à choix multiples. Tu peux gagner 3 points de plus. Je vais te poser la question, te proposer des réponses. Tu auras 10 secondes à mon top chrono pour y répondre. Tiens, je te mets une petite ambiance.
4: Mangez-moi.
1: Alors, on va parler nourriture et plus spécifiquement de viande. Didier, quelle est la viande la plus consommée dans le monde? Le bœuf, le poulet, le porc, la cuisse de Bastien farcie à la dinde.
2: Et c'est très doux.
1: Et c'est très bon. Top chrono, 10 secondes. Bœuf, poulet, porc, cuisse de Bastien. Vite.
3: Le poulet.
2: Tu as tort.
1: Et non, c'est la cuisse de Bastien.
2: Bien sûr. Je vais t'en envoyer quelques-unes.
1: C'est le porc devant le poulet et le bœuf, en Chine notamment.
2: C'est la même chose.
1: Le premier producteur et consommateur mondial de porc, c'est la Chine. Le porc en Chine représente le tiers de toute la viande mangée sur la planète. Donc voilà, tu as appris quelque chose, mais tu n'as pas marqué.
2: Laura, tu aimes l'argent et c'est en cela que tu deviens ma meilleure amie. Oui, Laura, tu collectionnes des pièces d'argent, les pièces de 2 euros. Mais combien que t'en as à Noisy-le-Grand, les pièces?
1: Ne lui dis pas, je t'en supplie.
5: Je n'en ai pas non plus, malheureusement.
2: Je suis auvergnat, je te rappelle. J'ai besoin de savoir un petit peu. Non, sérieusement, t'en as beaucoup?
5: Non, j'en ai pas. Non, je dois avoir, je sais pas, j'en ai pas beaucoup. Je dois avoir 200, 250 pièces.
1: Écoute, pas mal.
2: Moi, je te propose un petit placement à 3,50€ sur la banque Bastien & Co. On en reparle après l'émission, tu verras.
5: Vous avez mon numéro de téléphone.
2: C'est vrai que j'ai votre numéro de téléphone, Laura. C'est vrai. OK, il y a la collection des monnaies de 2 euros. Bon, ça, c'est bien, elle collectionne des trucs. Mais il y a un truc que t'aimes pas. Ambiance grande roue, ambiance manège. Alors, le vide, le vertige, tout ça, c'est vraiment pas ton truc, hein.
5: Ah non, pas du tout.
1: Bah oui, je comprends. Hein.
2: Non, mais t'as fait de la grande roue.
5: Même à la télé, je pourrais voir, on monte l'écran, on redescend très vite, ça peut me mettre le vertige.
2: Ah oui, à ce point-là. Non, mais t'as fait de la grande roue et t'as eu une mauvaise expérience avec toute ta famille, je crois.
5: Oui, exactement. Pour faire plaisir, on ne savait plus quoi faire. Dans Paris, on tournait. Puis, hop, grande roue. Bon, bah, pourquoi pas? Moi, je ne la fais pas. Et puis, mais si, fais là, sinon, on n'y va pas. Bon, bah, allez, on y va. Je suis allée, arrivée en haut, mon mari, elle s'arrête. Il me dit, Regarde, c'est beau. Et là, je lève les yeux. Oh là là. Et là, oh, là, là.
1: Oh mon Dieu.
5: Quel enfer.
2: Aïe, aïe, aïe. T'es pas toute
5: seule, ça. Arrivé en bas, dans l'histoire, ce qui était très drôle, c'est qu'arrivé en bas, je tape à la porte pour faire comprendre au monsieur que je veux descendre.
2: Oui.
5: Et ce monsieur, au lieu de me faire descendre, me fait coucou.
2: Et t'étais reparti pour un deuxième tour. Aïe, aïe, aïe, aïe,
5: aïe. Et donc là, je retape, et là, il fait ok, je crois que j'ai compris. Il a fait marche arrière à la grande roue pour me faire.
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0: Annick est à nouveau en tournée à partir du mois de juin. Elle sera plusieurs jours à Lille et à Paris notamment.
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1: Et c'est parti pour la musique avant de retrouver Valérie D'Amido et Eric Bastien. Cette semaine, ils sont en vacances, alors nous en profitons pour écouter les meilleurs moments de l'émission. Juste après Laura Branigan, nous retrouvons Didier d'ici Loire-Océan et Laura d'ici Paris, Île-de-France. Et maintenant, c'est Self Control sur votre radio ici.

0: Contrôle sur votre radio, ici Laura Branigan. Allez, nous retrouvons Didier, d'ici Loire-Océan, qui nous raconte une petite aventure aquatique sur les îles de Glénan. Et puis Laura, d'ici Paris-Île-de-France, qui a appris en direct qu'elle allait bientôt épouser Éric Bastien pour une raison très précise. Heureusement que Valérie Damido a remis les choses à leur place sur votre radio ici.
1: Ah là là là là, mon pauvre petit chou. Didier, tu as 3 points, Laura, tu en as 5. Didier, tu vas te reprendre, mon chaton, tu vas gagner des points. La prochaine question, elle est une question à 5 points. Je pense que tu vas la gagner. Mais avant, nous allons parler de ta journée au Glénan. Nous sommes au Glénan et notre ami Didier était avec sa chérie et il s'était éloigné de la foule pour bronzer, faire une petite sieste. Et qu'est-ce qui s'est passé quand vous vous êtes réveillé?
2: Eh bien, quand on s'est réveillé, la marée avait monté et on s'est retrouvé isolé de l'île principale où nous devions reprendre le bateau pour retourner à Concarneau. Donc il a fallu passer les sacs au-dessus de la tête, remplis des serviettes pour ne pas se mouiller. Et on est passé avec de l'eau jusqu'au cou.
1: Ah ouais.
2: Pour rejoindre l'île principale. Donc c'était inattendu mais rafraîchissant.
1: Ah bah. Inattendu mais rafraîchissant, ça t'a bien réveillé de la sieste, dis.
3: Non, rafraîchissant, c'est le mot, parce que l'archipel des Glénans, l'eau, elle n'est pas chaude.
1: Hein. Ah non, l'archipel des Glénans, elle n'est pas chaude.
3: Ah non.
1: Bon,
3: non,
1: alors.
2: C'est magnifique.
1: Ah, c'est oui, c'est très beau. On ne critiquera jamais la Bretagne. Sinon, la réalisatrice.
3: Va nous remettre encore sa musique.
1: Voilà, et c'est pas possible. Il y a un moment donné, la Bretagne, c'est magnifique. Alors, une autre petite anecdote, parce que bon, vous êtes quand même souvent sur les routes, les amis. Je rappelle que notre ami Didier fait des randonnées.
3: Oui.
1: Une fois, Didier fait le GR 34. Ça veut dire que c'est le ah là, attention, hein, c'est le truc le plus long. J'ai appris que c'était quand même le plus long de France. Ça va de Mont-Saint-Michel à Saint-Nazaire. Il est avec deux copines et bon, à la fin de la balade, il passe par la plage de naturistes. Et donc bon, bah ils ont marché un peu vite. Ils ont fait genre, ils ont pas regardé. Mais le soir, qu'est-ce qu'elles ont dit, Jocelyne et Nadine?
2: Alors Jocelyne et Nadine sont des filles, des amies très chères qui sont loquaces habituellement, qui bavardent beaucoup. Et en traversant cette plage, il n'y avait plus un mot. Et là, elles marchaient droit devant en ne se retournant pas ni à droite ni à gauche. Sauf que le soir, à l'apéritif, autour du verre de vin blanc, les langues se sont déliées et en fait, elles ont laissé cours à leur
3: imagination.
2: Petite, même pas l'imagination, ce qu'elles avaient réellement vu. Et là, j'avais des descriptions un peu plus précises.
1: Voilà.
2: Sur
1: l'anatomie des naturistes.
3: Des engins, tout ça. Mmh.
2: Voilà. Et là, elles faisaient les sages femmes, mais une fois arrivées, je m'étais aperçu qu'elles n'avaient pas, pas raté un épisode.
1: Mon petit chat, après avoir parlé caquette,
3: ça a changé l'émission. Hein.
1: Ouais, ça a changé. Nous allons tenter de marquer 5 points avec la question cash et une ambiance pas du tout caquette, une ambiance doigt sur la couture.
3: Oh, non. C'est pas loin.
1: Oh, on n'est pas loin.
3: Oh, oui. Avec la Marseillaise, là, on est folklore.
1: Alors, attention Didier. Qui fut la première femme Premier ministre de France? Qui fut la première femme Premier ministre de France? Top chrono, 10 secondes.
2: Édith Cresson.
1: Et c'est une bonne réponse.
3: Bravo.
1: Eh oui, nommée en 91 par François Mitterrand. Il faudra attendre 2022 pour voir une seconde femme à ce poste, Elisabeth Borne. Et voilà. Eh ben écoute, bravo. 5 points de plus, ça fait 8 pour toi.
3: Et elle n'était pas restée longtemps d'ailleurs, il me semble, la déplaçon.
1: Suffisamment pour faire des trucs formidables.
3: Oui, allez donc. Allez. Hop, on enchaîne. Laura en Ile-de-France, Laura qui nous a si bien parlé de Noisy-le-Grand, bien sûr, en Seine-Saint-Denis, 93. Sa fille qui veut être pilote, son rêve, c'est de gagner de l'argent. T'aimerais toucher le jackpot. Et c'est en cela que, au-delà d'être ma meilleure amie, tu deviens presque ma future femme. Mais nous en reparlerons quand tu auras gagné.
1: Le gars est marié, je le rappelle à chaque fois, parce que le gars part vite en vrille.
3: Voici le grand blanc. Le grand blanc. Oui, je salue ma femme, bien sûr. Alors, qu'est-ce

0: jette des choses par le balcon, tu sais, il faut bien se débarrasser. Sauf qu'à un moment donné, on jette tellement de choses, vas-y que ça jette la couette. Qu'est-ce qu'il y avait dans la couette? Un chat. Pauvre bête. Non mais il va bien, rassurez-vous. Il a fait un petit vol plané. Mais il, comme il était dans la couette, il a pu descendre sans problème. Et il n'est rien arrivé à ce chat.
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0: Il sera ce samedi au festival Rolling Stone à Grès en Haute-Saône, c'est entre Dijon et Besançon. M Pokora avec un de ses derniers titres quand même. Valérie Damido et Eric Bastien sont maintenant avec Nicolas Dissimène, un fan de jeux de société, mais vraiment un grand fan, vous allez voir. Et puis Delphine, des Sissus-de-Lorraine, une bonne pâtissière, ça tombe bien, c'est l'heure du déjeuner avec votre radio ici.
1: Alors Nicolas, je le rappelle, qui habite à Couture-sur-Loire, qui est Game Master, qui a joué dans l'orchestre de la BBC. Tu as 400 jeux de société?
2: Oui, oui, ben je suis un très grand passionné de jeux à la télévision, entre autres, donc j'ai fait une collection liée à ça, et donc j'ai 400 boîtes qui viennent du monde entier, ça va aussi bien de la France, la Belgique, mais également les États-Unis, l'Angleterre, et des trucs peut-être un petit peu plus exotiques comme la Pologne ou la version slovène de Slam.
1: Attends, la version slovène de Slam.
3: Déjà comment ça s'appelle?
1: Donc ça s'appelle quand même Slam ou il y a un autre nom en slovène?
2: Là, ça s'appelle Vem, mais c'est tout aussi court. Et alors, c'est deux animateurs qui se partagent l'animation et ils ont vraiment une magnifique moustache chatoyante.
1: C'est magnifique, je veux la photo. S'il te plaît, est-ce que tu peux envoyer la photo au professeur Coupez? Parce que ça me régale. Il a participé à 50 jeux à la télé depuis qu'il a 18 ans et il paraît que tu as contacté le Guinness Book des records pour faire valider ce record. Alors qu'est-ce qu'ils ont dit, le Guinness?
2: Ben c'est une tentative. Pour le moment, ben j'attends encore leur réponse. Mais bon, voilà, c'est quelque chose qui me

0: passionne et je continue à faire des jeux et je vois qu'actuellement le record est à 34. Je me dis, bah, depuis le temps, t'es quand même allé un petit peu plus loin que ce score-là. Donc, bah, allez, let's go, je tente ma chance.
1: Oh, et il a que 36 ans, hein, donc tu
2: as. Il fait énormément de choses.
1: Ah oui, dire, hein. Il joue ouais. tout le temps. Alors, ça, ouais. c'est pas mal. Alors, il paraît que tu nous l'as dit tout à l'heure, t'as un porte-bonheur. C'est un boyard qu'un magicien qui a travaillé dans l'émission t'a offert.
0: Oui, exactement.
1: Donc, tu l'as tout le temps sur toi, en fait.
0: Ah, je l'ai tout le temps sur moi, en fait. C'était un magicien qui travaillait dans le parc d'attractions dont on évoquait ouais. le nom tout à l'heure, en fait, que j'ai croisé. Il a appris que j'étais un grand passionné de Fort Boyard. Et du coup, je lui ai parlé de ma passion. Il m'a demandé de lui laisser mon adresse. Et quelques jours plus tard,
1: il t'envoie
0: un petit colis. Et le boyard est avec moi. Et je le garde toujours comme petit porte-bonheur sur les plateaux de jeu, entre autres.
1: Alors là, tu le prends dans ta main. C'est la question à 3 points, la question à choix multiple. Je te pose la question, je te propose des réponses. Top chrono, tu as 10 secondes pour me donner ta réponse.
0: Okay.
1: Alors, attention, qui a découvert la pénicilline? Pasteur, Fleming, Jonas Salk, Éric Bastien.
2: Oui.
1: Donc, chrono, 10 secondes.
0: Je crois que c'est Alexander Fleming. Oui, on va pas faire trop de suspense pour le coup.
2: Tu n'as pas du tout suivi mes bonnes œuvres. Tu n'as pas suivi mon encyclopédie.
0: Écoute, bah, t'as peut-être fait des évolutions peut-être.
1: Non, c'est Fleming bien sûr. En 1928, ce biologiste écossais a découvert par hasard la pénicilline en observant qu'une moisissure avait détruit les bactéries dans sa boîte de culture. Cette trouvaille va sauver des millions de vies. Ouais, bravo, 3 points de plus, tu as 6.
2: Bon, Delphine, t'as un, hein, donc on est sur du 6-1. T'as pas encore joué, mais allez, hein, Delphine, on y va. Il nous reste quelques minutes là, avant 13h. Delphine, ici, Sud-Lorraine, qui habite à Nancy, qui a deux enfants, qui est pas fan de jardinage, mais qui fait des bons gâteaux, des financiers, de la forêt noire avec la petite cerise. Et vous savez quoi, Valérie?
1: Non.
2: Ah, notre amie Delphine adore lire les romans.
1: Oh.
2: Policiers, notamment. Tout ce qu'on aime, comme Nadine Mousselet.
1: Et Lucinda Riley.
2: Oui.
1: J'adore que tu lises ces romans. J'aime tellement Lucinda Riley.
2: Est-ce que Pedro, le perroquet familial, obtiendra le code du secret du coffre de la comtesse?
1: Lucinda Riley viendra-t-elle à Couture-sur-Loire pour voir les boîtes de jeu de Nicolas?
2: Henri est-il une femme, au final?
1: Nous ne savons pas.
2: Nous serons dans le château des Oliviers. C'est un peu ça que t'aimes comme roman ou pas du tout, Delphine?
3: Alors, moi, je suis plutôt roman pour filles, entre guillemets.
2: Pour filles? Ok, on va te le refaire, alors.
1: C'est totalement les romans pour filles. Je te signale que Nadine Mousselet, grosse vente pour les femmes. Hein, et Lucinda Riley aussi. Hein.
2: Évidemment.
3: Alors, non, je dis ça, mais c'est vraiment de l'humour et je n'aime pas cette expression. Non, mais moi, j'aime bien les romans qui sont légers. J'aime bien la légèreté. Donc voilà, je lis Agnès Ledig, Virginie Grimaldi, toutes des choses comme ça.
1: Ah, on adore
3: les garçons peuvent lire, que les garçons peuvent lire aussi avec grand plaisir.
2: Exactement. Et puis tu lis peut-être en camping aussi. Lors d'un voyage en Italie avec une copine, notre amie Delphine avait réservé un camping en contrebas d'une colline vergène. C'est sympa, il fait beau, il y a du soleil, on a envie de lire des romans de filles. Il pleuvait beaucoup, pas de bol.
1: Ah merde.
2: Et le camping a été inondé. Du coup, vous avez dû vous débrouiller pour trouver une chambre d'hôtel. Et pareil, vous avez cramé tout le budget ailleurs, du coup.
3: Mais oui, parce qu'on était étudiante à l'époque et du coup on n'avait pas beaucoup de sous et on avait réservé le camping et voilà, le jour qu'on arrivait c'était le déluge et on ne pouvait pas dormir autre part, donc on a pris l'hôtel et voilà.
2: Vous avez dormi sur la plage aussi.
3: Après, oui, voilà, quand la nuit, quand l'orage est passé, les autres nuits on a dû dormir sur la plage, faire un peu comme on pouvait.
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0: écoutez ici Rock and Dollars, William Scheller. Allez, à suivre avec Valérie Damido, Eric Bastien, Clémence d'ici Provence qui a des petites manies. Bon, j'avoue, j'ai les mêmes. Et Marion d'ici Sud-Lorraine qui a un rituel avant de dormir. J'avoue, j'ai également le même. Mais je suis sûre que certains d'entre vous aussi.
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2: Alors, Clémence à 3 points, Marion à 3 points. Clémence vit donc à Septem-les-Vallons, elle joue avec ici Provence. Alors, tu es pleine de qualités, on l'a vu, t'as un peu peur des geckos, bon, chacun ses phobies. Mais surtout, tu es comme dans la chanson.
3: Elle a bien un petit défaut quand même.
2: Oui, attention. Elle a une manie, elle s'assoit jamais habillée sur son lit. Vrai ou faux?
4: Vrai.
2: Tu fais quoi en arrivant chez toi? Tu...
4: Mais des
2: voilà. Donc tu as des petits chaussons.
4: Tout à fait.
2: Bah,
4: qui ne sortent pas de la maison.
2: Attention.
3: Les patins.
2: Les patins comme chez ma grand-mère, mais là c'est des chaussons. C'est des jolis chaussons. T'as essayé d'investir dans des beaux chaussons.
4: Ah oui, quand même. Il faut du confort.
2: Vraiment. Ouais, et pareil, t'as une éponge pour la vaisselle, et une éponge pour genre les surfaces, genre la table, les trucs comme ça.
4: Tout à fait. Oui. Même voilà. Si ma chérie se trompe beaucoup, mais bon, c'est pas grave.
2: Ta chérie se trompe.
4: Oh là là.
2: Est-ce que comme mon fils, tu as le torchon pour la vaisselle et le torchon pour les mains?
4: Bien sûr.
3: Le bleu et
2: voilà
3: le rouge.
2: Ouais,
3: des couleurs différentes, bien sûr.
4: On te respecte.
2: Et bah bien sûr. Et voilà. Non mais il y a un stress d'hygiène, mais ça c'est ton job qui te fait.
4: Fais beaucoup de microbiologie, alors bon voilà, forcément ça.
3: La maison est passée au microscope, quoi.
2: Bon, alors tu as 3 points. Là, je vais te proposer de marquer 3 points de plus avec la question à choix multiple. C'est-à-dire que je te pose la question, je te fais des propositions et mon top chrono, tu auras 10 secondes pour me donner ta réponse. Tiens, une ambiance.

0: parti prendre.
1: Encore une question de la réalisatrice. Encore la brotte.
2: Bah, tu sais, on est un peu.
1: Oui, on est envahi là.
2: Je tiens à préciser à nos auditeurs qui ne sont pas bretons que malheureusement ou heureusement, la réalisatrice est bretonne.
1: Une question par jour sur la Bretagne.
2: C'est un deal. Alors, attention, on va parler de céréales. Clémence, quel pseudo céréale est également appelé blé noir? Le sarrasin, le seigle, l'épeautre, les chocs à pic. Top chrono, 10 secondes. Sarrasin, seigle, épeautre, chocs à pic.
3: Je veux dire sarrasin.
2: Le sarrasin, c'est souvent pris pour une céréale, alors que ce n'est pas une céréale. C'est une pseudo-céréale, parce que c'est le sarrasin qui donne aux galettes bretonnes leur goût rustique et leur belle couleur sombre. Bon, enfin, c'est-à-dire que sans sarrasin, la Bretagne perdrait une bonne partie de sa saveur. Bravo, 3 points de plus. Tu assises, Clémence.
1: Belle question sur le blé noir. Elle qui fait attention aux salles de bain, voilà. Quand ça se passe, les blés noirs. C'est bien, les blés noirs dans les...
3: Oh là là, oui, d'accord.
2: Je demande pardon à la France. Les blés noirs, c'est bien pour prendre des bains. Pour ceux qui n'ont pas compris, et ils sont nombreux, sur les réseaux à s'interroger. Qui est cette personne? Qui sont ces réseaux? Où a-t-il appris l'humour? A-t-il été traumatisé par ses parents? Vous le saurez bientôt.
1: Oh oui, c'est la suite de la saga. Marion, merci d'avoir ri à ma vanne, même si je t'ai pas entendu rire. Je pourrais
3: j'ai l'habitude, les vannes comme ça, j'en fais beaucoup à la maison.
2: Bah oui, ronchonnard, hein, je te rappelle.
1: On a beaucoup de points communs, tu aimes le cinéma, tiens, moi aussi.
3: Oui.
1: Attention, je te fais un petit test. On va écouter une bande originale. À toi de reconnaître. Qu'est-ce que c'est que donc? Alors?
3: Bonne question.
1: Pardon?
3: Je sais pas du tout.
1: Arrête, tu adores.
3: Melon et bottes de cuir.
1: Tu adores Lupin. C'est Lupin, ça. Avec Omar Sy.
3: Ah, ben ouais, mais alors le générique, vous savez, moi je crois que je m'endors au générique et puis je
1: me
3: Au milieu du truc.
1: Tu t'endors au générique.
2: En fait, le premier générique, c'était « C'est le plus grand des voleurs ».
3: Non, mais après, moi j'aime le cinéma, de là vous dire que je retiens le générique, j'en suis pas là.
1: D'accord. Voilà, bon. D'accord. Tu collectionnes les gaffes aussi, hein, ça.
2: C'est-à-dire les gaffes?
1: Bah, il lui est arrivé de déposer son fils en pyjama à l'école, logique.
2: Le gosse en pyjama?
1: Hein, Marion?
3: Oui. Oui, ça m'est déjà arrivé de me rendre compte quand mon fils était dans la cour de l'école qu'il avait encore son bas de pyjama.
2: Mais le gosse ne dit rien, il n'ose rien dire.
3: Je pense qu'il était aussi réveillé que sa mère ce jour-là.
2: Mmh. Oh là là.
1: Bon, écoute, mets autre chose peut-être dans ta tisane, parce que ton petit rituel, c'est boire la tisane. Comme les mamies avant d'aller te coucher. Avec
2: pisse-mémé, on appelle ça.
1: Pisse-mémé avec le plaid. T'adores le plaid, toi.
3: C'est ça.
1: Hein. Oh là là. Et tu as 30 ans, d'accord. Eh bien, écoute...
3: Ça fait peur des fois.
1: Je te confirme un petit peu, mais
2: ouais.
1: Bon. C'est...
2: D'ailleurs, il est terrorisé parce que lui, il a 46 ans, il fait la même. Hein.
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0: Talking about Revolution, Tracy Chapman. Les meilleurs moments d'Otake, c'est terminé pour aujourd'hui. On se retrouve demain avec Valérie Damido, Eric Bastien, mais aussi une fan de Dalida, une bonne cuisinière et une histoire de cimetière, entre autres.
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2: Oui, parce que là, on vient de passer un bon moment avec le best-of d'Otake. 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
1: Et puis surtout, c'est l'heure que Johan Guérin nous informe.
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2: Il arrive tout de suite avec Ici, dès 5h.

0: Genesis Invisible Touch, parfait pour bien démarrer la journée avec votre radio ici.
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0: Bonjour, très bon réveil, on vous espère en pleine forme ce matin. L'équipe des Lève-Tôt est au rendez-vous et n'attendez que vous d'ailleurs. Emeline, Saveria, Mélodie, Christophe et Aude Razo. Bonjour Aude.
3: Bonjour Johan Guérin, bonjour à tous. Un chiffre qui va vous parler, j'en suis sûr. Près de 2/3 des Français ont renoncé à chercher un rendez-vous médical dans les 12 derniers mois. Chiffre qu'on vous révèle en exclusivité grâce à une étude de Doctolib avec la Fondation Jean Jaurès.
0: Vous êtes à la table du petit-déj là en ce moment. On vous dit ce matin comment faire des économies quand on cuisine grâce à l'astuce d'une auditrice. Valère Correa vous révèle tout dans Par ici les économies. Rendez-vous dans 5 minutes. 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
0: Mardi 19 mai, merci de choisir ici dès le réveil, 5h. Et une question ce matin, est-ce que vous avez déjà renoncé à vous faire soigner, faute de médecin ?
3: Les cartes de France de l'accès aux soins, c'est l'étude qu'on vous révèle en exclusivité ce matin sur votre radio ici, étude de Doctolib avec la Fondation Jean Jaurès. Le renoncement aux soins, phénomène inquiétant, Nicolas Joly.
4: 63% des Français interrogés ont renoncé à chercher un rendez-vous chez le médecin au cours des 12 derniers mois. Une réalité qui touche presque autant les zones rurales que les zones urbaines. Elle est plus grave dans certains départements, la Drôme, l'Oise et la Sarthe en tête, alors que la Marne, la Somme et la Côte d'Or s'en sortent très bien, même mieux que Paris. Ce n'est donc pas une question de déserts médicaux, mais bien d'organisation. Car ceux qui renoncent le plus à consulter, ce sont les cadres et les jeunes actifs, bien plus que les ouvriers ou les retraités. Le premier problème pour eux, c'est de trouver un rendez-vous compatible avec leur quotidien, leurs horaires de travail, mais aussi, pour beaucoup, l'impossibilité d'avoir un rendez-vous en ligne.
3: On vous a mis un moteur de recherche sur ici.fr avec le détail des délais moyens département par département dans chaque spécialité de médecine avec de grandes disparités. C'est chez le cardiologue que le délai moyen est le plus important, 42 jours. Viennent ensuite les dermatologues, 32 jours en moyenne.
0: Un témoignage maintenant, les places de concert de Patrick Bruel commencent à se revendre.
3: Les accusations de violences sexuelles se multiplient contre le chanteur et pour les fans, c'est parfois un vrai cas de conscience. Écoutez cette femme, Anne, elle a déjà revendu ses places pour un concert de Patrick Bruel à Paris et elle se pose la question pour ses places au Zénith de Rouen.
5: En tout cas, je ne pense pas y aller. Maintenant, est-ce que je les vends ou est-ce que je les jette ? C'est ça que je ne sais pas encore. Si jamais l'enquête aboutit, oui, et que effectivement c'est révélé vrai, oui, je pense que je ne les revendrai même pas. Parce que là, je n'assumerai pas de les revendre non plus. En fait,
6: vous feriez une sorte de politique de la chaise vide, quoi.
5: Oui, c'est ça, exactement. Ouais, pour moi, oui, pour pouvoir encore une fois expliquer ma démarche à mes enfants. Tant que les enquêtes sont en cours, il y a la présomption d'innocence, donc je ne remets absolument pas ça en cause. Mais j'attends de voir un peu ce que ça va donner. Mais pour le moment, oui, non, c'est sûr que je ne prendrai plus de plaisir et je ne veux pas y aller et montrer à mes enfants que j'y vais en prenant du plaisir ou en faisant semblant.
3: Et la justice s'intéresse désormais à 8 potentielles victimes de Patrick Bruel. Le parquet de Nanterre rouvre une enquête pour viol qui avait été classée sans suite il y a 3 ans. Une femme, Ophélie Fagefer, accuse le chanteur de l'avoir embrassé de force et de lui avoir imposé une pénétration digitale quand elle avait 19 ans. La guerre au Moyen-Orient pèse aussi sur les agriculteurs. Le prix des engrais importés a augmenté de 70% ces 3 derniers mois. La Commission européenne va donc valider ce midi un plan engrais. Information de notre correspondant Radio France à Bruxelles. Plusieurs centaines de millions d'euros pour aider les agriculteurs qui ont du mal à s'approvisionner. 250 agriculteurs vont manifester tout à l'heure à Strasbourg devant le Parlement européen.
0: À 5h03 sur votre radio ici, direction maintenant la terre battue de Roland-Garros.
3: Et oui, parce que la petite balle jaune résonne de nouveau, porte d'Auteuil à Paris. Les qualifications ont commencé pour les joueurs les moins bien classés. Fabrice Abgras, le public adore ces qualifs. Belle ambiance et puis des places beaucoup moins chères.
7: C'est le tournoi dans le tournoi, celui qu'il ne faut pas rater pour intégrer le tableau final de Roland-Garros. Pour y parvenir, il faut gagner 3 matchs. Thomas Forel a 20 ans, il est 382e mondial et hier, il a remporté son premier match à Roland-Garros.
8: Déjà d'y être et de commencer à gagner, c'est incroyable. C'est beaucoup de boulot que j'ai mis pour atteindre ce niveau et pouvoir gagner ce genre de match. Donc je suis très heureux de l'avoir fait. C'est le rêve, quoi.
7: Les spectateurs qui assistent aux qualifications sont de véritables passionnés. Peu importe que les joueurs soient connus ou pas, Thierry et Patrick sont là pour l'amour du tennis.
9: Je m'intéresse plus au jeu qu'aux stars. Donc voir la numéro 200 jouer contre la numéro 300, ça me plaît.
10: Les joueurs qui jouent très très bien, on se demande d'ailleurs pourquoi ils sont en qualification, parce que quand on les voit jouer, c'est vraiment merveilleux.
7: C'est aussi l'occasion de voir de jeunes joueurs prometteurs. C'est ce qui plaît à Daniel.
11: Ça fait plaisir à voir et je trouve que c'est un peu leur moment de gloire et je trouve ça vraiment beau.
7: Et puis il y a ceux qui découvrent cette semaine de qualification. C'est le cas de Magali.
12: C'est beaucoup plus détendu, enfin voilà, c'est vraiment un très bon moment.
7: Les matchs des qualifications se déroulent sur les courts annexes, mais aussi sur le Suzanne Lenglen. Les spectateurs présents peuvent également se rendre sur le central, pas pour voir des matchs, mais des entraînements.
3: Moi, je vous le disais, le prix des billets, plus qu'intéressant, 29 euros pour cette semaine de qualification à Roland-Garros, ah oui. C'est même 15 euros pour les moins de 25 ans. C'est sûr que ça vaut le coup. Et puis, je confirme que l'ambiance est très sympa. Ouais. Johan, pluie ou pas pluie sur Roland-Garros, en tout cas, la pluie est attendue sur une large moitié nord.
13: Ouais, la perturbation arrivée hier par la Bretagne circule ce matin sur la moitié nord et sur le nord de l'Aquitaine avec beaucoup de nuages et des pluies intermittentes. Elle gagne le Massif central et le Lyonnais cet après-midi. Sur la Bretagne, ciel plus changeant dans le courant de journée avec des averses et du vent, mais aussi quelques éclaircies. Ça va progresser aussi vers les Charentes, la Touraine et le Pas-de-Calais cet après-midi. Sur les Alpes et les Pyrénées, là ce sont des averses qui se déclenchent cet après-midi. On trouve davantage de soleil du sud de l'Aquitaine vers la Méditerranée. Les températures en ce moment à Strasbourg, Chambéry et Auxerre, 7 degrés, à Lille et Bourges 9, à Paris 11, à Bordeaux et Cherbourg 12, à Toulouse, Nantes 13, 14 à Quimper, 15 à Marseille et Bastia. Pour les maximales, elles sont en hausse. Entre 15 et 19 au nord, 18 à 23 en allant vers le sud et localement 26 degrés sur l'arrière-pays méditerranéen.
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13: 5h06, excellent réveil. On s'est dit qu'on allait vous apporter un peu de douceur ce matin, du positif aussi. Pour ça, rien de mieux que Laurent Voulzy et le pouvoir des fleurs. Bienvenue, bon réveil avec la grande famille ici des 5h.

0: Le pouvoir des fleurs et le plaisir de se réveiller avec Laurent Voulzy, 5h09.
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0: Sur une question, savez-vous combien la langue française a de mots usuels qu'on emploie en fait couramment?
3: Je sais pas du tout.
0: Oui, en fait, je tournais cette nuit dans le lit, donc je me suis posé cette question.
3: Bon, plusieurs milliers.
0: Oui, alors plusieurs, même dizaines de milliers, il y en a 35 000. Et selon une vaste étude américaine, nous prononçons 338 mots de moins par jour qu'en 2005. La raison, eh ben, c'est simple, c'est nos écrans, forcément. En fait, on texte, on scrolle, on like, mais on ne discute plus, par exemple, à la caisse du supermarché, à la machine à café le matin avec les copains. Alors, notre belle langue française est-elle en train de s'éteindre en silence? Pas de panique, nous rassure certains linguistes, parce que si la parole baisse, l'écrit, lui, explose. Il y a les SMS, les réseaux, il y a les mails également. On n'a jamais autant manipulé, en fait, les mots. Et la langue ne meurt pas, elle change tout simplement de canal. Elle reste vivante, créative, elle s'adapte à notre époque. Bref, on parle moins, mais on écrit plus. C'est vrai, plus d'ailleurs, parce que on le fait pas avec les... comment dire? On parle plus au téléphone, en fait.
3: Oui, c'est vrai. Moi, j'aime pas trop quand mon téléphone sonne.
0: Exactement pareil. Je préfère les messages.
3: C'est un peu une intrusion, ouais, l'appel, maintenant.
0: Il y a aussi les vocaux. Ça, vous êtes adepte ou pas des vocaux?
3: Pas du tout.
0: Pas de... bon,
3: ouais. Ça m'agace un peu, les vocaux trop longs, vous voyez, par exemple.
0: Il y a des podcasts qui sont proposés à chaque fois. On les écoute en version accélérée. C'est vrai que c'est assez insupportable. Bon, 5h11 dans l'actualité ce mardi, Oda.
3: Vous voulez devenir serveur ou cuisinier? Des restaurateurs font passer des sessions de recrutement en conditions réelles au resto. Ce sont eux les clients. Reportage dans quelques minutes.
0: Et pour le réveil, on va se régaler aussi de bon matin. Stevie Wonder, Part-Time Lover. Il y aura aussi Marine, mais avant, par ici, les économies.
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0: Bonjour Valère Coréard.
5: Bonjour Johan, bonjour Aude.
3: Bonjour.
0: À chaque jour avec vous, un bon plan pour notre pouvoir d'achat aujourd'hui. Vous vouliez justement nous parler cuisine.
5: Avec la participation de Marie-Christine, elle m'a écrit sur mon mail paricileséconomies@radiofrance.com. Je la lis. Ce mail concerne la cuisson des aliments. Tout le monde sait que le fait d'utiliser l'autocuiseur réduit le temps de cuisson des aliments. Par contre, ce que la majorité des gens ne savent pas est la chose suivante. Je fais cuire mes aliments, j'arrête le gaz ou la plaque électrique avant le temps imparti. Je n'enlève pas tout de suite la soupape de mon autocuiseur, je la laisse et ça continue de cuire. Ça peut durer 5, 10, 15 minutes, voire plus, suivant ce que je cuis. Je pense qu'à la fin de l'année, je fais beaucoup d'économies d'énergie. Alors beaucoup, je ne sais pas Marie-Christine, mais ce que je sais, c'est que c'est par cette succession de petits gestes qu'on peut faire la différence.
3: Couvrir ses casseroles pour faire bouillir de l'eau, ça je le fais. Mmh. Et c'est aussi un geste efficace d'ailleurs.
5: 25% d'énergie en moins quand on couvre une casserole ou une poêle, d'après l'Agence de la Transition écologique. Éteindre le four un peu avant que votre plat soit cuit peut vous faire économiser 10% de sa consommation. Un autre réflexe intéressant est de bien choisir vos équipements si vous devez en changer. C'est l'étiquette énergie qui va vous guider avec à la clé de belles économies. Pour vous donner une idée, sur un logement équipé d'appareils énergivores, c'est un budget de 6000 euros sur 15 ans d'énergie. Si vous basculez tout en basse consommation, on passe à 2700 euros, ce qui fait une belle différence, sans parler de l'eau économisée aussi selon les équipements. Merci en tout cas Marie-Christine pour votre message et n'hésitez pas, si vous aussi vous avez des astuces pour cuisiner moins cher, mon mail par ici les économies @radiofrance.com.
0: Merci Valère, et toutes les astuces on vous les met évidemment en détail sur ici.fr page par ici les économies.
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0: 5h14, Aude, les restaurateurs ont besoin de bras. Notre reportage nous emmène en Moselle.
3: Avec ce restaurant un peu spécial qui servait hier midi sur la commune de Beach. 5 candidats cuisiniers et 3 candidats serveurs. Objectif, se faire recruter, vous avez compris. Mm-hmm. Leurs convives n'étaient autres que des restaurateurs recruteurs. Allez, on passe au fourneau avec le micro ici de Mathis Fabien. Mathis, crème de chou-fleur et ballotine de volaille farcie aux petits légumes, c'est ça?
8: Oui, et dans la cuisine, Anthony se charge de découper 2 kilos de carottes et la même dose de céleri. Une activité qui le change complètement de ce qu'il faisait auparavant.
9: Je suis électricien de métier. Et ensuite, je suis parti dans la pose de fenêtre, nettoyage toiture.
8: Une reconversion professionnelle pour son plus grand bien.
9: Ah oui, c'est plus du tout pareil, ça change. Après, il faut être un peu plus minutieux. Comme je dis, physiquement et mentalement, j'en pouvais plus. Donc, c'est une échappatoire. Et si on ne prend pas de plaisir en fait, dans son métier, bah, y a plus d'intérêt. Si on part au travail avec une boule au ventre, c'est pas la bonne solution. Donc.
8: Et c'est depuis plusieurs années qu'il s'entraîne à cuisiner chez lui pour sa compagne et ses enfants. Mais cela n'a quand même rien à voir avec les techniques de la restauration.
10: T'arrives pas à travailler avec un plus grand couteau, avec une plus grande lame ?
8: Véronique est la chef du restaurant.
10: J'essaye de donner des petits conseils pour éviter l'accident quand même. Pas trop envie d'aller aux urgences aujourd'hui.
8: De l'autre côté, les trois serveurs sont en pleine préparation de la salle, sous le regard de Jean-Claude.
11: Ce qu'on attend de vous, principalement, c'est du savoir-être. C'est-à-dire du calme en toutes circonstances, du sourire avec les dents et surtout une gestion du stress si jamais il y a des petits couacs qui se passent mal.
8: Virginie travaille à la cristallerie de Montbronne qui a fermé en décembre dernier. Alors elle découvre les codes du service et de la mise en place des tables.
12: Mettre bien le set de table au bord de la table, la serviette dans ce sens-là, bien alignée, que tout soit beau, symétrique.
8: Et avec Jean-Claude en chef de salle, il vaut mieux faire attention aux moindres détails.
12: On chipote pas et on y va. Mais c'est bien hein, les gens carrés, droits comme ça en restauration, c'est important je pense.
13: Bonjour.
14: Bonjour.
8: Les premiers clients, chef restaurateur, arrivent. L'heure de sortir les entrées de la cuisine. Gokman Onur est lui le gérant du City Grill à Beach et il espère bien trouver la perle rare parmi les candidats.
15: Actuellement, je suis à la recherche d'un serveur ou d'une serveuse. J'espère trouver simplement la personne motivée qui est prête à apprendre, même si elle n'a pas d'expérience. Voilà, on est capable de former quelqu'un qui n'a jamais eu d'expérience dans ce domaine pour compléter nos équipes.
8: Et c'est là tout le but de ce job dating, car il l'assure aujourd'hui, il vaut mieux privilégier le savoir-être que l'expérience dans un monde où recruter devient de plus en plus difficile.
0: Merci Mathis Fabien pour ce reportage. Tiens, pour compléter le menu Aude, c'était soupe de fraises en dessert.
3: Oh, ça doit être très bon ça.
0: Franchement, c'est hyper tentant. Tiens, que regarder ce soir à la télé, Ciné Plus, OCS diffuse Deep. C'est une nouvelle série française, un mélange audacieux de fantastique et d'histoire. Elle nous plonge cette série en plein cœur de la Seconde Guerre mondiale. Découvrez l'étonnante naissance de l'excellente série Deep dans les coulisses télé. Mais avant, Part-Time Lover, c'est Stevie Wonder. Bon réveil.

0: Part-time lover, l'excellence Stevie Wonder, ça donne la bonne énergie, ça, pour entamer la journée avec votre radio ici. 5h20, l'éphéméride de ce 19 mai, bonne fête aux Yves, bon anniversaire à Sam Smith, aujourd'hui 34 ans pour ce chanteur. Oh, won't you stay with me, 'cause you're... Voix de Sam Smith, autre anniversaire aujourd'hui pour Sophie Davant, l'animatrice qui a 63 ans, et puis 78 ans pour Grace Jones. C'est vrai que ça donne envie de danser, ça fait toujours du bien, bonheur de retrouver la voix de Grace Jones. Tiens, une date aussi importante, le 19 mai 1802, création de la Légion d'honneur. Napoléon Bonaparte institue cet ordre pour récompenser les mérites civils et militaires. Et puis, un petit plaisir, en 2013, le 19 mai 2013, sortait un album mythique.
1: Ça donne envie de danser.
0: Oh oui, ça c'est bon. C'est un album que j'écoute en boucle depuis quelques semaines. Je sais pas, je me suis remis à l'écouter. Les Daft Punk sortaient cet album Random Access Memories avec le tube planétaire Get Lucky qu'on entend. Alors selon certaines rumeurs, les Daft Punk pourraient revenir en 2027. Il y a certains bookmakers qui parient sur le fait qu'ils seront tête d'affiche du prochain festival Coachella aux États-Unis. Alors ce ne sont que des rumeurs et la reformation a déjà été annoncée plus d'une fois. Mais bon, on suivra ça et c'est vrai que ça nous ferait un grand plaisir. J'adorerais, moi, aller découvrir les Daft Punk en concert.
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0: Retrouvons Patrice Gascon avec ses coulisses télé. Aujourd'hui, Patrice, vous nous proposez de découvrir une série atypique, primée à plusieurs reprises, série qui se poursuit sur la chaîne Ciné Plus OCS.
3: Je vous fais remonter le temps, nous sommes en 1942 et depuis Londres, les généraux de la France libre soupçonnent l'Allemagne nazie d'avoir mis au point une nouvelle arme redoutable.
4: Nous sommes sur le point de perdre cette guerre, lieutenant. Les Boches ont mis au point une machine infernale, un sous-marin d'un nouveau genre, indétectable.
3: Je ne sais pas si vous serez au garde à vous pour regarder cette série très originale qui s'appelle Deep, série à déguster le mardi soir sur la chaîne Ciné Plus OCS, mais ce n'est pas un parcours du combattant que de vous en parler, tant Deep nous raconte avec beaucoup d'audace et d'inventivité une mission ultra secrète de 4 hommes ayant pour objectif de s'infiltrer dans la base navale la mieux gardée d'Europe et de voler ce sous-marin.
5: Je savais pas que ça faisait ce bruit-là quand ça tombait.
6: Ça doit être ça, là, je suis du Troisième Reich.
3: Cette série à suivre sur la chaîne Ciné Plus OCS a notamment reçu le prix de la meilleure réalisation pour Aurélien Mola au festival Creativity 2025. Alors justement, j'ai appelé le créateur de Deep pour lui demander comment lui était venue l'idée de cette série de comédie d'aventure à la fois historique et fantastique, Aurélien Mola.
7: L'idée initiale en soi, je m'en souviens plus vraiment. Ce dont je me souviens avec précision, c'est le moment où j'ai trouvé le genre, la tonalité en fait de la série. C'est facile parce que c'était juste après la naissance de ma fille. De manière générale, je suis identifié comme un auteur de genre avec un univers plutôt sombre, assez violent, qui porte sur le thriller, le fantastique, le polar. Après la naissance de ma fille, bizarrement, c'est la comédie et le côté ludique en fait qui s'est imposé à moi. Et c'est assez surprenant. En fait, j'étais le premier surpris de vouloir faire rire, de vouloir construire en tout cas une série qui est censé en tout cas distraire et amuser le spectateur. Et ce qui m'a guidé, c'est cette envie profonde de faire passer un bon moment, que ça soit à mes amis et surtout à l'audience, aux spectateurs de manière générale. Et un jour, j'espère, à ma fille.
3: La très touchante confidence du créateur et réalisateur de Deep, Aurélien Mola, qui nous révèle comment la naissance de sa fille a pu influencer le parcours artistique du papa. Et donc finalement, ce que vous allez découvrir en regardant cette série pas comme les autres. Deep se regarde en profondeur le mardi soir sur la chaîne Ciné Plus OCS. Quant à nous, on remonte à la surface ensemble demain pour de nouvelles coulisses télé, puisque je vous parlerai de la nouvelle saga de l'été, déjà, de France 2.
0: Merci Patrice Gascon. Et après Patrice, place à Pascal. Savez-vous ce qu'est la pascaline, Aude?
1: C'est quand on aime Pascal Obispo.
0: Oui, alors c'est vrai que ça pourrait être ça.
1: C'est pas
0: non,
1: ça
0: non, c'est la première machine à compter, la première calculatrice en fait, inventée par Pascal. Stéphane Bern, on revient sur
1: Pascal,
0: cette...
1: Pascal, le Pascal.
0: Ben non, pas le Pascal.
1: Pascal tout court. Voilà.
0: En tout cas, là, c'est un autre prénom, c'est Marine qui arrive.

0: On aime ce dernier titre de Marine Escroc à 5h27. Un peu d'histoire maintenant avant l'actu. Stéphane Bern, ce matin, on voyage au temps où un adolescent français invente une machine capable de faire des additions toute seule.
1: Quand un fils regarde son père crouler sous les calculs d'impôts, il décide de fabriquer une machine à compter, plus pratique que les doigts. Rouen, 1642. Dans l'intendance de Normandie, les tables disparaissent sous les registres. Colonnes de chiffres retenues, additions interminables et mots de tête à répétition. Étienne Pascal, magistrat chargé de lever l'impôt pour le roi, passe ses journées, souvent ses nuits, à faire des comptes. Pour lui, c'est pas soirée Koh-Lanta, c'est soirée Compta. Son fils Blaise l'observe. Il n'a pas encore 20 ans, mais c'est déjà un petit génie des mathématiques et surtout un bricoleur très têtu. Le genre de type un peu agaçant qui démonte les objets et qui arrive en plus à les remonter. En regardant son père s'épuiser sur ses additions, il se dit qu'après tout, une machine pourrait bien s'en charger. Pendant des mois, Blaise Pascal l'image juste teste les roues dentées. Ni geek, ni MacGyver. Le principe est simple. Chaque roue représente un chiffre. Quand elle passe de 9 à 0, la roue suivante avance d'un cran. Exactement comme une retenue dans une addition. Mais sans se tromper au milieu. Après quelques mois de travail, la machine fonctionne. La Pascaline est née. La première calculatrice mécanique vraiment opérationnelle. Une petite boîte de métal capable d'additionner et même de soustraire toute seule, sans pile, mais avec beaucoup de génie. Blaise Pascal en fabrique une vingtaine pour les financiers, pour les administrations, mais la machine reste chère, fragile et un peu trop en avance sur son temps. Aujourd'hui, les machines calculent tout pour nous. Blaise Pascal avait eu cette intuition, 3 siècles avant les ordinateurs. Tremble Silicon Valley, la révolution avait commencé en Normandie.
0: Merci Stéphane Bern. 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Nous sommes le mardi 19 mai. Il est 5h30. Toute l'actualité en France et dans le monde, c'est le 90 secondes avec vous, Drazo.
2: Près de 2/3 des Français ont renoncé à chercher un rendez-vous médical dans les 12 derniers mois. Chiffre qu'on vous révèle en exclusivité sur votre radio ici, étude de Doctolib avec la Fondation Jean Jaurès. Il faut 42 jours en moyenne pour obtenir un rendez-vous chez le cardiologue, 32 jours pour un dermatologue. Un jeune homme est condamné à 7 ans de prison, dont 6 en ferme, pour avoir tué un pompier volontaire à Nice, juin 2024. Il avait foncé sur la promenade des Anglais après avoir inhalé du protoxyde d'azote. Un permis de conduire n'est pas un permis de tuer, c'est ce que déclare la compagne du pompier décédé. 22 ans après le meurtre du petit Jonathan Coulon, 10 ans disparu lors d'une classe de mer, le procès de son meurtrier présumé s'ouvre aujourd'hui devant la cour d'assises de la Loire-Atlantique. Il a toujours nié le meurtre. Cet homme, un Allemand, a déjà été condamné à la perpétuité en Allemagne pour les meurtres de 3 garçons et pour 9 agressions sexuelles. Face à l'explosion des cyberattaques, la CNIL renforce ses contrôles. L'autorité protectrice de la vie privée va traquer davantage les manquements des organismes publics et privés en matière de cybersécurité. Record de violations de données l'an dernier, plus 10% par rapport à 2024. La Miss France 2023, la Guadeloupéenne Indira Ampio, représentera la France à l'élection de Miss Monde en septembre prochain. Elle réagit : je suis heureuse et déterminée à porter haut les couleurs de notre pays. Indira Ampio s'était hissée déjà dans le top 30 de Miss Univers. C'était en 2024.
0: L'info du jour, c'est donc cette attente parfois très longue pour avoir rendez-vous chez le médecin.
2: Les inégalités d'accès à un rendez-vous médical, elles sont considérables. Exemple dans la Sarthe où c'est un record. La moitié des Sarthois, des habitants, doivent attendre plus de 35 jours pour un rendez-vous chez le dentiste Léopold de Picot.
3: La première réaction de Louise, 67 ans, quand on lui parle d'accès aux soins, c'est...
4: Oh,
3: C'est très difficile, surtout pour avoir les rendez-vous. Par exemple, les dentistes, 2 mois, 3 mois, 4 mois, 5 mois.
4: Mansell, depuis 24 ans, elle vient juste de trouver un dentiste.
3: J'ai une sœur qui était déjà patiente de cette dentiste et c'est elle qui m'a recommandé parce que sinon, c'est difficile.
4: Tellement difficile que Josiane, 75 ans, a carrément abandonné.
5: Un dentiste, j'en ai pas parce qu'il n'y en a plus. Donc voilà, c'est tout. On fait comme on peut. Jusqu'à maintenant, ça va, mais un jour, je vais avoir besoin. Donc... J'irai à l'hôpital, puis c'est tout.
4: Les rares qui n'ont aucun problème, ce sont des sortes d'héritiers de l'accès aux soins, comme Luca.
6: Ça a été ultra facile, parce que j'ai récupéré tout ça de mes parents, donc j'ai pas de soucis là-dessus.
4: Est-ce que ça vous est déjà arrivé de recommander des gens ?
6: J'ai essayé, mais ça marche pas. Ils ont plus besoin de patients, en fait, ils prennent plus personne.
4: Rien de très étonnant quand on sait qu'en Sarthe, un peu plus d'un médecin sur 20 accepte de nouveaux patients, alors si on ne tombe pas dessus, il ne reste plus qu'à monter à Paris, c'est 4 à 5 fois par an pour Odile et son mari Didier, septuagénaire.
7: On fait des groupes, on fait des fois des visites médicales dans la journée.
8: Certains font les musées, nous on fait les médecins.
4: Sauf qu'un billet de train pour Paris, ça coûte cher et tout le monde n'a pas les moyens de se le permettre.
2: Les cartes de France de l'accès aux soins 2026, on a mis un moteur de recherche sur ici.fr, notre site internet, avec le détail des délais moyens département par département et donc le vôtre dans chaque spécialité de médecine. Grand écart par exemple pour un rendez-vous chez le dermato. Il faut 7 jours en moyenne en Savoie, 16 jours à Paris, c'est 90 jours dans l'Aisne, 82 jours dans le Pas-de-Calais.
0: Étude qu'on vous révèle en exclusivité. Le directeur général de Doctolib, Jean-Urbain Hubeau, sera d'ailleurs l'invité de Ma France à 13h avec Wendy Bouchard. 5h34, la météo. La perturbation arrivée hier par la Bretagne circule ce matin sur la moitié nord et le nord de l'Aquitaine avec beaucoup de nuages et des pluies intermittentes. Elle gagne le Massif central et le Lyonnais cet après-midi. Sur la Bretagne, c'est un ciel plus changeant qui se met en place avec des averses et du vent, mais aussi quelques éclaircies, ciel qui progressera vers les Charentes, la Touraine et le Pas-de-Calais cet après-midi. Sur les Alpes et les Pyrénées, des averses se déclenchent cet après-midi. On trouve davantage de soleil du sud de l'Aquitaine vers la Méditerranée. Les températures ce matin à Chambéry, 7 degrés à Lille et Bourges, 9 à Paris, 11 à Bordeaux et Cherbourg, 12, 13 à Toulouse et Nantes, 14 à Quimper, 15 à Marseille. Vos messages aussi sur la page Facebook ici. Stéphane qui est à Mulhouse a relevé 7 degrés. Nous avons 9 à Verdun par Eric. 12 Vauvert, c'est dans le Gard. Merci Amélie. On salue André qui est dans les Pyrénées-Orientales à Prades. 12 degrés 8, 13 à Villefranche-sur-Mer avec Vladimir. Pour les maximales, elles sont en hausse de 15 à 19 au nord, 18 à 23 en allant vers le sud et localement 26 sur l'arrière-pays méditerranéen.
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0: 5h35, bon début de journée, on vous espère en pleine forme ce matin, c'est la grande famille ici qui est réunie. Tiens, si on partageait un petit souvenir ce matin, on remonte à l'âge de nos 20 ans, ça vous va ?
2: Ouh, c'est vieux !
0: Ouais, mais avec Pierre Bachelet, c'est encore mieux. Bon mardi, bon réveil.

0: Pierre Bachelet, 20 ans. Ça aussi, ça donne envie de lever la gambette comme ça et de danser tout en chantant sur ce titre de Pierre
1: J'ai
0: Bachelet.
1: J'ai hâte de vous voir lever la gambette.
0: Oh là là, ça va être formidable. Je vais me faire un tour de rein, c'est sûr. Bon réveil.
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0: Quelle autre radio que ici pour vous éviter les pièges et arnaques ce matin dans votre rendez-vous, c'est pas vrai, on s'intéresse à un mail de la Sécu.
1: Oui, sauf que vous me voyez venir, Johan, ce n'est pas la Sécu du tout qui nous écrit, je vais vous dire comment ne pas tomber dans le piège.
0: Pour la musique du réveil, je vois arriver Mylène Farmer, mais aussi Lewis Capaldi.
4: Oh non,
0: Wish you the best, on l'écoute Lewis Capaldi dans 5 minutes, mais avant on accueille Nathalie qui est à Toulouse. Bonjour Nathalie.
5: Bonjour Johan.
0: Comment ça va ce matin depuis la Ville Rose?
5: Oh, très bien, il y a une belle journée qui s'annonce, il n'y a pas trop de soleil, mais il fera 24 degrés, donc c'est quand même plaisant.
0: Bah, ça c'est sympa pour profiter de cette journée. Quel est le programme pour vous Nathalie aujourd'hui?
5: Alors aujourd'hui je vois une amie et puis j'ai envie de me balader.
0: Ouais, je découvre que vous adorez la marche. Vous êtes plutôt une sportive, c'est ça?
5: Oui, je marche beaucoup tous les jours.
0: Vous faites combien de kilomètres? Vous avez un petit compteur?
5: 3 et 5 kilomètres.
0: Ouais, c'est franchement plutôt bien. Je découvre dans les passions, donc il y a la marche, il y a le sport et franchement, c'est un sujet sur lequel on va être d'accord. Il y a aussi les vacances dans vos passions.
5: Oui, des vacances.
0: Ah ben ouais, franchement, ça on en a tous besoin. Les dernières, elles étaient quand?
5: Elles étaient il y a 3 mois, je suis allée à Nantes.
0: À Nantes, ah, c'est sympa pour une petite escapade. Et les prochaines, Nathalie, on a envie de tout savoir ce matin.
5: Les prochaines, c'est Peñíscola en Espagne.
0: Ah bah oui, vous aimez, oui, vous profitez, ça c'est très bien. Bah, vous
5: allez je vais aussi avec ma sœur en famille.
0: Eh bah ça c'est chouette.
5: On a une maison là-bas, ouais.
0: Ah, vous avez une maison, bah, très bien. Eh ben, on va vous la louer avec Aude pour profiter aussi, si vous êtes d'accord, Nathalie. Vous nous acceptez?
5: Oui.
0: Eh ben, formidable. Nous, ce matin, on vous offre le jeu de cartes par ici, les économies de Valère Coréard pour vous amuser, pourquoi pas, avec votre sœur pendant ses vacances, ses prochaines vacances.
5: C'est super sympa.
0: C'est toujours un plaisir et c'est nous qui vous remercions, Nathalie, de votre fidélité. On vous souhaite une très, très belle journée. On vous embrasse. À bientôt.
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2: C'est pas vrai, le rendez-vous anti-arnaque, Aude, des faux mails de la Sécu circulent donc en ce moment.
3: Et ils risquent, attention, de piéger pas mal de monde parce que je ne les avais encore jamais vus, donc c'est possible que vous non plus. Mm-hmm. Je vous parle souvent, Johan, des faux messages de la Sécu pour renouveler la carte vitale. C'est l'arnaque la plus classique. Là, c'est pas ça. Assurance maladie, c'est écrit en gros. Bonjour, nos services procèdent à la vérification annuelle des coordonnées de contact et vous êtes invité à cliquer sur un bouton appelé « Remplir mes informations ». Première chose à savoir, la Sécu, la vraie, ne vous demandera jamais de cliquer sur un lien pour une mise à jour urgente. Et là, dans le mail, c'est urgent. Date butoir dans 2 jours, ça laisse pas beaucoup de temps. Deuxième alerte, le mail vous dit, de manière élégante, que si vous ne cliquez pas, vous risquez de ne plus être remboursé la prochaine fois que vous allez chez le médecin. Alors, c'est pas écrit comme ça exactement, on vous parle de garantir la continuité de vos prestations, mais derrière, en fait, le message, c'est ça. Et ça ne va pas non plus, la Sécu ne va pas interrompre vos remboursements pour une histoire de numéro de téléphone ou d'adresse mail.
2: Mais autre, ce mail frauduleux contient aussi un numéro de téléphone, de quoi s'agit-il ?
3: Alors oui, effectivement, là, c'est assez drôle, je dois dire, c'est un numéro au cas où j'ai besoin d'aide. Donc je fais, Johan, ce qu'il ne faut absolument pas faire, je le dis bien, allons-y, j'appelle.
4: Bonjour et bienvenue chez Mondial Relais. Merci de votre appel. Nous allons vous répondre dans quelques instants.
3: Ah. C'est pas la Sécu, visiblement. Alors j'ai vérifié, c'est vraiment le numéro du service client du vrai Mondial Relais. Les escrocs l'ont mis là, histoire de faire sérieux sans doute. Copier-coller les numéros dans Google, bonne méthode aussi pour démasquer un malfaiteur.
2: Merci beaucoup Aude pour cette chronique et ces astuces à retrouver sur ici.fr, page C'est pas vrai. Tiens, on a reçu un message. Merci à Aude pour sa chronique anti-arnaque. C'est impressionnant le nombre de mails frauduleux qu'on peut recevoir. C'est Marie-Laure qui est à Saint-Léonard de Noblat.
3: Merci Marie-Laure.
2: Haute-Vienne, ben oui, vous voyez, service public, c'est vous Aude, merci beaucoup. 5h44, voici Lewis Capaldi, Wish You The Best sur votre radio ici pour réveil.

0: Lewis Capaldi, son titre Wish You The Best. Tiens, le loto fête ses 50 ans ce 19 mai. Quelle est son histoire et quels ont été les plus gros gains français? C'est vrai que ça fait rêver. On va en parler ce matin avec le magazine Notre Temps. Rendez-vous dans moins de 2 minutes sur votre radio ici. Chaque matin sur votre radio ici, on parle de ce qui fait votre quotidien, l'actualité qui marque votre journée. C'est avec l'équipe d'ici matin. Bonjour.
1: Et notre quotidien en Picardie en ce moment, c'est un peu la pluie, de l'humidité encore aujourd'hui, demain un petit peu, mais on va vers le mieux. Là, on se plaint qu'il pleut, mais dans quelques jours, on va se plaindre qu'on a trop chaud. Vous allez voir. Bon, bref, on va faire la météo, évidemment, dans le détail ce matin. Et puis, on fait la météo ensemble, évidemment, aussi sur les réseaux sociaux, sur notre page Facebook ici Picardie, mais aussi sur WhatsApp au 03 22 92 58 58. 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Et puis dans quelques instants, c'est le journal à 6h. Céline Autain, bonjour.
2: Bonjour Valentine, bonjour tout le monde.
1: On va découvrir les délais de rendez-vous médicaux en Picardie.
2: Oui, grâce à une étude de la Fondation Jean Jaurès et de la plateforme Doctolib pour votre radio locale, ça permet de rebattre quelques idées reçues. Par exemple, on attend moins dans la Somme que dans l'Oise pour aller chez un médecin généraliste. Et puis, on va revenir sur le bilan très mauvais de la sécurité routière depuis le début de l'année dans la Somme. Et aussi dans l'Aisne qui tient ses premières assises aujourd'hui consacrées au sujet à Laon. On va recevoir la préfète de l'Aisne pour en parler. Voilà, un bilan effectivement très mauvais. On va revenir sur les chiffres.
1: Bon, et si j'ai une voix de canard ce matin, ne vous inquiétez pas, j'ai juste un rhume. J'espère que ça va passer, que je ne vais pas trop vous casser les oreilles.
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0: 5h49, la une de la presse.
4: L'auto, la France se pique au jeu. C'est le dossier du magazine Notre Temps parce que oui, aujourd'hui, 19 mai, on fête les 50 ans du loto.
0: Ben ouais, cette histoire passionnante, on la découvre avec Guillaume Le Nagar, chef de service société actualité à Notre Temps. Bonjour Guillaume.
5: Bonjour Johan, merci de votre invitation.
0: Ben, un plaisir de vous accueillir ce matin pour parler du loto qui fête ses 50 ans. L'occasion aussi de revenir sur l'histoire de ce jeu. Tout d'abord, comment il a été créé ce fameux loto ?
5: Alors effectivement, on fête l'anniversaire des 50 ans du premier tirage, le 19 mai 1976. Il n'avait pas connu de gagnant d'ailleurs. Les premiers gagnants du jackpot sont arrivés un peu après. Un couple de concierges en septembre de la même année. Le loto actuel est issu de la tombola des gueules cassées et d'autres associations d'anciens combattants en France, qui soutenait les vétérans de la Grande Guerre. Et cette tombola avait été créée en 1931 et s'appelait la dette. Mmh. Et en 1933, étant donné son succès, l'État a repris l'idée, a créé une loterie nationale au profit des anciens combattants, dont la formule a plutôt pas trop mal fonctionné jusque dans les années 70. Et puis, 70, ça s'essouffle un petit peu. Les anciens combattants proposent à l'État de recréer ce jeu sur un modèle de loto qui existait déjà en Allemagne depuis 1955, je crois. Et là, on a bien cette formule de choix de numéros multiples sur une grille de 49 numéros. C'est donc ça. En France, on joue 6 numéros sur 49, plus un numéro de chance, qui se combine pour donner des gains qui vont du simple remboursement du ticket au jackpot.
0: Quels ont été les plus gros gains de l'histoire du loto ?
5: Alors, les plus gros gains, le plus gros à ce jour est de 30 millions d'euros. Il a été joué en Bretagne, le ticket a été joué en Bretagne en 2021. Donc le principe, vous savez, aujourd'hui, le jackpot minimal, c'est 2 millions d'euros. Mmh. Et à chaque tirage, quand il n'est pas gagné, il y a 1 million d'euros qui s'ajoute. Et après celui-là, on a 4 lots entre 23 et 26 millions d'euros dans les 15 dernières années. Il y a eu un gain Internet. Il y a eu 2 fois l'Île-de-France et il y a eu une fois la Nouvelle-Aquitaine.
0: Ouais, ça fait rêver. Et
5: à propos d'ailleurs du premier lot là de 30 millions, la FDJ United annonce cette anecdote. Le gagnant était en voyage professionnel au moment du tirage, donc il est arrivé une semaine après percevoir son gain, mais surtout il avait laissé son ticket dans une mallette qu'il a oubliée dans un restaurant. Et donc pendant quelques jours, elle a été égarée alors qu'elle valait 30 millions d'euros.
0: Elle est géniale cette histoire. Guillaume Lanagar, merci d'avoir été avec nous ce matin. On vous lit dans Notre Temps, magazine qui est à la une des kiosques. J'en profite pour dire que dans ce dossier, vous livrez aussi les numéros qui tombent le plus souvent. Bah oui. On se tente une grille ou pas ?
4: On peut se faire une petite grille.
0: D'autant que...
4: Par contre, je ne partage pas les gains.
0: Ah d'accord.
4: Non.
0: Le tirage de demain, c'est 13 millions.
4: 13 millions ? Bah écoutez, j'en prends 12. Je vous en laisse un. Allez.
0: C'est formidable, je vais faire avec ce que j'ai. 5h53. Tiens, voici deux chiffres qui sont devenus une expression des plus jeunes. Le 6-7.
4: Ah, j'ai jamais compris ça.
0: Ouais, bah moi non plus. Vous savez ce que ça veut dire ? Comment
4: qu'on
0: on l'emploie ?
4: Vieux.
0: On pose la question à Muriel Jordan, mais avant, place à Mylène Farmer. Voici Libertine.

0: Libertine, Mylène Farmer. Et tiens, Gilles Lellouche a laissé échapper une petite info dans une récente interview. Il a dit qu'il allait réaliser un clip pour Mylène Farmer.
1: Ah.
0: Ouais, c'est une info qui a son importance parce que est-ce que ça annonce le grand retour de Mylène Farmer en album? Bon, ça, on n'a pas la réponse pour l'instant. On vous tiendra informé. 5h56, c'est tendance tous les jours avec Muriel Jordan pour tout comprendre des phénomènes de société. Aujourd'hui, Muriel, on revient sur cette expression ultra tendance chez les ados, le 6-7.
1: Oui, je vous en avais parlé en octobre dernier. L'expression n'était pas encore arrivée en France. Elle restait cantonnée aux États-Unis. Ce n'est plus le cas du tout. À ce jour, si vous n'avez jamais entendu quelqu'un s'exclamer 6-7 après avoir entendu le nombre 67, ça signifie probablement que vous vivez sous un rocher, dans une grotte ou dans un monde entièrement dépeuplé de personnes de moins de 30 ans. Bon, et si vous vivez vraiment dans une grotte, on ne sait jamais. Hein, ces jeunes de 19 ans vous offrent une piqûre de rappel.
2: Le 6-7, c'est une trend américaine qui est arrivée en France. Ça part à la base du basket. Là, c'est plus un côté un peu ralliement, un côté un peu blague entre nous. Mais ça n'a pas le but d'humilier quelqu'un ou pour lui faire une blague méchante. Là, c'est vraiment juste des petites références qu'on se fait entre jeunes.
3: C'est un geste que tout le monde fait.
4: Ça n'a pas grand intérêt, mais en tout cas, c'est vraiment un phénomène pour se démarquer, entre guillemets, de certaines personnes.
1: Ce 6-7 est devenu omniprésent. Il a même été repris lors d'une messe à Lourdes le 17 avril dernier devant plus de 600 collégiens et lycéens du diocèse de Metz venus en pèlerinage.
5: Bon, merci Muriel, je comprends mieux pourquoi quand je tape 6-7 dans Google, j'ai l'écran qui se balance de droite à gauche. Cette expression, je l'ai vu aussi, a été reprise par un présentateur météo de France 2, mais elle pourrait bien être détrônée par une nouvelle version.
1: Oui, je suis désolée de vous l'annoncer, mais la possibilité d'une variante existe bien sur TikTok, réseau qui, je le rappelle, est à l'origine de la viralité de cette expression. Un internaute a lancé une version à l'envers de 6-7. Écoutez.
6: Je vais faire un petit tuto pour faire 6-7 à l'envers. Donc vous voyez, 6-7, c'est comme ça. Pour dire 6-7 à l'envers, du coup, il faut dire neves 6. Donc c'est neves 6. Neves 6. Une fois que vous savez faire ça, vous savez dire neves 6, c'est pas vraiment super compliqué. Il faut faire le geste. Donc 6-7 à l'endroit, c'est comme ça. À l'envers, c'est comme ça. Donc c'est neves 6. Faites-le chez vous, c'est vraiment super important.
1: Non, mais je m'adresse surtout aux professeurs qui nous écoutent. Ça devrait bien se passer, ne vous inquiétez pas. Parce qu'en réalité, les profs ne sont pas si au bout du rouleau que ça avec le 6-7 classique. Cette enseignante du Val-de-Marne que j'ai contactée sur WhatsApp est plutôt mesurée.
7: Le 6-7, en fait, nous, ça nous a pas vraiment impacté. En plus, peut-être qu'ils se le disent, mais comme c'est quelque chose qui vient de rien, c'est un basketteur, a priori, qui a juste dit ça comme ça. Enfin, ça n'a pas de sous-entendu négatif ou positif, d'ailleurs. Rien du tout. Bah, en fait, on ne s'est pas affolé, quoi. Déjà, on entendait plus le Kwakubé. Quand il y avait Kwakubé, on l'entendait tout le temps et c'était relou. Et là, non.
1: Bref, le 6-7.
8: 6-7.
1: Ces tendances, c'est même devenu un langage universel. Et si vous vous apprêtez à fêter vos 67 ans bientôt, eh ben, bon courage.
0: Merci Muriel. 9-6. On dirait 9, un sort 6, dans 7. Harry Potter. Bon, en tout cas, le 6-7, c'est justement la prochaine heure qui se profile avec l'équipe d'ici matin qui arrive.
9: Mais oui, nous sommes ici, bien présentes pour vous réveiller avec Céline Autin en ce mardi 19 mai. Allez, youpi, c'est parti.
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9: Très bon réveil avec Ici Picardie, c'est la première radio de la Somme. Il est 6h. Céline Autin, le Vimeux va perdre un médecin.
11: Philippe Loriot compte prendre sa retraite à la fin du mois de juin, après 40 ans d'exercice à Tours-en-Vimeux. Et pour l'instant, il échoue à trouver un remplaçant. Pour l'expliquer, Philippe Loriot renvoie aux conditions de vie et d'exercice en milieu rural.
12: Bon, la médecine générale n'est pas la spécialité la plus appréciée des étudiants. Et je suis pas sûr qu'à la faculté, on leur explique que c'est un métier qui est sûrement le plus difficile, mais le plus passionnant. Deuxièmement, on est en campagne, et en campagne, il faut que le conjoint ou la conjointe trouve du travail, ce qui n'est pas évident. Dans un monde où on a besoin de voitures et qu'on a des petits problèmes actuellement pour se déplacer, la campagne, c'est vrai que quand on a des enfants, et ben entre l'école de musique, le football, le judo, on est tout le temps en train de se déplacer, et que les gens en ville n'ont pas ce problème-là, et on ressent quand même très fortement la fracture citadin-ruraux. Et en plus, moi j'exerce seul, et mes jeunes confrères aiment être en maison médicale.
11: Philippe Loriot s'occupe d'environ 1200 patients. Toutes les maisons médicales sont saturées dans les alentours, ce qui inquiète beaucoup les habitants de Tours. On y revient dans notre reportage long format l'info d'ici dans une demi-heure.
9: Alors, il n'y a pas les déserts médicaux d'un côté et beaucoup de médecins de l'autre.
11: Oui, les cartes qu'on vous révèle ce matin décrivent une situation bien plus contrastée. Selon une étude de la Fondation Jean Jaurès et de la plateforme Doctolib, qui se sont penchés sur les délais d'attente ou encore la répartition des professionnels selon les départements, le paysage médical est bien plus nuancé qu'on ne le croit, Nicolas Joly.
8: Oubliez l'image des grandes villes remplies de médecins et des campagnes abandonnées. L'inégalité d'accès aux soins, c'est d'abord une question de spécialité pour Joy Reynaud, géographe de la santé et autrice de l'étude.
13: Il n'y a pas de logique territoriale de carte que l'on pourrait superposer pour l'ensemble des 10 spécialités. Chaque profession a une géographie qui lui est propre.
8: Chiffre saisissant, 63% des Français ont déjà renoncé à chercher un rendez-vous médical sur les 12 derniers mois. Et là encore, l'écart ville-campagne n'est pas si important.
13: Ce sont les cadres et les professions intermédiaires qui sont le plus touchés par le renoncement parce qu'ils ont des difficultés à concilier leur emploi du temps professionnel et la recherche d'un créneau pour obtenir des soins. Et c'est extrêmement fort par rapport à l'âge des patients. Cette proportion atteint 75% chez les plus jeunes.
8: Les jeunes qui sont de plus en plus nombreux à utiliser l'intelligence artificielle pour des questions de santé.
13: L'IA accélère le recours aux soins pour 43% des utilisateurs, mais pour 18% d'entre eux, ça les conduit à renoncer à consulter.
8: La technologie remède possible aux difficultés d'accès aux soins. Les délais de téléconsultation sont toujours plus courts qu'en présentiel et elle est de plus en plus utilisée, notamment pour le suivi psychiatrique.
11: On renonce davantage aux soins chez un généraliste dans l'Oise que dans la Somme, nous apprennent par exemple ces cartes à retrouver sur ici.fr.
9: C'est toute la Picardie qui connaît un rebond de la mortalité sur les routes.
11: Et d'abord dans la Somme, 12 morts depuis le début de l'année contre 7 l'an dernier à la même période. 14 décès aussi sur les routes de l'Aisne où la préfecture organise ses premières assises départementales de la sécurité routière aujourd'hui. L'an dernier, les forces de l'ordre ont retiré plus de 6 permis par jour dans l'Aisne. On est 10 ans jour pour jour après le crash d'un avion égyptaire entre Paris et Le Caire. À son bord, notamment un chef d'entreprise de la Somme, Ahmed Elal, le directeur de l'usine Procter & Gamble d'Amiens, dont la mort a causé beaucoup d'émoi à l'époque. L'ancien président de la métropole, Alain Gest, explique pourquoi.
14: Quand il est venu me voir, il m'a invité à visiter l'entreprise. Je suis allé la visiter avec lui. Et là, je constatais que il connaissait énormément de salariés. Il y a plus de 1000 personnes quand même chez Procter & Gamble par leur prénom. Il est salué, mais pas simplement comme ça de loin. Il leur serrait la main. Et c'est là que j'ai appris un témoignage de quelqu'un de l'entreprise qui m'a dit, ben, un jour, il y a, je sais pas si c'était un délégué syndical, je crois, Force Ouvrière de mémoire, mais vraiment de mémoire, et qui a serré la main du patron qui traversait l'usine, et il se trouve qu'il avait de la peinture sur les mains, le salarié. Et donc, lui a demandé, mais qu'est-ce que vous faites? Et l'autre lui a répondu, je suis en train de repeindre, désolé de vous serrer la main avec un peu de peinture, mais je suis en train de repeindre chez moi. Et le samedi qui est suivi, il est venu chez le gars lui donner un coup de main pour peindre chez lui.
11: Le parquet de Paris vient de demander un non-lieu général dans le cadre de l'enquête. C'est dès la fin du mois de novembre que Nestlé a détecté une toxine dangereuse dans ses laits infantiles. Mais il a fallu attendre le 5 janvier pour avoir un rappel mondial. Des députés ont enquêté sur le sujet et rendent leurs conclusions aujourd'hui. Selon la cellule d'investigation de Radio France, le groupe a organisé des retraits de l'eau dans plusieurs pays européens sans prévenir les familles. Nestlé fabrique son lait infantile en France dans l'usine de Bouet, dans l'Aisne. Les autorités de contrôle y ont saisi la justice. La Commission européenne doit valider aujourd'hui un plan engrais pour aider les agriculteurs qui voient leurs factures s'envoler depuis le début de la guerre au Moyen-Orient. Il est question de plusieurs centaines de millions d'euros débloqués sur des budgets agricoles non utilisés ou encore des aides PAC versées en avance.
9: Ici Picardie, il est 6h05, un pavillon bleu pour seulement 2 communes de la Somme.
11: Le port de Saint-Valery-sur-Somme et la plage de Cailleux-sur-Mer sur la côte Picarde font partie du palmarès 2026 qui vient récompenser des plages propres, accessibles aux personnes handicapées ou encore respectueuses de la biodiversité. Mais pour être retenu, il faut candidater et plusieurs communes picardes s'y refusent, Brian Nicolas.
15: C'est le cas notamment de Quin, commune de 1300 habitants située au nord de la baie de Somme. Alors que la plage a bénéficié de ce label pendant longtemps, la mairie a finalement arrêté de postuler au pavillon bleu depuis la fin des années 2010. Les retombées économiques ne sont pas assez évidentes, argumente Marc Volant, le maire. Car oui, obtenir ce label a un coût, surtout pour des villages au budget serré. Déjà, les frais d'inscription comptaient plus de 1100 euros pour les communes de moins de 2500 habitants. Ça, c'est sans prendre en compte le matériel à installer. On parle de drapeaux ou encore de panneaux d'affichage, ajoute Alain Baillet, maire de Fort-Mahon. Sa plage ne candidate plus au pavillon bleu depuis une dizaine d'années. Il fallait en plus le remplacer tous les ans, précise le maire. Alain Baillet estime un coût annuel à plusieurs milliers d'euros pour le pavillon bleu.
11: La carte des communes labellisée pavillon bleu en 2026 est à retrouver sur ici.fr et puis toujours sur la côte Picarde. C'est le dernier jour des grandes marées avec des coefficients de 95 à 97 attendus aujourd'hui par exemple au Crotoy. Ici Picardie, 6h07, Valentine. Bon, alors, le beau temps, est-ce que c'est pour aujourd'hui ?
9: Oh là là, j'ai hâte de mettre mes jambes à l'air, vous savez.
11: La réponse est donc non.
9: On rêve tous, là, de sortir les petites robes d'été, oui. Les petites tongs. Alors, peut-être pas vous, hein, Michel, c'est plutôt le short, mais je dis robe d'été. Tout le monde en robe d'été, en Picardie. Alors, on va attendre un petit peu. Pour l'instant, c'est pluie et grisaille encore hein, pour aujourd'hui. Des petites pluies tout au long de la journée. Très peu d'éclaircies. Il y en aura quand même un petit peu cet après-midi. Et puis une dizaine de degrés ce matin. Là, au réveil, on a 10 à Vauchelles-les-Quénois, nous dit Hermeline sur notre page Facebook ici Picardie. On aura 15 degrés cet après-midi autour d'Amiens, Doulan, Albert, Abbeville et Beauvais. 14-15 aussi sur Péronne, sur Saint-Quentin et Roy. Il fera 15 cet après-midi au Crotoy.
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9: Il n'y a pas de souci de circulation, ça roule bien. Hein. En Picardie, vous restez prudent, évidemment. Et s'il y a un souci, 03 22 92 58 58. En gare d'Amiens, ça roule bien. Par contre, j'ai repéré un retard en gare TGV Haute-Picardie. Le TGV, pour Marseille-Saint-Charles, à 7h54, partira avec une demi-heure de retard.
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9: On ne change pas de look, pas encore, mais bientôt l'été, ce sera ce week-end en Picardie, il va faire chaud, chaud, chaud. Croisez les doigts, ça va faire du bien. Bon réveil sur Ici Picardie.

0: Dion sur Ici Picardie. Il est 6h12.
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0: Et aujourd'hui, ce n'est pas votre fête, Céline. Ce n'est pas non plus la mienne. Ce n'est pas celle de Gianni qui réalise cette émission, d'Angéline qui est notre éditrice visuelle, ou d'Élodie au standard Ici Picardie. Non, c'est la fête d'Yves qu'on embrasse. Bonne fête. C'est aussi l'anniversaire aujourd'hui de Grace Jones. Un peu la Lady Gaga de l'époque. 79 ans pour Grace Jones, aujourd'hui mardi 19 mai. Bonjour Françoise Desmarais.
3: Bonjour à terre toutes, bonjour Valentine, et puis bonjour à terre tous.
0: Et dans l'histoire picarde du jour, Amiens en Ligue 1.
3: 2017, soir de liesse pour les footeuses amiénois en déplacement à Reims. Et oui, l'ASC accède à la Ligue 1 de football pour la première fois. Le match avait fait perdre espoir, mais voilà-t-il pas qu'à la dernière seconde, un footeux dénommé Emmanuel Bourgault met le but décisif. Au micro de France Bleu Picardie, donc en 2017, Mathieu Dubrulle hurle de joie.
4: Allez, le coup franc qui est frappé là-bas, coup de tête, ça arrive au deuxième poteau, on met le ballon au niveau du point de pénalty, chacun se précipite sur le ballon. Oh, but de Bourgault voit bien en Ligue 1.
3: Bon, les années se suivent et ne se ressemblent pas.
0: En tout cas, moi, ça a guéri mes microbes, ils sont tous partis, voilà. Comme quoi, ça fait du bien. Merci Mathieu Dubrulle. Il est 6h13, nous, on va s'intéresser au vertige, vous savez, qu'on peut avoir quand on se lève. D'où ça vient? Explication avec le doc d'ici quelques secondes.
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0: Et il est 6h15, le docteur Kirzek vient pour la consulte du jour. Ah, les vertiges en se levant. Est-ce que c'est normal ou pas? Bonjour docteur.
10: Bonjour à tous. Ah, cette fameuse tête qui tourne au saut du lit, on a tous connu ça un matin, après une grasse mat, quand on est un peu fatigué. Alors rassurez-vous, dans la majorité des cas, c'est bénin. Mais attention, ce petit vertige du matin a un nom bien précis, c'est l'hypotension orthostatique. D'ailleurs, ce terme un peu barbare se cache un phénomène simple. Imaginez, vous êtes allongé, votre sang circule tranquillement et en vous levant brusquement, bah, la gravité va faire son travail et une partie de votre sang dégringole dans les jambes. Du coup, le cœur reçoit moins de sang, la pression chute et votre cerveau se retrouve un petit peu moins irrigué aussi. Et cette sensation vertigineuse occasionnelle est anodine. L'hypotension orthostatique chronique, elle, n'a rien de drôle. Donc, quand c'est de temps en temps, c'est pas grave. Quand ça vient tous les matins, c'est compliqué. Ça touche du monde, ça touche 7% de la population. Et plus on vieillit, plus on est touché par ça. Le risque, c'est la chute, hein, bien sûr, et le risque de fracture, et aussi un risque accru de maladies cardiovasculaires. Alors, il y a plusieurs facteurs qui vont expliquer ça, mais le premier, et il faut y penser, ce sont les médicaments. Vous prenez des médicaments contre l'hypertension artérielle, parfois ils sont trop dosés. Il y a d'autres médicaments, les antidépresseurs, les médicaments contre la maladie de Parkinson aussi. Et ensuite, une fois qu'on aura éliminé cette cause-là, on ira chercher la déshydratation, l'anémie, ou encore le fait de rester trop longtemps alité.
0: Donc il faut traiter la cause, mais en attendant, docteur, quels sont les gestes concrets pour éviter de se sentir mal chaque fois qu'on se lève?
10: La règle numéro 1, c'est le lever en 3 temps. On ne bondit pas du lit dès que le réveil sonne. On s'assoit d'abord sur le bord du lit pendant une trentaine de secondes. On fait quelques mouvements de pompage des pieds pour faire remonter le sang. Et ensuite seulement, on se met debout. Deuxième conseil, on boit. Je disais que la déshydratation, ça peut être une cause. Donc il faut boire 1,5 litre, 2 litres par jour. Surtout par temps chaud et après un effort. Et ajouter un peu de sel d'ailleurs dans son alimentation, sauf évidemment si votre médecin vous a dit sans sel. Et troisième astuce, évitez de rester debout sans bouger pendant longtemps, car le sang stagne dans les jambes. Et si jamais la tête vous tourne, accroupissez-vous ou allongez-vous aussitôt, ça va ramener le sang vers le cerveau. Et un point crucial, si vous prenez des médicaments pour la tension, ne les arrêtez jamais tout seul, mais parlez-en à votre médecin, il pourra peut-être ajuster votre traitement, changer de molécule, ou peut-être tout simplement diminuer le nombre de médicaments. Et d'ici là, portez-vous bien.
0: Une déclaration d'amour à son arrière-grand-mère. C'est Pierre qui va la faire d'ici quelques minutes sur Ici Picardie. Mais tout d'abord, Julien, Claire et Hélène à 6h17 pour vous réveiller.

0: Hélène, Julien Clerc sur ici Picardie. Il est 6h20 et nous nous baladons tous les matins à cette heure-ci dans les rencontres au coin d'ici avec Annick Bonhomme qui a croisé Pierre. Elle sortait de la librairie Le Labyrinthe à Amiens. Ils en sont venus à évoquer son arrière-grand-mère et à parler de radio, tiens.
1: Vous avez une émission de radio à Campus, c'est ça?
2: Oui, c'est vrai. On parle de littérature, surtout philosophie, psychologie. Je suis psychologue.
1: Qu'est-ce que vous aimez dans la radio?
2: J'aime bien le fait de parler. J'aime bien la prosodie, d'une manière générale. Surtout la poésie. Je lis beaucoup de littérature. Ça m'inspire beaucoup. Je pense que pour être un bon psychologue, il faut aimer les romans. C'est important.
1: Et vous avez une préférence?
2: Ouais, j'aime bien Hemingway. Il y a quelque chose d'un certain silence dans son écriture qui m'apaise.
1: Je vous entendais échanger poésie à la librairie du Labyrinthe parce que vous avez une grand-mère ou arrière-grand-mère qui a écrit.
2: Ouais, c'est un truc de famille. Mon arrière-grand-mère était poétesse, ouais. Elle s'appelait Suzanne de Villers, elle a écrit beaucoup de poèmes toute sa vie et beaucoup de carnets de journaux un peu intimes où elle décrit sa vie à Paris dans les années 20-30 et puis sa vie dans le sud de la France pendant le débarquement. Donc j'ai tout organisé, les poèmes et les sections plus intimes, et j'essaye de les faire publier en ce moment. Je trouve qu'elle écrivait très bien. Donc,
1: Elle est amiénoise?
2: Ouais, elle est née dans le nord de la France, pas très loin de la Motte, à l'ouest d'Amiens. Ouais. Elle y a vécu sa jeunesse, après j'imagine que ses parents devaient l'emmerder un peu, alors elle s'est barrée à Paris, comme beaucoup de poètes, et puis elle a rencontré l'amour de sa vie là-bas, et elle a fini à Grasse, dans le sud.
1: Et elle a été éditée du temps de son vivant?
2: Alors, elle n'a pas été éditée à proprement parler. Néanmoins, elle a gagné un concours de poésie de Marie-Claire, qui lui a valu de gagner un voyage en Algérie à l'époque. Donc, c'était pas rien. Mais non, elle n'a pas réussi à être éditée.
1: Et là, vous essayez, vous, de la faire éditer?
2: Ouais, j'essaye de réparer ça, là. C'est ce que je fais en ce moment.
1: C'est une réparation pour vous?
2: Je pense que c'est une réparation parce que je pense que si elle avait été un homme à l'époque, elle aurait été publiée. Donc oui, c'est une réparation. La première fois que je touche à de la poésie qui me fait pleurer, qui me fait du quelque chose, c'est mon arrière-grand-mère en fait. Donc pour moi, c'est un peu des textes sacrés.
0: Bruno Mars, I Just Might. Et tiens, tout s'accélère dans votre vie côté job, les lions aujourd'hui. On voit tout ça dans le détail d'ici 3 minutes sur ICI Picardie.

0: Just Mind, Bruno Mars à 6h26. Il y a 130 euros dans le coffre-fort ici Picardie. 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Et puis il y a l'horoscope qui arrive dans quelques secondes et vous avez rendez-vous avec l'actu en Picardie à 6h30.
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0: Et c'est mardi aujourd'hui, nous sommes le 19 mai, Mars est au taureau, ma chère Céline Autain. Mm-hmm. Et justement, l'horoscope, c'est avec Catherine Viguier chaque matin. Dans le ciel, une planète change de signe.
4: Mars, planète guerrière, est à présent au taureau. Bélier, alors tout est bousculé avec Mercure qui vous invite à voyager et Mars à gérer au mieux vos finances. Taureau, Mars est chez vous, c'est l'assurance de renforcer votre volonté, une volonté à présent sans faille. Gémeaux, vous avancez en société mais vous ne pouvez pas éviter les critiques. Oh, vous allez y répondre avec brio. Cancer, de très bonnes choses, vous manquez de confiance, la voilà reboostée. Lion, tout s'accélère dans votre vie côté job, mais aussi si vous prenez de sacrées responsabilités. Vierge, la planète guerrière s'installe dans un secteur de découverte, eh bien vous partez à l'aventure. Balance, sur le plan spirituel, vous aurez l'occasion de vous élever, également sur le plan financier. Scorpion, Mars, en opposition à votre signe, est aussi complémentaire. Vous pourriez par exemple signer un accord durable. Sagittaire, le dialogue s'installe avec une personne importante à vos yeux, mais au quotidien, gare à ne pas trop en faire. Capricorne, belle période, tout s'accélère sur le plan des sentiments et de la création. Verseau, la planète qui insuffle la force s'installe dans le secteur foyer, vous vous battez pour lui. Poisson, vous ne pouviez rêver mieux pour vos projets de dépaysement à la maison comme ailleurs. Et pour nous tous, on concrétise nos rêves.
0: Et on va pas se le cacher aujourd'hui, c'est nul. La météo, il va faire gris, des petites pluies tout au long de la journée. Peut-être un espoir de mini éclaircie cet après-midi avec des maxis autour de 15-16 degrés. Mais pas de panique, bientôt on aura chaud en Picardie. En attendant, on fait la météo ensemble sur WhatsApp au 03 22 92 58 58.
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0: Ah, et pour vous souhaiter la bienvenue sur Ici Picardie de bon matin, nous vous donnons le code du coffre-fort Ici Picardie 8910 pour tenter de repartir avec 130 euros ce matin. On vous appelle au hasard parmi les inscrits d'ici.fr vers 7h27. Céline Autain, nous dans deux minutes dans l'info d'ici. Le seul médecin de Tours-en-Vimeux va prendre sa retraite.
5: Oui, et pour l'instant, ce généraliste est sans remplaçant. De quoi inquiéter le bon millier de patients, car les maisons médicales des alentours sont toutes saturées et ça ne fait pas non plus les affaires des autres professionnels de santé de Tours-en-Vimeux. On va l'entendre, on va se rendre sur place avec notre reporter.
0: Merci d'écouter la première radio de la Somme. C'est ici Picardie et c'est grâce à vous. Il est 6h30 et toute l'actualité en France et dans le monde, c'est dans le 90 secondes avec ce matin Aude Razo.
6: Il faut attendre 42 jours en moyenne en France pour un rendez-vous chez le cardiologue, 32 jours pour un dermatologue. Chiffre qu'on vous dévoile sur votre radio ici, étude de Doctolib avec la Fondation Jean Jaurès. Près de 2/3 des Français ont renoncé à chercher un rendez-vous médical dans les 12 derniers mois. La Commission européenne va valider ce midi un plan engrais, plusieurs centaines de millions d'euros pour aider les agriculteurs qui ont du mal à s'approvisionner en engrais. Guerre au Moyen-Orient, augmentation des coûts, 250 agriculteurs vont manifester tout à l'heure à Strasbourg devant le Parlement européen. Les deux pères de famille tués dans une fusillade à Nice la semaine dernière n'avaient aucun lien avec le narcotrafic. Le tireur présumé et deux autres personnes ont passé la nuit en prison, mis en examen dans cette nouvelle affaire de guerre de territoire. territoire liée au narco-banditisme. Dans l'affaire des laits infantiles contaminés, révélation de notre cellule investigation Radio France, le groupe Nestlé a retiré discrètement des produits dès la mi-décembre des supermarchés en Autriche et en Allemagne sans prévenir les autorités françaises. Nestlé qui assure avoir pris le temps d'évaluer la situation pour éviter un rappel incomplet ou erroné. Si vous faites votre déclaration d'impôt en version papier, attention, vous avez jusqu'à ce soir minuit. Si vous faites la déclaration sur Internet, vous avez encore quelques jours sur impots.gouv.fr. Un anniversaire aujourd'hui, les 50 ans du tout premier tirage du loto. Aucun gagnant ce jour-là, 1976. Et 4 mois plus tard, un couple de concierges empochera les tout premiers 800 000 francs de l'histoire du loto.
0: Ici Picardie, il est 6h31 et dans l'info d'ici, Céline Tours en Vimeux a un mois et demi pour trouver un nouveau médecin.
5: Car le généraliste de la commune, le docteur Philippe Loriot, va prendre sa retraite au bout de 40 ans, fin juin. Pour le moment, sans remplaçant, ce qui inquiète forcément son millier de patients et la commune, Théo Bauchet.
7: Depuis son cabinet à côté de l'église, le docteur Loriot est bien en peine pour ses patients.
8: La première réflexion, c'est vous avez raison, il faut en profiter, prenez votre retraite. Merci de m'avoir soigné. Et la deuxième réflexion, ou la première, c'est comment on va faire ? Et ma réponse est toujours la même, je ne suis pas ministre de la Santé.
7: À 67 ans, la retraite ne se négocie pas.
8: Et de toute façon, même si je continuais, je ne suis pas sûr qu'il y ait une solution pour me succéder, tout du moins avant quelques années.
7: Ce n'est pas faute d'avoir mis des annonces, d'avoir fait des relances. Ces jeunes collègues, qui pourtant se plaisent quand ils le remplacent, ne veulent pas prendre la suite.
8: À l'heure actuelle, avec le système de garde que l'on a, nous sommes à un quart d'heure d'Abbeville, où il y a des cinémas, des supermarchés, où il y a un lycée, un collège... Mais même en expliquant ça, on n'arrive pas à attirer les jeunes médecins.
7: La nouvelle génération préfère les structures collectives. Elle ne veut pas travailler aux mêmes horaires. La patientèle du docteur Loriot, c'est environ 1200 personnes, dont Maurice, 91 ans.
9: Vous n'avez pas trouvé de solution pour vous ?
10: AHE ?
9: Non. Je ne sais pas comment vous allez faire.
10: On va parler de Wincourt.
9: Wincourt, à mon avis, c'est bien.
10: Mais c'est plein partout.
7: Toutes les maisons médicales des environs sont saturées. Clémence, maman d'une petite fille de 5 mois seulement, est désemparée.
11: On ne sait pas vraiment où s'orienter. Puis dans le secteur, on n'aimerait pas avoir trop de route à faire. On sait qu'on est dans des petits villages et on peut vite arriver loin. On n'a pas envie d'aller aux urgences tout le temps pour des petits vaccins, des petites choses comme ça.
7: Et ce départ à la retraite va affecter le kiné, Éric Legrand, qui a son cabinet à côté du docteur Loriot. Il lui envoyait des patients.
12: 10-15% à peu près. Mais effectivement, étant médecin prescripteur, je vais avoir une retombée sur mon activité, certainement en diminution.
7: Mais le docteur Loriot l'assure, il n'est pas triste.
8: C'est un choix que j'ai fait et c'est un choix qui me paraît raisonnable. Sûrement nostalgique quand je regarde en arrière. J'espère pas avoir fait trop de bêtises. J'espère avoir soigné les gens le mieux que je pouvais.
7: Il est aussi médecin volontaire pour les pompiers de la Somme, activité qu'il va poursuivre encore quelques temps, mais qu'il finira aussi par arrêter.
5: Et la commune de Tours-en-Vimeux cherche aussi de son côté un nouveau médecin et invite ses habitants à diffuser l'information.
0: À la une du prochain journal à 7h, on va reparler de l'accès aux soins avec des résultats.
5: Oui, quel délai de rendez-vous dans votre département ? C'est ce qu'a étudié la Fondation Jean Jaurès avec la plateforme Doctolib pour votre radio locale. La Somme est dans la moyenne pour ce qui est des généralistes, les habitants de l'Aisne extrêmement pénalisés quand il s'agit d'aller chez un ou une dermatologue. Et puis à l'occasion des premières assises départementales de la sécurité routière dans l'Aisne aujourd'hui, on va faire un point sur la mortalité en hausse sur les routes picardes sur un an et depuis le début de l'année. Ici Picardie, 6h34, Valentine. Allez, encore une journée assez pluvieuse, ma foi.
0: Oui, c'est très gris pour aujourd'hui, avec des petites pluies tout au long de la journée, une paire d'éclaircies possible. Mais l'humidité va gagner la partie aujourd'hui, avec une dizaine de degrés ce matin, un petit peu partout en Picardie. On a même 11 degrés à Rue, nous dit Agnès ce matin sur la page Facebook Ici Picardie. Vous pouvez aussi laisser vos messages sur notre WhatsApp au 03 22 92 58 58. Cet après-midi, 16 degrés autour d'Amiens, Péronne, Saint-Quentin, Beauvais, Conty ou encore Montdidier. Fera 17 à Abbeville. 15-16 degrés autour de Holt.
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0: Bon, sur la route, c'est très calme. À 7h06, ça roule bien en Picardie. Si jamais il y a un accident, un ralentissement, 03 22 92 58 58. En gare d'Amiens, c'est plutôt calme pour le moment, avec des trains qui sont à l'heure. Attention, en gare TGV Haute-Picardie, il y a un retard pour le TGV pour Marseille, celui de 7h54 qui partira avec une demi-heure de retard. Et si vous cherchez le carburant le moins cher ce matin sur Abbeville, c'est à la station-service Vincent Auriol, pour l'avenue Vincent Auriol. 2,06 € ce matin pour le gasoil. Vous pouvez retrouver d'ailleurs les prix à la pompe près de chez vous sur ici.fr.
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0: Ah, puis en plus, il y aura un peu de vent aujourd'hui en Picardie. Nous, on préfère le vent en musique.
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0: Renaud, dès que le vent soufflera, il est 7h-20.
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0: Avec Céline Autain, souvent on a faim tôt le matin.
3: Ah,
0: on
3: ça
0: se lève très tôt. Du coup,
3: je vous confirme.
0: On réfléchissait à nos plats préférés. On n'en a pas forcément des préférés, mais on aime tout plein de choses. On
3: voilà.
0: aime manger, en fait.
3: Les frites, par exemple.
0: C'est ça. Mais les frites, c'est pas un plat.
3: Bon, si, quand même.
0: La comme choucroute, les autres, c'est un plat.
3: C'est vrai.
0: La mais choucroute.
3: J'aime moins.
0: Qui est en train de devenir la nouvelle passion culinaire des Américains. Apparemment, le gouvernement fait la promotion de la choucroute et du chou fermenté. La choucroute, star des États-Unis. C'est plutôt rigolo, ça, comme info insolite du jour, comme quoi tout arrive. Allez, un peu de sport, et c'est dans Picardie Sport, évidemment, Céline Autain. La descente aux enfers se poursuit pour les volleyeuses de Longo.
3: Oui, dernière du championnat de National 2 avec 18 défaites en 20 matchs. Les Longaloises sont reléguées pour la deuxième année consécutive. L'heure est donc à la reconstruction, mais c'est loin de démoraliser le président du club, Pierre Cailleux.
4: Non, pas du tout. Les filles se sont bien battues toute l'année. Elles se sont fait plaisir. Elles ont acquis beaucoup d'expérience. On savait très bien qu'en partant de la Nationale 2 et rester en Nationale 2, eh bien, c'était un vrai challenge. Bon, nous n'avons pas réussi ce challenge, mais elles ont été solitaires. Elles ont pris beaucoup de plaisir. Après, on était dans une poule où il y avait beaucoup de CFC, donc des équipes professionnelles en Nationale 2. Donc, on savait. C'était une vraie prise d'expérience avec beaucoup de jeunes hein, qui ont entre 17 et 18 ans.
5: Trop jeune, sans doute.
4: Pas trop jeune, non. Je pense que c'était le bon moment en termes d'expérience. L'année prochaine, bah, ça augure de très bonnes choses parce que on s'est bien battu. On n'a jamais pris de grosses raclées, comme on dit. Mais non, c'était très bien.
5: Les filles vont rester malgré la relégation.
4: Ben, pour l'instant, c'est des gens qui sont du tissu local.

0: Donc, des étudiants qui vont étudier sur Amiens, logiquement, on repart avec la même ossature.
1: C'est, Pierre Cailleux, la deuxième descente en 2 ans. Quel avenir pour le volley féminin à Amiens?
0: Un vrai avenir, parce que maintenant, on reconstruit le club, on repart sur des bonnes bases avec des bénévoles qui s'associent pleinement à la politique du club.
1: L'objectif est de remonter immédiatement?
0: Non. Non, on va déjà continuer à s'organiser, stabiliser l'équipe. On a stabilisé les finances, donc déjà c'était un très gros point.
1: Malgré la relégation là, qui se profile à nouveau?
0: Oui, tout à fait. Oui. On a fait une grande structure avec du partenariat, etc. Et puis dès l'année prochaine, nous allons ouvrir une structure de sport santé qui va nous permettre aussi de faire autre chose que de la compétition et du volley-ball.
1: Donc financièrement, aucune inquiétude?
0: Non, plus du tout.
2: Pierre Cailleux avec Mathieu Dubrulle pour ICI Picardie. Florian Boyanval va rester l'entraîneur des volleyeuses de Longo la saison prochaine en National 3. Et puis en cyclisme, l'édition des 4 jours de Dunkerque commence aujourd'hui par une course inaugurale entre Dunkerque et Mont-Saint-Éloy dans le Pas-de-Calais. Elle arrive demain en Picardie.
3: Et nous, dans quelques instants, on va voir quels sont les risques de la baignade pour nos chiens. C'est à suivre sur ICI Picardie avec le vétérinaire Pierre Fabin dans 30 secondes.
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3: Et à 7h, moins le quart, bonjour à notre vétérinaire Pierre Fabin. Bonjour Pierre.
13: Bonjour Valentine.
3: Les vacances, le soleil, la plage ou le bord d'un lac, partager une bonne baignade avec son chien est l'un des plus grands bonheurs de l'été. Mais pour que ce moment reste une véritable fête du début à la fin, il y a quelques petites astuces à connaître. Vous allez nous donner le mode d'emploi pour des baignades de rêve en toute sérénité.
13: Et c'est effectivement une activité fantastique. La natation est excellente pour leur morale, parfaite pour soulager leurs articulations en douceur et bien sûr indispensable pour les rafraîchir. La première chose pour que ça soit un pur plaisir, c'est de respecter le rythme de votre chien. On pense souvent que tous les chiens nagent de façon innée. Eh bien c'est faux. Les chiens un peu musclés, ceux à nez écrasé comme les bulldogs, peuvent littéralement couler. L'astuce géniale si votre chien est hésitant ou a du mal, c'est d'investir dans un petit gilet de sauvetage pour chiens. Ça les porte à la surface, ça les rassure totalement et ils peuvent barboter avec vous en toute sécurité.
3: Bon, et alors une fois qu'il est à l'aise dans les vagues ou dans la piscine, quelles sont les bonnes habitudes à prendre ?
13: Alors, le secret d'une après-midi réussie, c'est d'ouvrir le bar à eau douce. Quand un chien joue, nage et attrape son jouet dans l'eau, il va inévitablement boire quelques tasses. L'eau de mer peut irriter son ventre et l'eau de piscine contient du chlore. La solution est très simple. Proposez-lui très régulièrement de l'eau claire et fraîche dans sa propre gamelle. S'il est bien désaltéré, il sera beaucoup moins tenté de boire l'eau autour de lui. Et pensez à l'inviter à faire des petites pauses à l'ombre. Leur enthousiasme les pousse souvent à ne jamais s'arrêter de jouer. Alors offrez-lui un petit temps calme bien mérité sur sa serviette.
3: Et une fois qu'on rentre à la maison, il y a un petit rituel de beauté ?
13: Et oui, on passe à l'étape spa et cocooning. Après chaque baignade, le grand réflexe confort, c'est le rinçage à l'eau claire. C'est un moment très agréable qui permet d'enlever le sel, le sable ou le chlore qui pourrait le gratouiller en séchant. Ensuite, l'étape incontournable pour des vacances sereines, on sèche bien l'intérieur de ses oreilles avec une petite serviette douce. L'humidité qui stagne est le terrain de jeu préféré des otites, particulièrement chez des chiens aux oreilles pendantes comme les golden ou les cocker.
3: Merci docteur. 6h47, nous on va vous emmener à Chantilly en famille à l'occasion des journées des plantes. Ça commence vendredi et jusqu'à dimanche prochain. C'est à gagner ce passe-famille d'ici 3 minutes.

Marvin Gaye pour réchauffer l'atmosphère. Sexual Healing, il est 6h51 et c'est le moment de vos 3+, vos infos pratiques locales utiles et sympas. Et on vous emmène dans une minute en famille à Chantilly. À Amiens, il y a des rendez-vous sympas, vous savez, comme les Repair Café où vous pouvez tout réparer. Il y en a un aujourd'hui, mardi, de 16h à 19h30, rue Henriette Dumuin, mais aussi des ateliers de couture, confection d'un article textile upcyclé, comme on dit. Ça, c'est demain, mercredi, de 17h à 18h30. C'est animé par le kiosque à couture, route d'Abbeville, toujours à Amiens. Vous pouvez aussi réparer votre vélo jeudi, de 16h à 20h, rue de Verdun. Il y a des fabrications de carnets à partir de papier recyclé aussi samedi de 15h à 17h. C'est animé par la maison du colonel Square Friant, toujours à Amiens. Il y a plein de petits rendez-vous comme ça qui sont intéressants tout au long de la semaine. Vous les retrouvez sur le site amiens.fr. Un petit lapin à adopter, tiens, ce matin à la SPA de Poulainville. Carilla, c'est une jolie lapine qui est arrivée au refuge suite à un abandon. Elle espère donc trouver une famille douce et patiente. Elle est un petit peu craintive pour le moment, donc elle a besoin de temps pour se sentir en sécurité et accorder sa confiance. Vous avez son portrait sur la page Facebook de la SPA de Poulainville. Et puis nous vous offrons ce matin ce passe-famille pour le domaine de Chantilly à l'occasion des Journées des Plantes. Ça commence vendredi et ça va durer jusqu'à dimanche prochain. Vous profiterez de l'intégralité du domaine de Chantilly et donc aussi le château. Moi, je vous demande qui fut l'architecte des jardins du château de Chantilly. Est-ce que c'était André Le Nôtre, Jacques Le Vôtre ou Nicolas, pas à vous du tout. 03 22 92 58 58. Oui, je m'amuse bien quand je fais des questions. André Le Nôtre, Jacques Le Vôtre ou Nicolas, pas à vous. Eh bien, qui était l'architecte des jardins du domaine de Chantilly? Vous nous appelez maintenant pour aller le visiter, ce domaine, à l'occasion des Journées des Plantes ce week-end. 03 22 92 58 58.

0: Pascal Augereau à 6h56. C'est dit. Bonjour Michel.
1: Bonjour Valentine.
2: Bonjour Michel.
0: Comment vous allez Michel à Amiens ce matin?
1: Un peu gris. Hein.
0: Oh oui, mais Michel, vous savez comment on est, on se plaint qu'il pleut. Mais dans quelques jours, quand on aura 30 degrés, on dira il fait trop chaud.
1: Ouais.
0: Parce que c'est ce qu'on attend pour le week-end prochain. Bon, ça va commencer à remonter à partir de jeudi avec 25-26 hein, quand même.
1: Là, c'est bien.
0: Oui, 25-26,
1: c'est bien chez nous, c'est bien.
0: Est-ce que vous allez sortir les claquettes, Michel, pour fêter le retour du beau temps?
1: Je vais mettre un petit short.
0: Ah oui, le retour du short. Michel, peut-être que vous mettrez votre short pour aller vous balader à Chantilly, puisque ce matin, on vous propose de repartir avec ce passe-famille pour profiter des journées des plantes de vendredi à dimanche, donc sur le domaine de Chantilly. Michel, et je vous demandais qui fut l'architecte des châteaux de Chantilly, des jardins du château de Chantilly.
1: C'est le nôtre, André
0: Lenôtre. André Lenôtre. J'aurais pu proposer Céline Autien. On m'a fait la blague dans l'oreille
2: aussi.
0: Et je trouve ça incroyable. Ouais. Merci, Angéline. Michel, c'est bien joué.
1: Un grand paysagiste.
0: Ah, bah ça, oui, il a aussi dessiné.
1: Le paysagiste.
0: En grande partie, les jardins de Versailles. Michel, vous repartez avec ce passe-famille. C'est 4 places au total. Vous allez pouvoir bien profiter du domaine, vous promener et peut-être trouver des plantes, des choses sympas sur ces journées des plantes, Michel.
1: Ben, je vous remercie.
0: Ah bah, de rien, vous jardinez un peu, Michel?
1: J'ai un balcon fleuri avec une trentaine, une quarantaine de...
0: Ah oui, c'est un balcon jardin, quoi, en fait.
1: Voilà, un balcon jardin. Voilà.
0: Bon, bah, Michel, je vous souhaite une belle journée. Patience, le soleil va revenir d'ici quelques jours. Et puis, bah, quelle est la première radio de la Somme, Michel?
1: C'est ici France Bleu.
0: Ici France Bleu, non, ici Picardie, Michel.
1: Ici Picardie, mais...
0: C'est pas grave,
1: je suis un vieux auditeur.
0: Un fidèle auditeur, j'ai envie de dire, Michel, c'est mieux. Je vous fais un gros bisou et puis nous, on va prendre le goûter avec notre show Picard et rendez-vous avec l'actu en Picardie à 7h.
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0: Et on n'arrête pas de parler de nourriture ce matin sur Ici Picardie. On passe directement au goûter avec nos Chopicards. Chloé Richard qui leur a demandé qu'est-ce que tu manges au goûter?
9: Moi je mange rien, rien, rien. Même si je meurs de faim.
10: Vu que moi je vais à l'étude jusqu'à 10h30, donc j'ai déjà pris mon goûter, donc c'est pas appétissant. Quand je rentre, je prends beaucoup de chips avec des pop-corns et du jus, c'est tout.
11: Et avant de manger, tu manges des chips et du pop-corn?
10: Oui, parce que c'est le goûter. Mais sinon, avant de manger, non, je mange plus rien parce que sinon, on me dit toujours, tu vas pas manger.
12: Moi, je mange rien parce que j'ai déjà mangé à l'étude. À part quand j'ai faim, je prends quelque chose.
13: Après, pendant le week-end, ça m'arrive des fois de me réveiller tôt, d'aller à la pointe des pieds jusqu'à la cuisine, prendre une petite tablette de chocolat, et puis après, je le mange, et puis je garde, et puis, j'essaie de faire, un petit carré de meubles. Après, je monte sur mon bureau, je vais dans le carré de meubles, et puis, je mets, peu importe le tiroir, et puis je le mets quand j'ai plus faim. Et puis, après, quand c'est l'école, je mange au centre.
0: Eh ben, bon appétit. Il est 7h.
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0: Et on vous souhaite un bon mardi avec Ici Picardie, première radio de la Somme. Céline Autant, il faut s'armer de patience pour voir un cardiologue ou une dermatologue en Picardie.
2: Oui, selon une étude de la Fondation Jean Jaurès avec la plateforme Doctolib pour votre radio locale, elle mesure les délais d'attente selon les professionnels de santé, généralistes, dentistes, gynécologues ou encore pédiatres. Ça permet de combattre quelques idées reçues, mais aussi de confirmer des difficultés pour nos trois départements Picard, Pierre-Antoine Lefort.
6: Prenons l'exemple du médecin généraliste. Les consultations les plus courantes, la somme est dans la moyenne nationale, 3 jours pour décrocher un rendez-vous, comptez 4 à 5 dans l'Aisne et une petite semaine dans l'Oise, un délai en augmentation sur 2 ans. Pour les enfants, là où en moyenne en France il faut attendre 8 jours pour voir un pédiatre, les départements Picard sont à la traîne, avec un délai moyen au moins 2 fois supérieur dans la Somme. Pareil pour un rendez-vous chez une sage-femme, entre 2 et 3 semaines dans la Somme-et-Loise, contre 12 jours en moyenne en France. C'est aussi compliqué côté cardiologue, où les délais d'attente se rallongent dans l'Aisne-et-Loise, avec plus d'une semaine de plus qu'il y a 2 ans, comptez 2 à 3 mois pour avoir un rendez-vous. C'est un tout petit peu mieux dans la Somme, entre 1 et 2 mois. En dermatologie, l'Aisne est même le mouton noir, avec un délai d'attente de 90 jours. C'est 3 fois plus que la moyenne des départements français.
2: 8 habitants sur 10 dans l'Oise ont renoncé à se soigner. L'an dernier, c'est moins de la moitié dans la Somme. Vous retrouvez ces chiffres et leur évolution ces dernières années sur ici.fr. La Somme est loin d'être un désert médical pour ce qui est des généralistes, mais l'est du département et le Vimeux sont mal lotis et ça risque de s'aggraver à la fin du mois prochain avec le départ en retraite du médecin de Tours en Vimeux, sans remplaçant pour l'instant. Les conditions d'exercice en milieu rural sur fond de prix des carburants en hausse freinent pas mal de confrères. La région Hauts-de-France, retenue pour tester un programme pilote de dépistage précoce du cancer du poumon. 20 000 fumeurs ou ex-fumeurs partout dans le pays vont bénéficier de scanners thoraciques entièrement remboursés. Ça implique d'ouvrir des centres de radiologie à Abbeville, Amiens et Compiègne dans les prochains mois. Le cancer du poumon est la première cause de décès de cette maladie dans les Hauts-de-France.
0: Ici Picardie, les 7h03, des accidents de la route, toujours plus nombreux en Picardie.
2: Oui, 12 morts déjà sur les routes de la Somme contre 7 à la même période l'an dernier. Le nombre de blessés est en hausse. L'Aisne connaît aussi une très mauvaise tendance avec 14 décès depuis le début de l'année. C'est le sujet des premières assises de la sécurité routière qui se tiennent aujourd'hui dans le département. Elles vont notamment évoquer les conduites à risque, Étienne Cholez.
14: À commencer par le comportement des conducteurs. Plus de 4 accidents mortels sur 10 sont causés par des vitesses excessives dans le département. Dans plus de 20% des cas, l'alcool est en cause, près de 10% pour la drogue. Et un tué sur 5 ne portait pas de ceinture de sécurité au moment de l'accident. 75 infractions graves sont relevées quotidiennement. Vitesse, consommation de stupéfiants ou d'alcool, mais aussi téléphone au volant. Les forces de l'ordre ont retiré l'an dernier plus de 2300 permis dans le département. C'est plus de 6 par jour. Plus de 1900 automobilistes ont également été interceptés sans permis sur les routes de l'Aisne. Les tués sur les routes sont majoritairement des hommes âgés de 39 ans en moyenne, mais les jeunes et les plus de 75 ans sont surreprésentés parmi les victimes. Des accidents graves qui se produisent souvent le soir entre 17h et 19h et le matin entre 6h et 8h, là où les automobilistes sont les plus nombreux sur les routes.
2: La préfète de l'Aisne promet un durcissement des sanctions. Lesquelles exactement? On lui pose la question dans 3 quarts d'heure. Les sénateurs examine en ce moment un texte qui propose de punir de 800 euros une simple roue arrière et de faciliter la saisie des motocross en cas de rodéo urbain. 4 récupérés il y a 3 semaines lors d'une opération de gendarmes à Lienieuville, près de Creil dans l'Oise. La commune est régulièrement traversée par ces rodéos. Elles se sont impuissantes et délaissées par l'État. On va sur place dans notre reportage long format Info d'ici dans une demi-heure. La direction départementale de la protection des population dans l'Aisne a saisi la justice après des contrôles dans l'usine Nestlé de Bouet, celle qui fabrique les laits infantiles du groupe en France. D'après la cellule d'investigation de Radio France, la justice est saisie contre Nestlé pour avoir tardé à alerter les autorités sur la présence d'une toxine dangereuse pour les nourrissons. Des députés doivent rendre aujourd'hui leurs conclusions sur le sujet.
0: Céline, les agriculteurs manifestent à Strasbourg aujourd'hui.
2: Oui, la Commission européenne doit valider un plan d'action sur les engrais et débloquer plusieurs plusieurs centaines de millions d'euros pour aider la profession face à la flambée des prix sous l'effet de la guerre au Moyen-Orient. Un plan pas à la hauteur pour les manifestants qui évoquent aussi leurs revenus en forte baisse. Renforcer le poids des producteurs face aux industriels, le projet de loi d'urgence agricole examiné aujourd'hui par les députés contient bien un volet sur la rémunération des agriculteurs. Mais ce sont plusieurs autres articles qui vont tendre les débats, notamment ceux pour faciliter le stockage de l'eau ou bien agrandir des bâtiments d'élevage comme les poulaillers. De quoi améliorer la compétitivité pour la FNSEA. Des reculs environnementaux au profit de l'agriculture intensive, dénoncent des ONG.
0: Ici Picardie, il est 7h06. Quand c'est bleu, c'est bon pour se baigner.
2: Le label Pavillon Bleu est désormais bien identifié. Il vient récompenser la qualité de l'eau, l'accessibilité des plages ou encore la protection de l'environnement. Saint-Valery-sur-Somme et Cailleux-sur-Mer font partie du palmarès 2026, tout juste dévoilé. Les deux communes de la côte Picarde ont candidaté car c'est un bon argument auprès des touristes, Noah Marchais.
15: La mairie de Cailleux-sur-Mer, en Baie-de-Somme, en fait la promotion tous les ans sur ses réseaux sociaux. Une vidéo qui vante la qualité des eaux de baignade, mais aussi la préservation de l'environnement. Tout ça sur fond de belles images de la plage de Galet et des espèces locales. Leur pavillon bleu suscite donc la curiosité des vacanciers. Les gens demandent ce que c'est que ce drapeau à côté de l'office, confie une responsable de l'office du tourisme à Issy Picardie. Le maire de Fort-Mahon, plus au nord, a abandonné ce label il y a quelques années. Mais il pense aujourd'hui à le redemander pour attirer des touristes, car il l'a remarqué, ça fait venir du monde, surtout des visiteurs étrangers. Le directeur de Somme Tourisme le confirme, c'est apprécié des clients et les municipalités le revendiquent. Selon un sondage BVA, 8 Français sur 10 déclarent d'ailleurs pouvoir être influencés dans leur choix de vacances par ce label.
2: À l'inverse, les retombées économiques ne sont pas assez évidentes pour qu'un qui a arrêté de candidater au label. Les frais d'inscription s'élève à plus d'un millier d'euros pour les communes de moins de 2500 habitants. Et puis, un trajet Paris-Amsterdam avec un arrêt à Longo dans la métropole d'Amiens. C'est le projet d'une compagnie low-cost néerlandaise pour concurrencer l'Eurostar. GoVolta veut lancer les premiers trains d'ici la fin de l'année avec des billets entre 20 à 50 euros selon les options. À ce prix, il faut compter 9 arrêts et un temps de trajet deux fois plus long. Ici Picardie, 7h07, Valentine, allez courage, encore une journée pluvieuse et grise en perspective en Picardie aujourd'hui.
0: Oui, après on ira vers l'amélioration, tout doucement mais sûrement, avec des températures qui vont grimper en attendant effectivement de l'humidité, une petite éclaircie ou deux, mais c'est vraiment la grisaille qui va dominer aujourd'hui, mardi, avec des petites pluies un peu constantes tout au long de la journée. Il fait 8 degrés à Jumelles, nous dit Philippe ce matin sur la page Facebook Ici Picardie, 9 degrés à Saint-Quentin, nous dit Jacques sur notre WhatsApp au 03 22 92 58 58. Et cet après-midi, on aura 15-16 degrés autour d'Amiens, par exemple, Albert, Doulon et Beauvais, 16 à Péronne, mais aussi autour de Ham et Conty, 17 même à Abbeville. On aura 15-16 cet après-midi à Mers-les-Bains.
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0: Pour le moment, ça roule encore bien sur Amiens, pas de difficulté. Abbeville-Beauvais, même chose. En revanche, si vraiment il y a un obstacle sur la route, un accident, 03 22 92 58 58 en gare d'Amiens pour les prochains trains RAS. Tout va bien, ils sont tous annoncés à l'heure. Il y a un retard en revanche en gare TGV Haute-Picardie ce matin d'annoncer. Celui pour Marseille-Saint-Charles, le TGV de 7h54 partira avec une demi-heure de retard.
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0: Et Patricia Cass à 7h09. On vous souhaite une excellente journée avec Ici Picardie.

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0: On va enfin pouvoir bientôt dire que c'est le retour des beaux jours en Picardie. Et c'est aussi le retour, et ça j'adore, des caisses à savon. Vous savez, les courses, il y en a un petit peu partout, tout l'été, en Picardie. Et il y en a une dimanche, une course de caisses à savon à Pont-Noyel. Rendez-vous à partir de 9h. Nous, dans même pas une minute sur Ici Picardie, on va s'intéresser aux fameux délais pour avoir un rendez-vous médical qui sont très très longs. L'actualité dans mon œil, c'est à suivre.
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5: Et à 7h15, parlons actu sur Ici Picardie dans mon œil avec David Ossiou. Ici révèle ce matin la dernière étude sur les délais pour obtenir un rendez-vous chez un médecin. Et l'attente reste toujours aussi longue.
6: 42 jours pour voir un cardiologue, 32 pour un dermato, 21 pour un ophtalmo. En France, attendre un médecin est devenu presque une habitude du quotidien. En fait, nous sommes devenus des patients très patient. Dans certains territoires, l'attente devient même spectaculaire. J'ai vu jusqu'à 164 jours pour avoir un rendez-vous chez un cardiologue dans le Gers. Et dans près d'un département sur deux, les délais continuent d'augmenter pour trouver une place chez un généraliste. Vous savez, il y a cette petite case sur Doctolib, me prévenir si un rendez-vous se libère. Le truc qu'on se refile presque comme une astuce entre amis. Quand on reçoit la notification, on arrête presque tout. Eureka, un rendez-vous vient de se libérer, on arrête tout. Comme si décrocher un créneau rapide était devenu une petite victoire du quotidien. Mais il y a un détail très important dans cette étude. Les chiffres que nous vous donnons ne concernent que les rendez-vous obtenus, pas ceux qui cherchent pendant des semaines pour finalement renoncer. Combien de patients repoussent une consultation chez un cardiologue alors qu'ils se sentent essoufflés? Combien se disent « ça peut attendre 2 sur 3 ». Longtemps, on a résumé le problème à une phrase, il manque des médecins. C'est vrai. D'ailleurs, 6 700 000 Français n'ont toujours pas de médecin traitant. Mais l'étude montre aussi que le nombre de médecins ne suffit plus à expliquer les délais. L'organisation des cabinets et des soins joue désormais un rôle majeur. Et l'exemple le plus frappant, c'est l'ophtalmologie. Les effectifs ont peu bougé, mais les délais ont été divisés par 2 depuis 2017 grâce à une autre façon de travailler avec des assistants médicaux, une organisation collective, la répartition des tâches. Autrement dit, la question n'est plus seulement combien il y a de médecins, mais comment on utilise le temps médical.
5: Merci David, et le prochain rendez-vous avec l'actualité, ce sera tout à l'heure à 7h30. Boing, boing, boing. Moi j'adore rebondir en toute situation sur Ici Picardie. Mais justement, il y a une nouvelle structure gonflable à Amiens Cable Park, on vous la présente d'ici 3 minutes.

0: Go Breaking My Heart, Elton John et Kiki D sur Ici Picardie. Et à 7h20, dans Ici ça marche, on prend l'eau. Ce matin, on met en valeur, comme chaque matin, les initiatives locales. Et on va à Dreuil-les-Amiens. Bonjour Chloé et Richard.
1: Bonjour Valentine.
0: On parle d'Amiens Cable Park ce matin, la structure qui vous permet de surfer en métropole amiénoise.
1: Oui, surfer en quelque sorte. C'est du wakeboard, du ski nautique et du kneeboard que vous pouvez pratiquer à Amiens Cable Park. Comme au surf, vous êtes muni d'une combinaison et d'une planche, mais vous ne ridez pas sur la mer, mais sur un étang à l'aise d'une tyrolienne qui vous tracte. Amiens Cable Park a ouvert il y a 10 ans et propose différents créneaux pour les débutants et les confirmés avec une vitesse de glisse différente. Comptez tout de même 26 km/h pour la vitesse réduite et 30 km/h pour la vitesse classique.
0: Mais ça reste quand même assez impressionnant. Si on a des enfants en bas âge, on fait comment ?
1: Les activités du wake park sont ouvertes aux enfants dès 10 ans s'ils sont autonomes dans l'eau, mais ça peut être un peu plus compliqué s'ils sont plus petits. Le gérant et créateur de la structure, Mathieu Decle, nous explique l'intérêt d'élargir le public de la structure.
2: Pour pouvoir justement répondre à cette demande, à ce besoin, il fallait pouvoir proposer une activité qui puisse occuper les enfants pendant que les parents sont là, du côté sport, ou l'inverse, parce qu'on peut avoir aussi des enfants côté sport et des parents qui s'amusent sur les structures. Donc on a vraiment, aujourd'hui, on a un côté sport qui est plus dédié sur à la glisse avec le wake park, et aussi un côté ludique avec l'aquapark, pour que tout le monde puisse trouver son bonheur. Et puis au milieu de ces deux activités, on a une terrasse où chacun peut profiter d'un moment en buvant un petit verre et puis regarder ou bien certains s'amuser ou d'autres pratiquer un sport de glisse.
0: Et alors comment élargir la structure ?
1: Avec une toute nouvelle structure, le waterpark. Mathieu nous l'a décrit.
2: L'Amiens Waterpark, c'est un aquapark. Ce sont des structures gonflables avec différentes structures. Ça peut être un toboggan, un plongeoir, un mur d'escalade, des parcours avec des ponts de singes. Il y a un petit peu de tout. On a choisi ces modules pour pouvoir répondre à aussi bien aux jeunes qu'aux moins jeunes, que chacun puisse y trouver son compte. Et c'est une activité aquatique qui nécessite évidemment de savoir nager, mais voilà, qui est ouverte vraiment à toutes les personnes, à tous les âges, et chacun peut y trouver son compte, quoi.
1: Si vous voulez vous y rendre, vous pouvez réserver un créneau sur le site de Amiens Cable Park avec un K.
0: Et normalement, il devrait faire beau à partir de jeudi. De quoi aller tremper les pieds dans l'eau. 7h23, Alain Souchon, je veux du cuir. Avant d'essayer ensemble d'ouvrir le coffre-fort Ici Picardie à 130 € ce mardi dans le coffre-fort.

0: Alain Souchon à 7h26. 130 euros de cartes cadeaux à gagner ce matin et bien enfermés dans le coffre-fort ici Picardie. On va essayer de l'ouvrir d'ici une minute. Et puis vous avez rendez-vous avec l'Actu Picarde à 7h30.
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0: Et hop, 7h27, c'est le coffre-fort. Ici Picardie, comme chaque matin, nous allons vous appeler au hasard parmi les inscrits d'ici.fr au jeu du coffre-fort. Vous pouvez toujours vous inscrire si vous décrochez le téléphone et que vous donnez le code pour ce mardi. Les 130 euros de cartes cadeaux seront pour vous. Alors, on va où ce matin? Le téléphone va sonner pas très loin d'Abbeville, à Vauchelles-les-Quesnois. Nous allons chez Elisabeth ce matin.
6: Enfin, je crois. Oui, alors, est-ce que bon. Ça sonne?
0: Pour l'instant, mais ça va venir. Voilà. Le téléphone sonne chez Elisabeth, qui, je l'espère, va décrocher et donner le code pour ce mardi. Souhaite. C'est bien, 130 euros quand même. Pour se faire plaisir dans le grand magasin.
6: Allô?
0: Allô?
6: Elisabeth? Allô?
0: Oh, la violence!
6: On a raccroché, c'est
0: ça? Ah ben, de ouf. Je pense que... Non, mais c'était pas une arnaque, hein. C'était bien...
6: Ah, quel dommage.
0: Ici Picardie, le coffre-fort. En même temps, des fois, on est tellement embêtés par des coups de téléphone intempestifs. Non, mais là, c'était vraiment le coffre-fort ici Picardie. Bah, tant pis, Elisabeth, hein, pas de 130 euros pour vous aujourd'hui, pas de carte cadeau. Il y aura donc 140 euros. On ajoute 10 euros dans le coffre-fort pour demain matin. Et demain, mercredi, je vais vous donner le code... Peut-être la première partie pour commencer. J'aime bien vous faire patienter un peu. La première partie du code du coffre-fort pour demain mercredi est le 65.
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0: Et à suivre, tiens, on reviendra sur l'élection de Miss Somme, hein. C'était ce week-end à Abbeville. Karen Ponte était dans le jury, notre romancière picarde. On en parle donc avec elle dans une dizaine de minutes. Et puis Céline Autin dans l'info d'ici, la lutte difficile contre les rodéos urbains à Laigneville dans l'Oise.
6: Oui, quatre motocross encore saisies il y a trois semaines dans cette commune près de Creil. Mais les rodéos continuent, la commune se sent délaissée, abandonnée par l'État. Faut-il renforcer la répression? Faut-il construire un terrain de motocross pour canaliser celles et ceux qui en font? On va aller sur place rendre compte de la réalité pour la commune et ses habitants.
0: Ici Picardie, on vous souhaite un excellent mardi. Il est 7h30. Toute l'actualité en France, mais aussi dans le monde, c'est dans le 90 secondes présenté ce matin par Aude Razeau.
7: Près de deux tiers des Français ont renoncé à chercher un rendez-vous médical dans les 12 derniers mois. Chiffre qu'on vous révèle en exclusivité sur votre radio ici, étude de Doctolib avec la Fondation Jean Jaurès. Il faut 42 jours en moyenne pour obtenir un rendez-vous chez le cardiologue, 32 jours pour un dermatologue. Débat tendu en perspective à l'Assemblée avec l'examen du projet de loi d'urgence agricole. Il commence aujourd'hui avec plusieurs questions sensibles, les pesticides, le stockage de l'eau et l'élevage industriel. Les agriculteurs qui manifestent ce matin à Strasbourg pour dénoncer le plan engrais de la Commission européenne, insuffisant selon eux, il sera validé ce midi. Plusieurs centaines de millions d'euros pour aider ceux qui ont du mal à s'approvisionner en engrais avec la guerre au Moyen-Orient et l'augmentation des coûts. 22 ans après le meurtre du petit Jonathan Coulon, 10 ans disparu lors d'une classe verte, le procès de son meurtrier présumé s'ouvre aujourd'hui à Nantes. Il a toujours nié. Cet homme, un Allemand, a déjà été condamné à la perpétuité en Allemagne pour les meurtres de trois garçons. Face à l'explosion des cyberattaques, la CNIL renforce ses contrôles. L'autorité protectrice de la vie privée va traquer davantage les manquements des organismes publics et privés en matière de cybersécurité. Record de violations de données l'an dernier, plus 50% sur les trois dernières années. La Miss France 2023, la Guadeloupéenne Indira Ampio, représentera la France à l'élection de Miss Monde en septembre prochain. Je suis heureuse et déterminée à porter haut les couleurs de notre pays.
0: Ici Picardie, il est 7h31. Et dans l'info d'ici, Céline Autin, dans l'Oise, Laigneville tente de lutter contre les rodéos sauvages.
6: La commune près de Creil a interpellé le préfet du département au début du printemps. Elle se dit abandonnée par l'État face au phénomène, alors que les sénateurs examinent depuis hier un projet de loi qui prévoit d'alourdir les sanctions. À Laigneville, la mairie et les habitants estiment avoir tout essayé, Marc Bertrand.
8: Christophe Dietrich prend sa fille par la main.
9: Lou,
8: sur le passage piéton devant l'hôtel de ville,
9: Lou, tu viens ?
8: Le maire montre la longue ligne droite qui traverse le bourg.
9: C'est ici qu'il passe. Et après, souvent, après, ils se retrouvent au stade pour faire carrément des runs. Puis ils aiment bien passer en roue arrière devant la mairie, ils vous font un doigt d'honneur.
8: Laigneville, c'est 4000 habitants à la sortie de Creil, des pavillons à la campagne.
9: Ah oui, parce qu'on a tous les jeunes du bassin créois qui, ici, ont trouvé des spots qui leur conviennent parce que c'est des longues lignes droites. Et alors là, ici, ça en donne à cœur joie. Mais voilà, quand ils vous disent « mais non, c'est pas dangereux ce qu'on fait », bah ouais, mais une fois que tu perds le contrôle de ta moto, mon gars, vu que t'as pas de casque, vu que t'as pas de gants, vu que t'as rien pour protéger tes jambes, tu y laisses au mieux la peau des fesses, au pire tu y laisses un fémur, c'est comme ça.
8: Les jeunes, pour les trouver, il suffit de suivre à l'oreille le ronronnement des motocross.
10: Vous donnez mon nom de scène, c'est la salade.
11: La moto, en fait, c'est notre drogue.
10: C'est la liberté, c'est mieux que de fumer, c'est mieux que de boire. Quand t'es dessus, t'oublies tout. On n'est pas des voyous, hein. On fait rien de mal. Tu regardes la ligne, regarde, y a pas un chat. Quand il y a un tracteur, on s'arrête tous.
8: Et pourtant, dans leur ferme, au bout de la route, deux agriculteurs les regardent en colère. Philippe et son fils voient les motocross ravager leur champ de betteraves.
12: Ça fait un moment que ça dure, ils se rassemblent tous là-haut à faire des roues arrière. Ils viennent avec des camions, ils déchargent les motos, puis ils roulent dans les cultures, ils traversent tout le plateau. Et des fois, le week-end, ils sont une trentaine. Ouais.
13: Et vous avez essayé d'aller les voir?
12: Ah bah nous, à chaque fois, on essaye de les faire dégager, mais bon, c'est pas notre boulot, quoi. On sait comment ça va finir si on s'emballe.
8: C'est dans toutes les têtes ici. Il y a 3 ans, un agriculteur du coin a vu rouge. Il a percuté un jeune en motocross avec sa voiture. Le lendemain, ils sont revenus le tabasser dans sa ferme. Depuis, chacun préfère s'observer de loin.
14: La gendarmerie, elle a pas les moyens nécessaires pour arrêter 40 personnes avec un véhicule et 3 gendarmes à l'intérieur. Donc, c'est des gamins qui sont juste là pour défier les lois et les personnes qui les représentent.
10: Nous, on veut juste une ligne droite en bitume. Tu nous la mets même à 45 minutes d'ici, on va y aller. Il y en a qui font du sport, nous, on aime la moto.
8: Le préfet compte multiplier les contrôles. Le nouveau maire de Creil, le France Insoumise Omar Yacoub, porte une autre méthode. Il veut construire un terrain pour les motocross. La seule solution pragmatique, selon lui, contre les rodéos.
6: Quelle méthode face aux comportements dangereux sur les routes. L'Aisne tient ses premières assises départementales consacrées à la sécurité routière aujourd'hui sur fond de mauvais bilan depuis le début de l'année, comme dans la Somme d'ailleurs. On y revient dans un quart d'heure avec notre invitée Fanny Anor, préfète de l'Aisne.
0: Et à la une du prochain journal à 8h, une retraite qui ne fait pas que des heureux à Tours-en-Vimeux.
6: Oui, après 40 ans d'exercice, le médecin généraliste de la commune va partir à la fin du mois de juin sans avoir trouvé de remplaçant pour l'instant. Il se heurte à la réalité des conditions d'exercice et de vie en milieu rural qui n'attirent pas les jeunes. Et puis le label Pavillon Bleu, boudé par plusieurs communes de la Somme, alors que le palmarès 2026 vient d'être dévoilé avec la promesse de retombées économiques, plusieurs mairies de la Côte Picarde nous expliquent pourquoi elles refusent de candidater. Ici Picardie, 7h35. Valentine, on tient le coup. Hein. C'est pas encore aujourd'hui que les températures vont remonter, que le soleil va s'installer, tout ça, tout ça.
0: Non, mais plus que quelques jours et on devrait avoir des températures beaucoup plus chaudes. Pour l'instant, effectivement, c'est gris, c'est de la pluie tout au long de la journée avec de timides éclaircies ici ou là qui sont possibles tout de même. On a une dizaine de degrés hein, ce matin, un petit peu partout en Picardie. Edwige nous signale 10 degrés sur Pont de Metz. Mettre ça sur le compte du rhume. Pont de Metz, donc Edwige, sur la page Facebook, ici Picardie, 10 degrés. Pour cet après-midi, on devrait avoir 15-16 autour d'Amiens, Corbie, Doulon, Albert et Moreuil. Même chose d'ailleurs sur Beauvais, Péronne, Saint-Quentin ou encore Abbeville. Il fera 15 cet après-midi au Crotoy.
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0: Ça commence à se charger un petit peu sur les routes, mais pour l'instant ça reste roulant. Si jamais il y a un bouchon inhabituel ou un accident, 03 22 92 58 58. En gare d'Amiens, pas de souci pour les prochains trains, ils sont à l'heure. C'est en gare TGV Haute Picardie qui a des retards pour le TGV pour Marseille à 7h54. Il partira avec une demi-heure de retard. Et si vous êtes sur Abbeville ce matin, le carburant le moins cher, il est avenue Vincent Auriol, le gasoil à 2,06 € ce matin, un prix à la pompe hein, pour le voir près de chez vous. 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
0: Et Indochine, j'ai demandé à la Lune sur ici Picardie. On vous souhaite bon courage, belle journée avec ici Picardie.

0: Demander à la Lune, Indochine, à 8h20.
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0: Alors, j'aime beaucoup vos messages sur WhatsApp le matin au 03 22 92 58 58. Et j'aime particulièrement celui-ci parce que Lindy, j'adore quand vous faites la surprise pour le code. C'est-à-dire que le code du coffre-fort, je le distille ici ou là, ou pas, des fois. J'aime bien jouer avec vos nerfs sur ici Picardie. Je vous ai donné la première partie du code. Un petit peu de patience, je vous donnerai la prochaine partie d'ici peu. Je rappelle que pour jouer avec nous au jeu du coffre-fort ici Picardie, il faut être inscrit sur ici.fr. Donc vous vous inscrivez parce qu'il y a quand même 140 euros de cartes cadeaux à gagner demain matin. Je me pose une question ce matin, est-ce que j'aimerais être jugée par la romancière picarde Karen Ponte? Bien sûr que oui, bonjour Karen.
3: Bonjour, mais oui, je suis hyper bienveillante.
0: Mais je le sais.
4: Alors Valentine, si je vous dis Maxime Schneider, est-ce que ça vous évoque vaguement quelqu'un?
0: Tiens, ça me dit quelque chose. Maxime Schneider. Mais oui, tiens, cœur avec les doigts d'ailleurs, Maxime.
4: Figurez-vous que Maxime, que nous connaissons bien ici à ICI Picardie, m'a envoyé un petit message il y a 15 jours pour me demander ce que je faisais le 16 mai. Initialement, comme je vous l'ai dit, j'avais Eurovision sur canapé normalement.
0: Ah mais oui, c'est vrai en plus.
4: Mais oui, mais Maxime lui m'a proposé autre chose, être jury de Miss Somme. Mmh. Et comme vous le savez sans doute, Maxime, en effet, est délégué régional pour Miss Picardie ainsi que pour Miss Champagne-Ardenne. Et à ce titre, c'est lui qui a en charge l'organisation des élections des Miss pour ces deux régions. Mmh. Élections qui commencent donc par les élections départementales. Et le 16 mai, c'était à la Somme d'ouvrir le bal avec l'élection organisée au théâtre d'Abbeville. Quand j'ai indiqué à ma fille que j'avais reçu cette proposition, ses yeux se sont grands ouverts et elle m'a aussitôt demandé si elle pouvait venir avec moi. Oh. Pas d'Eurovision en direct, du coup. Au passage, je félicite la jeune Monroe qui n'a pas démérité et c'est qui vrai. A fini quatrième avant le vote du public, vote qui ne nous a jamais évidemment servi. Mais donc, élection à la place. C'était une expérience franchement vraiment super sympa. Il y avait 14 jeunes filles qui concouraient pour le titre de Miss Somme, de 17 à 26 ans. On les a vues évoluer sur scène avec de magnifiques robes à paillettes et aussi dans des flamboyants maillots de bain. On les a écoutées attentivement pendant leur discours de présentation. Et au final, c'est la candidate qui portait le numéro 13, Lily Lévesque, qui a été élue Miss Somme. Avec elle, on a désigné également trois dauphines qui vont donc participer à l'élection de Miss Picardie qui aura lieu le 13 septembre. Je vous dis à demain.

0: D'ici là, rappelez-vous, 4 focus, c'est bien, mais 4 éparpillés, c'est encore mieux.
1: Il est 7h43. Nous, dans quelques minutes, Céline Autant, on va être avec la préfète de l'Aisne.
2: Oui, tout à fait, Fanny, à Nord, alors que se déroulent aujourd'hui les premières assises de la sécurité routière dans le département. Ça fait suite à un bilan très mauvais l'année dernière. On en a parlé dans le journal de 7h, hein, plus de 6 permis retirés tous les jours dans le département et un début d'année assez mortel encore, hein, sur les routes de l'Aisne. Que faire effectivement contre les incivilités sur la route? On en parle avec elle dans quelques instants.
1: Oui, on la retrouve juste après. Oshi, invité ici Picardie, donc Fanny Anor, préfète de l'Aisne.
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0: Je partirai aussi sur ICI Picardie, il est 7h48. 14 morts depuis le début de l'année sur les routes de l'Aisne, 6 permis au moins retirés tous les jours l'an dernier dans le département. Face aux conduites à risque, la préfète de l'Aisne organise aujourd'hui ses premières assises départementales de la sécurité routière. Elle répond à vos questions, Céline Autain.
1: Bonjour Fanny Anor.
2: Bonjour.
1: On l'a dit, 14 décès déjà enregistrés sur les routes cette année dans l'Aisne. Quelle évolution vous notez par rapport à l'an dernier ?
2: En 2025, on a vécu une année noire sur les routes du département. Et pourtant, depuis le début de l'année, ces derniers mois, le nombre d'accidents, la mortalité, les blessés continuent d'augmenter. Donc, après la pire année depuis 15 ans, on voit que les comportements ne bougent pas. Et ce que je voudrais aussi partager avec vous ce matin, même si je sais que vos auditeurs en sont convaincus, c'est que ces chiffres, ce sont pas seulement des statistiques. C'est surtout des drames qu'on aurait pu éviter. Et c'est pour ça qu'on se mobilise, qu'on essaye de créer une véritable prise de conscience et un véritable sursaut
1: Vous avez notamment mené pas mal de contrôles. On a parlé de ce nombre de permis impressionnants retirés l'an dernier, mais ça veut dire que la peur du gendarme ne fonctionne plus dans l'Aisne.
2: Ça veut dire qu'elle ne suffit pas et qu'il faut agir plus fort. Et c'est ce qu'on fait avec les assises dont vous venez de parler, parce que on croit toujours, au-delà de la peur du gendarme, à la prévention. Donc on a multiplié des actions de reprise de guidon, mille ballons. Et on appuie aussi sur le levier des sanctions, la peur du gendarme que vous évoquez.
1: Et vous dites qu'il faut y aller plus fort. Est-ce que vous prévoyez de renforcer justement le volet répression, sanctions ?
2: Exactement, c'est ce qu'on va faire dans les tout prochains jours. On accroît fortement les sanctions, le barème des sanctions sur le téléphone portable volant, sur la vitesse, sur l'alcool et sur le refus d'obtempérer.
1: Est-ce que vous envisagez de faire comme le département voisin du Pas-de-Calais qui a mis en place la suspension immédiate du permis de conduire en cas justement de téléphone au volant ?
2: Oui, tout à fait. C'est exactement ce que l'on va faire, parce qu'on voit bien que ça ne suffit pas, les contrôles que nous menons, et qu'il faut aller vers des sanctions qui frappent plus fort.
1: Vous avez
2: donc on fera des suspensions automatiques sur le téléphone, mais aussi sur la vitesse, sur l'alcool et les refus d'obtempérer.
1: Alors justement, sur les problèmes d'alcool, il y a aussi la drogue qui revient dans les conduites à risque l'an dernier dans l'Aisne. Est-ce que il faut aller plus loin dans la répression quand on sait que c'est aussi des problèmes de santé publique ?
2: Vous avez raison, c'est un problème plus large, mais on peut pas attendre que le problème de santé publique soit réglé, même si on s'y attelle. On va lancer une grande feuille de route avec notamment nos partenaires de la santé sur les sujets d'alcool et d'addiction, comme vous le disiez plus largement, parce que les sujets de drogue jouent beaucoup aussi, mais on doit garantir la sécurité des gens sur la route, et donc on va réprimer plus fortement l'usage, parce que 1 mort sur 5 sur la route, c'est lié aux stupéfiants.
0: Ici Picardie, il est 7h51, nous sommes avec Fanny Anor, préfète de l'Aisne, à l'occasion des premières assises départementales de la sécurité routière aujourd'hui.
1: Ce qui ressort aussi du bilan très mauvais de l'an dernier, c'est qu'un mort sur 5 n'avait pas mis sa ceinture dans le département, alors que c'est obligatoire depuis plus de 50 ans. Pourquoi un tel échec chez vous ?
2: C'est assez inexplicable, et c'est aussi la raison pour laquelle aujourd'hui on lance une grande campagne avec autour des phrases qui tuent. Et il y en a une, c'est la ceinture, on a 200 mètres à faire, ça ne sert à rien. Vous l'avez certainement entendu, moi aussi. Là encore, il y a moins de 2 semaines, on a eu 3 personnes décédées dans un accident de la route uniquement parce qu'elles n'avaient pas leur ceinture, 3 passagers. C'est vraiment des morts qu'on devrait éviter.
1: Vous l'avez rappelé, Fanny Anor, ces décès, ce sont aussi derrière des familles endeuillées. Ce week-end à Saint-Quentin, l'une d'entre elles a manifesté avec une centaine de soutiens contre le report du procès d'un conducteur qui en a tué un autre. Qu'est-ce que vous dites à ces proches de victimes qui doivent attendre longtemps, trop longtemps à leurs yeux pour que la justice passe ?
2: C'est terrible, et ça, cette manifestation nous le rappelle. Un drame sur la route, c'est une famille qui l'oubliera jamais, qui vivra avec ça. Le temps de la justice, il est dur à gérer pour les familles, mais il est nécessaire pour la procédure.
1: Il va plus vite pour les trafics de drogue à critiquer cette famille notamment.
2: Non, vous regardez de près les délais de la justice. L'important pour ces familles, je le comprends, c'est que la justice passe, et elle va passer. Et nous, dans nos usages du quotidien. Ce qu'on veut faire, c'est agir tout de suite, vous l'avez rappelé, avec les suspensions, parce que il faut qu'on évite ces drames et il faut qu'on envoie des messages plus forts.
1: Fanny Anor, je le rappelle, vous êtes préfète de l'Aisne. Vous organisez aujourd'hui dans le département les premières assises de la sécurité routière. Merci d'avoir accepté de répondre à nos questions et d'avoir fait passer ces messages-là de prévention et de répression aussi à venir. Bonne journée.
2: Bonne journée à vous.
0: Il est 7h53. Comment était l'ancêtre de la calculette? Eh bien, on va voir tout ça avec Stéphane Bern d'ici quelques minutes dans Voyage à travers le temps, juste avant l'info de 8h.

0: Il est 7h56 et vous écoutez la première radio de la Somme qui vous fait voyager dans le temps avec Stéphane Bern d'ici 30 secondes. Et puis vous avez rendez-vous avec l'actu en Picardie à 8h.
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0: Et hop, c'est parti. On démarre le voyage dans le temps avec Stéphane Bern comme chaque matin. Et ce matin, on va au temps où un adolescent français invente une machine capable de faire des additions toute seule.
6: Quand un fils regarde son père crouler sous les calculs d'impôts, il décide de fabriquer une machine à compter, plus pratique que les doigts. Rouen, 1642. Dans l'intendance de Normandie, les tables disparaissent sous les registres. Colonnes de chiffres retenues, additions interminables et mots de tête à répétition. Étienne Pascal, magistrat chargé de lever l'impôt pour le roi, passe ses journées, et souvent ses nuits, à faire des comptes. Pour lui, c'est pas soirée coulanta, c'est soirée compta. Son fils Blaise l'observe. Il n'a pas encore 20 ans, mais c'est déjà un petit génie des mathématiques et surtout un bricoleur très têtu. Le genre de type un peu agaçant qui démonte les objets et qui arrive en plus à les remonter. En regardant son père s'épuiser sur ses additions, il se dit qu'après tout, une machine pourrait bien s'en charger. Pendant des mois, Blaise Pascal l'image juste teste des roues dentées. Mi geek, mi MacGyver. Le principe est simple. Chaque roue représente un chiffre. Quand elle passe de 9 à 0, la roue suivante avance d'un cran, exactement comme une retenue dans une addition, mais sans se tromper au milieu. Après quelques mois de travail, la machine fonctionne. La Pascaline est née, la première calculatrice mécanique vraiment opérationnelle. Une petite boîte de métal capable d'additionner et même de soustraire toute seule, sans pile, mais avec beaucoup de génie. Blaise Pascal en fabrique une vingtaine, pour les financiers, pour les administrations. Mais la machine reste chère, fragile et un peu trop en avance sur son temps. Aujourd'hui, les machines calculent tout pour nous. Blaise Pascal avait eu cette intuition, 3 siècles avant les ordinateurs. Tremble Silicon Valley, la révolution avait commencé en Normandie.
0: Et vous savez quel est le comble pour un cosinus ? Eh bien, c'est d'attraper une sinusite.
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0: Belle journée avec Ici Picardie, première radio de la Somme, il est 8h. Céline Autain, faute de médecin ou face au délai, certains renoncent à se soigner.
7: Et une étude permet de mieux connaître le phénomène grâce à la fondation Jean Jaurès et la plateforme Doctolib. La réalité en Picardie est plus nuancée qu'il n'y paraît, Nicolas Joly.
8: 63% des Français interrogés ont renoncé à chercher un rendez-vous chez le médecin au cours des 12 derniers mois. Une réalité qui touche presque autant les zones rurales que les zones urbaines. Elle est plus grave dans certains départements, la Drôme, l'Oise et la Sarthe en tête, alors que la Marne, la Somme et la Côte d'Or s'en sortent très bien, même mieux que Paris. Ce n'est donc pas une question de déserts médicaux, mais bien d'organisation. Car ceux qui renoncent le plus à consulter, ce sont les cadres et les jeunes actifs, bien plus que les ouvriers ou les retraités. Le premier problème pour eux, c'est de trouver un rendez-vous compatible avec leur quotidien, leurs horaires de travail, mais aussi, pour beaucoup, l'impossibilité d'avoir un rendez-vous en ligne.
7: Dans la Somme, il faut en moyenne 3 jours pour décrocher un rendez-vous chez le généraliste, 4 à 5 dans l'Aisne contre 1 semaine dans l'Oise. Le détail est à retrouver sur ici.fr.
0: Le Vimeux a du mal à attirer des jeunes médecins.
7: Oui, on sait que c'est l'une des zones les plus mal loties dans la Somme avec l'Est du département et ça se vérifie une nouvelle fois à Tours-en-Vimeux où le médecin généraliste part en retraite à la fin du mois de juin. Philippe Loriot est toujours sans remplaçant pour ces quelques 1200 patients. Les conditions de vie et d'exercice en milieu rural y sont pour quelque chose, d'après lui.
9: Bon, la médecine générale n'est pas la spécialité la plus appréciée des étudiants. Je suis pas sûr qu'à la faculté, on leur explique que c'est un métier qui est sûrement le plus difficile, mais le plus passionnant. Deuxièmement, on est en campagne, et en campagne, il faut que le conjoint ou la conjointe trouve du travail, ce qui n'est pas évident. Dans un monde où on a besoin de voitures et qu'on a des petits problèmes actuellement pour se déplacer, la campagne, c'est vrai que quand on a des enfants, et ben entre l'école de musique, le football, le judo, on est tout le temps en train de se déplacer, et que les gens en ville n'ont pas ce problème-là, et on ressent quand même très fortement la fracture citadin-ruraux. Et en plus, moi, j'exerce seul, et mes jeunes confrères aiment être en maison médicale.
7: Et toutes les maisons médicales dans le voisinage de Tours-Saint-Vimeux sont saturées, ce qui inquiète beaucoup les habitants. On y revient dans notre reportage long format Info d'ici dans une demi-heure. Une bonne partie de la Picardie est placée en rouge aujourd'hui sur la carte des pollens d'Atmo, l'observatoire de la qualité de l'air dans les Hauts-de-France. La météo des derniers jours favorise la dispersion des graminées selon l'organisme.
0: 8h02, vous écoutez ici Picardie. Les comportements ne bougent pas après la pire année sur les routes de l'Aisne depuis 15 ans.
7: 14 morts déjà dans le département depuis le début de l'année, malgré des contrôles renforcés. La préfète de l'Aisne, invitée d'ici Picardie il y a quelques minutes, annonce qu'elle va appliquer la suspension du permis de conduire en cas de conduite avec téléphone au volant et durcir le barème des sanctions pour la vitesse, l'alcool ou encore le refus d'obtempérer. La préfète de l'Aisne convoque aujourd'hui des assises départementale consacrée à la sécurité routière. Son interview est à retrouver sur ici.fr. On est 10 ans, jour pour jour, après le crash d'un vol de la compagnie Égyptair entre Paris et Le Caire. Parmi les passagers disparus en mer, un habitant de la Somme, Ahmed Elal, le directeur de l'usine Procter & Gamble d'Amiens à l'époque. Sa disparition a beaucoup marqué Nicolas Fillon.
10: Un être humain exceptionnel, c'est ce qui revenait à la bouche de tous ceux qui ont côtoyé Ahmed Elal à l'annonce de sa mort ce 19 mai 2016. Sur le site Procter & Gamble d'Amiens, qui fabrique du détergent, salariés et représentants syndicaux pleuraient un patron exemplaire, toujours à l'écoute, avec des drapeaux de l'entreprise en berne et des employés qui ont cessé le travail pour exprimer leur tristesse. Image rare dans une zone industrielle d'Amiens Nord, notamment marquée par les conflits sociaux à l'usine Good d'hier, 2 ans plus tôt. Une émotion qui avait retenti dans les travées du Zénith d'Amiens pour un vibrant hommage quelques jours après le crash du vol Égyptair dans lequel se trouvait Ahmed Elal. Un millier de personnes, des centaines de salariés de chez Procter & Gamble, des élus de tous bords et la famille du défunt, sa mère et ses deux fils qui vivaient à Dury, à côté d'Amiens.
7: Et les familles des disparus dans ce crash Égyptair s'indignent du non-lieu général demandé la semaine dernière par le parquet de Paris. Nestlé, accusé d'avoir traîné, a alerté les autorités. La justice est saisie dans l'affaire des laits contaminés. Selon la cellule d'investigation de Radio France, qui indique que le groupe a retiré discrètement des lots dans plusieurs pays européens avant le rappel mondial au mois de janvier. Les autorités de contrôle ont inspecté son usine de fabrication dans l'Aisne, à Boué, et transmis un signalement.
0: Céline, entre 200 à 400 millions d'euros à venir pour aider les agriculteurs européens.
7: Sous forme d'aide directe ou bien d'avance liée à la PAC, voilà ce que doit annoncer aujourd'hui la Commission européenne dans le cadre d'un grand plan engrais à destination des agriculteurs qui ont du mal à s'approvisionner en raison de la guerre au Moyen-Orient. Pas suffisant, estiment les syndicats majoritaires FNSEA et JIA qui manifestent à Strasbourg ce matin. L'université de Picardie Jules Verne accueille 4 chercheuses ukrainiennes à Amiens toute cette semaine pour les former sur du matériel de microscopie. Ça doit leur permettre de monter ensuite un laboratoire d'analyse de l'amiante en Ukraine pour traiter les contaminations liées à la guerre.
0: Seulement 2 communes de la Somme labellisées pavillon bleu.
7: Le port de Saint-Valery-sur-Somme et la plage de Caillé-sur-Mer sur la côte Picarde font partie du palmarès 2026. Il vient récompenser des plages propres, accessibles aux personnes en situation de handicap et respectueuses de l'environnement. Mais pour être retenu, il faut candidater et plusieurs communes picardes s'y refusent, Brian Nicolas.
11: C'est le cas notamment de Caen, commune de 1300 habitants située au nord de la baie de Somme. Alors que la plage a bénéficié de ce label pendant longtemps, la mairie a finalement arrêté de postuler au pavillon bleu depuis la fin des années 2010. Les retombées économiques ne sont pas assez évidentes, argumente Marc Volant, le maire. Car oui, obtenir ce label a un coût, surtout pour des villages au budget serré. Déjà, les frais d'inscription comptaient plus de 1100 euros pour les communes de moins de 2500 habitants. Ça, c'est sans prendre en compte le matériel à installer. On parle de drapeaux ou encore de panneaux d'affichage, ajoute Alain Baillet, maire de Fort-Mahon. Sa plage ne candidate plus au pavillon bleu depuis une dizaine d'années. Il fallait en plus le remplacer tous les ans, précise le maire. Alain Baillet estime un coût annuel à plusieurs milliers d'euros pour le pavillon bleu.
7: La commune de Fort-Mahon qui dit quand même envisager de postuler à nouveau pour attirer les visiteurs étrangers plus sensibles au label. Toujours sur la côte Picarde, c'est le dernier jour des grandes marées aujourd'hui avec des coefficients de 95 à 97 attendus par exemple au Crotoy. 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Valentine, le dernier jour de la grisaille, peut-être en Picardie aussi aujourd'hui.
0: Dernier jour, je vous sens bien optimiste, oui, ma petite Céline Autain. Non, demain, ce sera un peu gris, mais on aura le retour un peu quand même d'éclaircie. Là, aujourd'hui, c'est gris, gris, gris, avec encore un peu de gris et peut-être une éclaircie. Voilà, et de la pluie. Avec des températures autour de 10 degrés ce matin. À Saint-Quentin, il y a pas mal de nuages. Il fait 8 degrés, nous dit Viviane sur notre WhatsApp au 03 22 92 58 58. Cet après-midi, des maxis avec la pluie et les nuages autour de 15-16 degrés autour d'Amiens, Péronne, Saint-Quentin, Villers-Bretonneux ou encore Flixecourt et Poix-de-Picardie. Même chose attendue sur Beauvais et Abbeville. On aura 15-16 à Mers-les-Bains cet après-midi.
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0: Oh, je vous vois râler, vous. Oui, vous, à Amiens, dans les bouchons. Mais ce sont les bouchons habituels, hein, du matin à 7h-ci, autour du centre-ville. 03 22 92 58 58, hein, s'il y a un accident à la ralentissement inhabituel, que ce soit à Amiens, d'ailleurs, Beauvais ou Abbeville, ou partout en Picardie. En gare ce matin, gare d'Amiens, pas de problème. Le prochain train pour Paris, Gare du Nord, partira à 8h24.
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0: Mais non, ne débranchez pas. Ici Picardie vous accompagne où que vous soyez ce matin, dans la douche, peut-être, à la table pour le petit-déj ou sur la route. Ici Picardie avec France Gall à 8h09.

0: Ah non, hein, débranchez pas parce qu'en plus je vais vous donner la deuxième partie du code du coffre. 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Ah.
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0: 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Attention aux femelles de la sécurité sociale, il y en a pas mal en ce moment. On vous explique comment ça fonctionne dans une minute.
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0: Et 8h14, ici Picardie, le rendez-vous anti-arnaque, c'est avec Audrazo. Et il y a des femelles de la Sécu qui circulent en ce moment et ils risquent de piéger pas mal de monde.
6: Et oui, parce que ces mails, je ne les avais encore jamais vus. Je vous parle souvent des faux messages de la Sécu pour renouveler la carte vitale, c'est l'arnaque la plus classique. Là, c'est pas ça. Assurance maladie, c'est écrit en gros. Bonjour, nos services procèdent à la vérification des coordonnées de contact. Et vous êtes invité à cliquer sur un bouton appelé « Remplir mes informations ». Première chose à savoir, la Sécu, la vraie, ne vous demandera jamais de cliquer sur un lien pour une mise à jour urgente. Et là, dans le mail, c'est urgent, date butoir dans 2 jours, ça laisse pas beaucoup de temps. Deuxième alerte, le mail vous dit, de manière élégante, que si vous ne cliquez pas, vous risquez de ne plus être remboursé la prochaine fois que vous allez chez le médecin. Alors, ce n'est pas écrit comme ça, on vous parle de garantir la continuité de vos prestations. Mais derrière, en fait, le message, c'est ça. Et ça ne va pas non plus. La Sécu ne va pas interrompre vos remboursements pour une histoire de numéro de téléphone ou d'adresse mail.
0: Alors, ce mail frauduleux contient aussi un numéro de téléphone. De quoi s'agit-il ?
6: Alors là, c'est assez drôle, je dois dire. C'est un numéro au cas où j'ai besoin d'aide. Donc, je fais ce qu'il ne faut surtout pas faire. Allons-y, j'appelle.
7: Bonjour et bienvenue chez Mondial Relais. Merci de votre appel. Nous allons vous répondre dans quelques instants.
6: Ah, c'est pas la Sécu. J'ai vérifié, c'est vraiment le numéro du service client de Mondial Relais. Les escrocs l'ont mis là, sans doute histoire de faire sérieux. Copier-coller les numéros dans Google, bonne méthode aussi pour démasquer un malfaiteur.
0: Oui, j'avoue. 8h16, merci beaucoup Audrazo. Prochain rendez-vous avec l'actu, ce sera tout à l'heure à 8h30. Maroon 5, avant de partir en balade dans une librairie ce matin avec Annick Bonhomme. On va s'intéresser à une poétesse.

0: Maroon 5, This Love à 8h19. Je rigole parce qu'on parle de nos tenues de demain.
1: Oui, on vous prépare un petit spectacle.
0: C'est la journée mondiale de l'abeille. Demain, ça peut donner un indice.
1: Voilà.
0: On part en balade, tiens, avec Annick Bonhomme, comme chaque matin, sur Ici Picardie. Et elle a croisé Pierre à Amiens. Il sortait de la librairie Le Labyrinthe. Ils en sont venus à évoquer son arrière-grand-mère.
2: Vous avez une émission de radio à Campus, c'est ça ?
3: Oui, c'est vrai. On parle de littérature, surtout philosophie, psychologie. Je suis psychologue.
2: Qu'est-ce que vous aimez dans la radio ?
3: J'aime bien le fait de parler. J'aime bien la prosodie, d'une manière générale, surtout la poésie. Je lis beaucoup de littérature. Ça m'inspire beaucoup. Je pense que pour être un bon psychologue, il faut aimer les romans. C'est important.
2: Et vous avez une préférence ?
3: Ouais, j'aime bien Hemingway. Il y a quelque chose d'un certain silence dans son écriture qui m'apaise.
2: Je vous entendais échanger poésie à la librairie du Labyrinthe parce que vous avez une grand-mère ou arrière-grand-mère qui a écrit.
3: Ouais, c'est un truc de famille. Mon arrière-grand-mère était poétesse, ouais. Elle s'appelait Suzanne de Villers, elle a écrit beaucoup de poèmes toute sa vie et beaucoup de carnets de journaux un peu intimes où elle décrit sa vie à Paris dans les années 20-30 et puis sa vie dans le sud de la France pendant le débarquement. Donc j'ai tout organisé, les poèmes et les sections plus intimes, et j'essaye de les faire publier en ce moment. Je trouve qu'elle écrivait très bien. Donc,
2: Elle est amiénoise ?
3: Ouais, elle est née dans le nord de la France, pas très loin de la Motte, à l'ouest d'Amiens. Ouais. Elle y a vécu sa jeunesse, après j'imagine que ses parents devaient l'emmerder un peu, alors elle s'est barrée à Paris, comme beaucoup de poètes, et puis elle a rencontré l'amour de sa vie là-bas, et elle a fini à Grasse, dans le sud.
2: Et elle a été éditée du temps de son vivant ?
3: Alors, elle n'a pas été éditée à proprement parler. Néanmoins, elle a gagné un concours de poésie de Marie-Claire, qui lui a valu de gagner un voyage en Algérie à l'époque. Donc, c'était pas rien. Mais non, elle n'a pas réussi à être éditée.
2: Et là, vous essayez, vous, de la faire éditer ?
3: Ouais, j'essaye de réparer ça, là. C'est ce que je fais en ce moment.
2: C'est une réparation pour vous ?
3: Je pense que c'est une réparation parce que je pense que si elle avait été un homme à l'époque, elle aurait été publiée. Donc oui, c'est une réparation. La première fois que je touche à de la poésie qui me fait pleurer, qui me fait du quelque chose, c'est mon arrière-grand-mère en fait. Donc pour moi, c'est un peu des textes sacrés.
0: Et c'est un grand moment de poésie que nous vous proposons tous les matins sur Ici Picardie. Avec le jeu du kazoo, nous allons donc vous faire une petite chanson qu'il va falloir découvrir. Soit vous découvrez la chanson, soit le nom de l'artiste qui l'interprète. On va en 1967 ce matin. Et il y a à gagner 4 entrées, un passe-famille pour le domaine de Chantilly à l'occasion des Journées des Plantes. C'est tout ce week-end et ça commence même vendredi. Alors tendez bien l'oreille, un petit rapport.

si je l'ai très bien faite. 03 22 92 58 58. Petit indice, ça a un rapport avec les fleurs et les journées des plantes à Chantilly. Vous avez trouvé cette chanson de 1967? Eh bien, appelez-nous 03 22 92 58 58. En plus, il va faire beau pour les journées des plantes.

0: Au soleil, Étienne Dao. Nous allons jouer avec Philippe dans une minute à Salouel. Et puis vous avez rendez-vous avec l'actu en Picardie à 8h30.
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0: Et à 8h28, nous accueillons Philippe à Salouel. Bonjour Philippe.
4: Bonjour.
5: Bonjour Philippe.
0: Vous allez bien ce matin?
4: Très bien, très bien.
0: Bon, le temps s'annonce plutôt pas mal pour les jours à venir, plutôt fin de semaine, il va même faire chaud en Picardie. L'occasion peut-être pour vous d'aller aux Journées des Plantes de Chantilly, si seulement vous avez retrouvé la chanson interprétée au casou il y a quelques minutes, qui date de 1967. Alors, si vous avez l'artiste, ça marche aussi.
4: Je crois que c'est l'important, c'est la rose.
0: De Gilbert Bécaud, mais oui.
4: Bien sûr.

0: Très jolie chanson. Bravo à Brian Mayer qui a retrouvé aussi ce matin. Parce que Brian Mayer joue avec nous aussi tous les matins. Et il nous fait jouer tout à l'heure.
1: Et il est très fort.
0: Il est très très fort. Philippe, c'est gagné.
2: C'est parfait. J'aurai peut-être l'occasion de vous voir parmi les belles plantes.
0: Oh, comme voilà, c'est joli.
2: Attention là.
0: Le joueur de flûte de Salouel est parmi nous. C'est gentil, Philippe, je prends. Philippe, quelle est la première radio de la Somme?
2: Ah, bah, ici Picardie, bien sûr.
0: Oui, vous êtes formidable. Je vous embrasse très fort, Philippe, de loin, parce que, voilà, microbe. Je crois qu'on détient un record ce matin, mais vous ne l'avez pas entendu, Philippe, le déternuement.
1: Je confirme.
0: Hors antenne, évidemment, j'ai réussi à contenir.
2: Oui, on va gardez-les.
0: Je garde, ne vous en faites pas. Sauf si Céline n'est pas gentille.
1: Eh oui.
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0: Et nous, dans deux minutes, dans l'info d'ici, Céline Autin, le seul médecin de Tours-en-Vimeu va prendre sa retraite.
1: Et pour l'instant, ce généraliste est sans remplaçant. De quoi inquiéter son bon millier de patients, car les maisons médicales autour sont toutes saturées. Ça ne fait pas les affaires non plus des autres professionnels de santé de Tours-en-Vimeu, on va l'entendre.
0: 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C'est comme chaque matin dans le 90 secondes avec Aude Razo.
4: De nouvelles plaintes pour viol vont être déposées contre Patrick Bruel dans les jours qui viennent. C'est ce qu'annonce l'avocate de Flavie Flamand. Elle assure que d'autres femmes l'ont contactée et elle redit que Flavie Flamand a été victime de soumission chimique. Nous n'abandonnerons pas les quartiers touchés par le narcotrafic. Déclaration ce matin du procureur de Marseille. Alors que le tireur présumé de la fusillade mortelle à Nice la semaine dernière a passé la nuit en prison, le procureur confirme que les deux pères de famille tués n'avaient aucun lien avec le narcotrafic. Vous cherchez un rendez-vous chez le cardiologue. Il faut attendre 42 jours en moyenne en France, 32 jours pour un dermatologue. Chiffre qu'on vous dévoile sur votre radio ici, étude de Doctolib avec la Fondation Jean Jaurès. Près de deux tiers des Français ont renoncé à chercher un rendez-vous médical dans les 12 derniers mois. Pour les agriculteurs qui ont du mal à s'approvisionner en engrais, la Commission européenne va valider ce midi un plan de plusieurs centaines de millions d'euros. Guerre au Moyen-Orient, augmentation des coûts. 250 agriculteurs vont manifester tout à l'heure à Strasbourg devant le Parlement européen. Si vous faites votre déclaration d'impôt en version papier, attention, vous avez jusqu'à ce soir minuit. Si vous faites la déclaration sur Internet, vous avez encore quelques jours sur impots.gouv.fr. Un anniversaire, aujourd'hui, les 50 ans du tout premier tirage du loto. 19 mai 1976, aucun gagnant ce jour-là. Mais 4 mois plus tard, un couple de concierges empochera les tout premiers 800 000 francs de l'histoire du loto.
0: 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Dans l'info d'ici, Céline, Tours-en-Vimeu a un mois et demi pour trouver un nouveau médecin.
1: Oui, car le généraliste de la commune, le docteur Philippe Loriot, va prendre sa retraite au bout de 40 ans, fin juin. Et pour le moment, sans remplaçant, ce qui inquiète forcément son millier de patients et la commune, Théo Bauchet.
5: Depuis son cabinet à côté de l'église, le docteur Loriot est bien en peine pour ses patients.
6: La première réflexion, c'est vous avez raison, il faut en profiter, prenez votre retraite. Merci de m'avoir soigné. Et la deuxième réflexion, ou la première, c'est comment on va faire? Et ma réponse est toujours la même, je ne suis pas ministre de la Santé.
5: À 67 ans, la retraite ne se négocie pas.
6: Et de toute façon, même si je continuais, je ne suis pas sûr qu'il y ait une solution pour me succéder, tout du moins avant quelques années.
5: Ce n'est pas faute d'avoir mis des annonces, d'avoir fait des relances. Ces jeunes collègues, qui pourtant se plaisent quand ils le remplacent, ne veulent pas prendre la suite.
6: À l'heure actuelle, avec le système de garde que l'on a, nous sommes à un quart d'heure d'Abbeville, où il y a des cinémas, des supermarchés, où il y a un lycée, un collège... Mais même en expliquant ça, on n'arrive pas à attirer les jeunes médecins.
5: La nouvelle génération préfère les structures collectives. Elle ne veut pas travailler aux mêmes horaires. La patientèle du docteur Loriot, c'est environ 1200 personnes, dont Maurice, 91 ans.
7: Vous n'avez pas trouvé de solution pour vous?
8: AHE?
7: Non. Je ne sais pas comment vous allez faire.
8: On va parler de Wincourt.
7: Wincourt, à mon avis,
8: c'est bien. Mais c'est plein partout.
5: Toutes les maisons médicales des environs sont saturées. Clémence, maman d'une petite fille de 5 mois seulement, est désemparée.
9: On ne sait pas vraiment où s'orienter. Puis dans le secteur, on n'aimerait pas avoir trop de route à faire. On sait qu'on est dans des petits villages et on peut vite arriver loin. On n'a pas envie d'aller aux urgences tout le temps pour des petits vaccins, des petites choses comme ça.
5: Et ce départ à la retraite va affecter le kiné, Éric Legrand, qui a son cabinet à côté du docteur Loriot. Il lui envoyait des patients.
10: 10-15% à peu près. Mais effectivement, étant médecin prescripteur, je vais avoir une retombée sur mon activité, certainement en diminution.
5: Mais le docteur Loriot l'assure, il n'est pas triste.
6: C'est un choix que j'ai fait et c'est un choix qui me paraît raisonnable. Sûrement nostalgique, quand je regarde en arrière, j'espère pas avoir fait trop de bêtises. J'espère avoir soigné les gens le mieux que je pouvais.
5: Il est aussi médecin volontaire pour les pompiers de la Somme, activité qu'il va poursuivre encore quelques temps, mais qu'il finira aussi par arrêter.
1: Et la commune cherche aussi de son côté, elle invite les habitants à diffuser l'information.
0: Et à la une du prochain journal, à 9h, on va reparler de l'accès aux soins avec des résultats.
1: Quel délai de rendez-vous dans votre département? C'est ce qu'ont étudié la Fondation Jean Jaurès et la plateforme Doctolib. La Somme est dans la moyenne pour ce qui est des généralistes, les habitants de l'Aisne extrêmement pénalisés quand il s'agit d'aller chez un ou une dermatologue. Et puis la préfète de l'Aisne, invitée d'ici Picardie ce matin, annonce un durcissement des sanctions dans les prochains jours en cas de téléphone au volant, d'alcool, de vitesse ou de refus d'obtempérer. Le nombre de morts et de blessés est très élevé dans le département depuis le début de l'année, après déjà l'an dernier la pire année vécue en 15 ans en termes de sécurité routière. Ici Picardie, 8h34, Valentine. Une journée encore bien grise.
0: Oui, oui, là c'est le gris qui va vraiment dominer et la pluie aujourd'hui, mardi. Désespoir d'éclaircies assez petit hein, pour le coup, mais il peut y en avoir une ou deux. Et des températures ce matin autour des 10 degrés. On nous nargue beaucoup dans le sud sur notre page Facebook ici Picardie. On a des messages de l'Hérault par exemple. Oui, bon, bah ça va, hein, Janine. 8 degrés à Darny ce matin, sinon, nous dit Laetitia. Et il pleut cet après-midi à Darny. On aura une quinzaine de degrés, même chose autour d'Amiens, Beauvais, Noyon, Montdidier et Villers-Bretonneux. On aura 15-16 autour d'Abbeville et Saint-Riquier, 15-16 également à Quimplage.
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0: Bon, sur la route, il y a du monde autour des centres-villes. C'est assez chargé d'ailleurs sur Amiens, mais ça reste habituel. 03 22 92 58 58. On fait la route ensemble. S'il y a le moindre problème sur les routes, en Picardie, accident, obstacle sur les routes, faut pas hésiter. En gare d'Amiens, tout va bien. En gare TGV Haute-Picardie, pour les prochains TGV, pas de soucis. Et si vous cherchez le carburant le moins cher sur Abbeville, c'est à la station-service avenue Vincent Auriol où le gasoil est à 2,06€ ce matin et ses prix à la pompe, vous les retrouvez sur ici.fr.
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0: Allez, on tire le bon bout. La météo va vite s'arranger à partir de jeudi, hein, si tout va bien, en Picardie. En attendant, on se donne le sourire en musique à 8h36.

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0: Chacun fait ce qui lui plaît. Chagrin d'amour à 9h20 sur Ici Picardie.
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0: Jeudi, il va y avoir quelques complications de circulation à Glizy, puisqu'il y a les 4 jours de Dunkerque qui commencent aujourd'hui et qui seront dans la Somme jeudi pour un faux départ de Glizy, un vrai départ de Blangy-Tronville. On va y revenir d'ailleurs dans quelques instants sur Ici Picardie aux alentours de 8h45. Céline Autain dans Picardie Sport, la descente aux enfers se poursuit pour les volleyeuses de Longo.
3: Oui, dernière du championnat de National 2 avec 18 défaites en 20 matchs. Les Longaloises sont reléguées pour la 2e année consécutive. L'heure est donc à la reconstruction, mais c'est loin de démoraliser le président du club, Pierre Cailleux.
4: Non, pas du tout. Les filles se sont bien battues toute l'année. Elles se sont fait plaisir. Elles ont acquis beaucoup d'expérience. On savait très bien qu'en partant de la Nationale 2 et rester en Nationale 2, eh bien, c'était un vrai challenge. Bon, nous n'avons pas réussi ce challenge, mais elles ont été solitaires. Elles ont pris beaucoup de plaisir. Après, on était dans une poule où il y avait beaucoup de CFC, donc des équipes professionnelles en Nationale 2. Donc, on savait. C'était une vraie prise d'expérience avec beaucoup de jeunes, qui ont entre 17 et 18 ans.
5: Trop jeune, sans doute.
4: Pas trop jeune, non. Je pense que c'était le bon moment en termes d'expérience. L'année prochaine, ça augure de très bonnes choses parce que on s'est bien battu, on n'a jamais pris de grosses raclées, comme on dit. Mais non, c'était très bien.
5: Les filles vont rester malgré la relégation?
4: Pour l'instant, c'est des gens qui sont du tissu local, donc des étudiants qui vont étudier sur Amiens. Logiquement, on repart avec la même ossature.
5: C'est, Pierre Cailleux, la 2e descente en 2 ans. Quel avenir pour le volley féminin à Amiens?
4: Un vrai avenir, parce que maintenant, on reconstruit le club, on repart sur des bonnes bases avec des bénévoles qui s'associent pleinement à la politique du club.
5: L'objectif est de remonter immédiatement?
4: Non. Non, on va déjà continuer à s'organiser, stabiliser l'équipe. On a stabilisé les finances, donc déjà c'était un très gros point.
5: Malgré la relégation là, qui se profile à nouveau?
4: Oui, tout à fait. Oui. On a fait une grande structure avec du partenariat, etc. Et puis dès l'année prochaine, nous allons ouvrir une structure de sport santé qui va nous permettre aussi de faire autre chose que de la compétition et du volley-ball.
5: Donc financièrement, aucune inquiétude?
4: Non, plus du tout.
3: Pierre Cailleux avec Mathieu Dubrulle pour Ici Picardie. Florian Boyonval va rester l'entraîneur des volleyeuses de Longo la saison prochaine en National 3. Et puis en cyclisme, l'édition des 4 jours de Dunkerque commence aujourd'hui par une course inaugurale entre Dunkerque et Mont-Saint-Éloi dans le Pas-de-Calais avant d'arriver demain en Picardie. On en reparle dans quelques minutes avec votre invité Valentine.
0: Absolument, d'ici 5 minutes. Et puis juste avant, on va aller à Chantilly, non pas pour les journées des plantes qui commencent vendredi, mais pour les courses hippiques. Il y en a aujourd'hui à Chantilly. Les pronos, c'est à suivre.
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8: Et à 9h moins le quart, on va vous donner les pronostics des courses hippiques pour Chantilly aujourd'hui. Alors, ce n'est pas moi qui vais vous les donner, mais notre patron du jour, Stéphane, au tabac du Moulin à Moreuil. Bonjour Stéphane.
9: Oui, bonjour.
8: Bon, un peu de pluie à Moreuil ce matin ou pas encore ?
9: Pas pour l'instant, on attend avec des nuages.
8: Que des nuages, alors
9: bon, le soleil il va bientôt arriver. On attend là, jeudi, à partir de jeudi, je pense.
8: Ouais, jeudi avec de la chaleur annoncée, même très chaud. On va se plaindre qu'il va faire chaud, vous verrez Stéphane. Alors, à Chantilly aujourd'hui, première course 16, partant, nous vous écoutons pour les pronostics.
9: Donc on va partir avec le 1, le 6, le 5, le 7, le 15, le 4, le 2. Okay. Et en cas de non partant, le 12.
8: Le 2 sur 4.
9: L'As, c'est le 7.
8: Alors, à Chantilly, première course, 16 partants. Stéphane vous propose l'As, le 6, le 5, le 7, le 15, le 4 et le 2. En cas de non partant, le 12 et le 2 sur 4. L'As et le 7 pour le tabac du Moulin à Moreuil. Des pronos que vous pouvez retrouver sur notre site ici.fr. Stéphane, écoutez, je vous souhaite une belle journée. Et puis,
9: bah, une très bonne journée à tout le monde.
8: Et je vous dis à bientôt avec le soleil, évidemment, en Picardie. Il arrive. Et puis nous, dans quelques instants, on fait du vélo. Les 4 jours de Dunkerque, c'est parti dès aujourd'hui.

0: Vanessa Paradis à 8h49. Les 4 jours de Dunkerque, ça commence aujourd'hui. Les 4 jours de Dunkerque qui vont passer dans la Somme ce jeudi pour la deuxième étape. Bonjour Éric Marchilly.
1: Oui, bonjour.
0: Je dirais même bonjour Monsieur le Président, puisque vous êtes le Président des 4 jours de Dunkerque. Ma première question, c'est déjà, les 4 jours de Dunkerque, c'est quoi aujourd'hui dans le paysage du cyclisme ?
1: C'est, au niveau français, c'est la quatrième course par étape, après le Tour de France, le Dauphiné libéré et Paris-Nice. Donc, c'est la quatrième et c'est la première course organisée par des bénévoles.
0: Et alors, qu'est-ce qui la rend aussi populaire ?
1: Mais elle est historique, elle fait partie du patrimoine des Hauts-de-France. Elle a été créée en 1955. Les plus grands champions sont passés par chez nous. Les Hinault, les Merckx, ainsi de suite, ils sont tous venus. Et aujourd'hui, on a quand même le top du peloton qui sera présent sur la course.
0: L'étape 2, ce sera jeudi dans la Somme entre Glisy et Liévin, avec un départ fictif de Glisy. Le vrai départ, ce sera à Blangy-Tronville. Comment on choisit déjà une ville départ comme Glisy ?
1: Mais ça se fait à deux niveaux. C'est-à-dire que dans un premier temps, il y a des demandes de villes donc qui prennent contact avec nous. Là, pour 2027, on a déjà commencé à bien travailler. Donc, il y a ces premières demandes qu'on analyse, on rencontre les mairies. Et puis, il y a un parcours. On doit faire l'ensemble des départements du Hauts-de-France. Donc, on doit regarder, nous, les secteurs dans lesquels on n'est pas. Et là, je dirais, au fil des années, on a des réseaux. Et ces réseaux nous permettent, bien évidemment, de pouvoir rencontrer les maires, discuter avec eux, avec les communautés de communes. Et puis, de faire notre parcours de cette façon.
0: Alors, il va y avoir un vrai village départ, une caravane, des animations. C'est quoi un peu l'ambiance qu'on va retrouver jeudi à Glisy, Éric Marchilly ?
1: C'est la grande fête. c'est la grande fête du vélo. Contrairement au Tour de France, tout est accessible au public. C'est-à-dire, ils peuvent venir faire des photos, des selfies avec les coureurs. Ils sont au pied des bus des équipes, d'une part. D'autre part, il y a le village avec tous les partenaires qui sont présents dans le village, avec des animations, avec des jeux, avec des dégustations. Et puis après, il y a l'ensemble de la présentation sur le podium protocolaire, à la signature des coureurs. Tous les coureurs défilent les uns après les autres, ce qui fait que les gens qui aiment le vélo reconnaissent les gens qu'ils admirent et ils sont tout proches d'eux.
0: Et alors, combien de coureurs pour les 4 jours de Dunkerque ?
1: 125 coureurs seront en départ avec 18 équipes.
0: Et le départ, c'est aujourd'hui. Et le passage par la Somme, ce sera pour jeudi pour la deuxième étape entre Glisy et Liévin. Merci Éric Marchilly et à une prochaine.
1: À bientôt. Bonne journée à vous. Au revoir.
0: 8h52, ça nous arrive d'avoir des vertiges en se levant le matin par exemple. Pourquoi et comment les combattre ? C'est ce qu'on verra dans quelques minutes.

0: Let's Dance, David Bowie sur ICI Picardie. Avant de faire notre déclaration d'impôt, on va prendre soin de notre santé avec le docteur Kierzek et s'intéresser ce matin au fameux vertige en se levant. Est-ce que c'est normal ou pas? Bonjour docteur.
1: Bonjour à tous. Ah, cette fameuse tête qui tourne au saut du lit, on a tous connu ça un matin après une grasse mat, quand on est un peu fatigué. Alors rassurez-vous, dans la majorité des cas, c'est bénin. Mais attention, ce petit vertige du matin a un nom bien précis, c'est l'hypotension orthostatique. D'ailleurs, ce terme un peu barbare se cache un phénomène simple. Imaginez, vous êtes allongé, votre sang circule tranquillement et en vous levant brusquement, la gravité va faire son travail et une partie de votre sang dégringole dans les jambes. Du coup, le cœur reçoit moins de sang, la pression chute et votre cerveau se retrouve un petit peu moins irrigué aussi. Et cette sensation vertigineuse occasionnelle est anodine. L'hypotension orthostatique chronique, elle, n'a rien de drôle. Donc, quand c'est de temps en temps, c'est pas grave. Quand ça vient tous les matins, c'est compliqué. Ça touche du monde, ça touche 7% de la population. Et plus on vieillit, plus on est touché par ça. Le risque, c'est la chute, hein, bien sûr, et le risque de fracture, et aussi un risque accru de maladies cardiovasculaires. Alors, il y a plusieurs facteurs qui vont expliquer ça, mais le premier, et il faut y penser, ce sont les médicaments. Vous prenez des médicaments contre l'hypertension artérielle, parfois ils sont trop dosés. Il y a d'autres médicaments, les antidépresseurs, les médicaments contre la maladie de Parkinson aussi. Et ensuite, une fois qu'on aura éliminé cette cause-là, on ira chercher la déshydratation, l'anémie, ou encore le fait de rester trop longtemps alité.
0: Ouais, donc il faut traiter la cause. Mais en attendant, docteur, quels sont les gestes concrets pour éviter de se sentir mal chaque fois qu'on se lève?
1: La règle numéro 1, c'est le lever en 3 temps. On ne bondit pas du lit dès que le réveil sonne. On s'assoit d'abord sur le bord du lit pendant une trentaine de secondes. On fait quelques mouvements de pompage des pieds pour faire remonter le sang. Et ensuite, seulement, on se met debout. Deuxième conseil, on boit. Je disais que la déshydratation, ça peut être une cause. Donc, il faut boire 1,5 litre, 2 litres par jour. Surtout par temps chaud et après un effort. Et ajouter un peu de sel, d'ailleurs, dans son alimentation. Sauf, évidemment, si votre médecin vous a dit sans sel. Et troisième astuce, évitez de rester debout sans bouger pendant longtemps car le sang stagne dans les jambes et si jamais la tête vous tourne, accroupissez-vous ou allongez-vous aussitôt, ça va ramener le sang vers le cerveau. Et un point crucial, si vous prenez des médicaments pour la tension, ne les arrêtez jamais tout seul, mais parlez-en à votre médecin, il pourra peut-être ajuster votre traitement, changer de molécule ou peut-être tout simplement diminuer le nombre de médicaments. Et d'ici là, portez-vous bien.
0: Portez-vous bien et déclarez vos impôts. Dernier jour pour la décla papier, on y revient dans quelques minutes.
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0: On dit souvent qu'il me manque une case. Là, il faut en manquer aucune lors de sa déclaration.
8: On n'est pas obligé de toutes les remplir.
0: Non.
8: Bonjour Valentine, bonjour tout le monde.
0: Et lesquelles remplir? Bonjour Patrick.
8: C'est ça. C'est parfois le genre de question qu'on se pose quand on doit remplir sa déclaration. Parfois c'est déjà fait, il n'y a rien à faire. Aujourd'hui, voilà, il y a déclaration automatique, notamment déclaration pré-remplie. Mais parfois, on a des petites choses à rajouter où on se pose des questions. Est-ce que je dois remplir ça? Dans quelle case je dois mettre ce montant? Est-ce que j'ai droit à des déductions, des crédits d'impôt ou autre? Eh bien, pour toutes ces questions, vous allez pouvoir nous appeler ce matin et vous allez en profiter puisque je vous rappelle que pour déclarer ses revenus 2025, eh bien, revenus de l'année 2025, oui. On est en 2025. 26, j'ai tout bon. Eh bien, c'est jusqu'à ce soir minuit pour la déclaration papier. Heureusement, si vous déclarez en ligne, si vous télédéclarez, vous avez jusqu'au 21 avril, si vous êtes dans l'Aisne notamment, et si vous êtes
0: avril.
8: Dans...
0: On en reparle,
8: j'ai dit quoi? J'ai dit 21, mais
0: okay,
8: oui, sinon.
0: J'ai eu peur.
8: Jusqu'au 4 juin, si vous habitez la Somme ou l'Oise. Voilà.
0: Et qu'est-ce qu'on risque à oublier?
8: Eh bien, essayez, vous allez voir.
0: D'accord. Merci Patrick, à demain.
8: On posera la question à nos spécialistes ce matin. À demain Valentine,
0: bye
8: dès 6h.
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8: Merci d'écouter Ici Picardie, première radio de la Somme. Il est 9h. Les infos, Céline Autin. On met moins de temps dans la Somme que dans l'Oise pour avoir un rendez-vous chez le médecin.
5: Oui, quand on parle des créneaux chez un généraliste, selon une étude de la Fondation Jean Jaurès et de la plateforme Doctolib pour votre radio locale, il n'y a pas d'un côté des déserts médicaux et de l'autre plein de professionnels. Les résultats sont plus nuancés à l'échelle de nos départements, Pierre-Antoine Lefort.
10: Prenons l'exemple du médecin généraliste. Les consultations les plus courantes, la Somme est dans la moyenne nationale, 3 jours pour décrocher un rendez-vous. Comptez 4 à 5 dans l'Aisne et une petite semaine dans l'Oise, un délai en augmentation sur 2 ans. Pour les enfants, là où en moyenne en France, il faut attendre 8 jours pour voir un pédiatre, les départements Picard sont à la traîne, avec un délai moyen au moins 2 fois supérieur dans la Somme. Pareil pour un rendez-vous chez une sage-femme, entre 2 et 3 semaines dans la Somme et l'Oise, contre 12 jours en moyenne en France. C'est aussi compliqué côté cardiologue, où les délais d'attente se rallongent dans l'Aisne et l'Oise, avec plus d'une semaine de plus qu'il y a 2 ans, comptez 2 à 3 mois pour avoir un rendez-vous. C'est un tout petit peu mieux dans la Somme, entre 1 et 2 mois. En dermatologie, l'Aisne et même le mouton noir, avec un délai d'attente de 90 jours, c'est 3 fois plus que la moyenne des départements français.
5: La commune de Tours-en-Vimeux, dont la Somme s'apprête à voir son médecin généraliste partir en retraite à la fin du mois de juin, mais sans avoir trouvé de remplaçant, plus d'un millier de patients risquent de se retrouver donc sans suivi, avec des maisons médicales déjà saturées dans les alentours. La région Hauts-de-France retenue pour faire partie d'un programme pilote de dépistage précoce du cancer du poumon. 20 000 fumeurs ou ex-fumeurs partout dans le pays vont bénéficier de scanners thoraciques entièrement remboursés. Ça implique d'ouvrir des centres de radiologie à Abbeville, Amiens et Compiègne dans les prochains mois. Le cancer du poumon est la première cause de décès de cette maladie dans les Hauts-de-France.
8: Après la pire année en 15 ans, le nombre de morts et de blessés repart à la hausse dans l'Aisne.
5: 14 morts déjà sur les routes du département depuis le début de l'année. La préfète Fanny Anor convoque aujourd'hui les premières assises départementales consacrées à la sécurité routière dans l'Aisne. Et elle l'annonce ce matin sur SI Picardie, les sanctions vont être durcies dans les prochains jours.
11: C'est ce qu'on va faire dans les tout prochains jours. On accroît fortement les sanctions, le barème des sanctions sur le téléphone portable volant, sur la vitesse, sur l'alcool et sur le refus d'obtempérer.
5: Est-ce que vous envisagez de faire comme le département voisin du Pas-de-Calais qui a mis en place la suspension immédiate du permis de conduire en cas justement de téléphone au volant ?
11: Tout à fait, c'est exactement ce que l'on va faire parce qu'on voit bien que ça ne suffit pas les contrôles que nous menons et qu'il faut aller vers des sanctions qui frappent plus fort sur le téléphone mais aussi sur la vitesse, sur l'alcool et les refus d'obtempérer.
5: Fanny Anor, préfète de l'Aisne, invitée d'ici Picardie ce matin. Elle indique qu'une campagne de prévention va également avoir lieu pour démonter des idées reçues, comme la ceinture qui serait inutile pour faire 200 mètres. 3 passagers d'une voiture sont morts il y a 2 semaines dans un accident dans l'Aisne, faute d'avoir mis la ceinture.
8: Le projet de loi d'urgence agricole devant les députés à partir d'aujourd'hui.
5: Oui, plusieurs dispositions annoncent des débats très tendus autour du stockage de l'eau ou bien des facilitations de construction pour les gros bâtiments d'élevage, notamment de volailles. Le texte prévoit aussi de lutter contre la concurrence déloyale avec le renfort du pouvoir donné au gouvernement dans la lutte contre l'importation d'aliments qui comportent des résidus de pesticides interdits dans l'Union européenne. Des agriculteurs vont manifester à Strasbourg ce matin à l'appel des 2 syndicats majoritaires, la FNSEA et les GIA. La Commission européenne doit valider un plan d'action sur les engrais et débloquer plusieurs centaines de millions d'euros pour aider la profession face à la flambée des prix sous l'effet de la guerre au Moyen-Orient. Un plan pas à la hauteur pour les manifestants qui évoquent aussi leurs revenus en forte baisse. Si vous remplissez votre déclaration d'impôt en version papier, c'est le dernier jour pour le faire et l'envoyer. Pour tous les autres, ça se passe sur Internet et là vous avez un peu plus de temps jusqu'à jeudi soir pour les habitants de l'Aisne, jusqu'au jeudi 4 juin pour la Somme et l'Oise. On y revient après ce journal. Et puis 2 communes de la Somme récompensées par le label Pavillon Bleu. Le port de Saint-Valery-sur-Somme et la plage de Cailleux-sur-Mer, distingués pour leurs efforts en faveur de la propreté, de l'accessibilité et du respect de l'environnement. Vous retrouvez la carte sur ici.fr. Ici Picardie, 9h05. Patrick, avec une journée encore bien nuageuse, bien couverte.
8: Oui, c'est ça, et un petit peu comme hier finalement, des averses, des passages nuageux, quelques éclaircies de temps en temps et un vent qui est modéré, plutôt orienté au sud avec des températures comprises entre 14 et 16 degrés dans la Somme. On pourrait quand même avoir les 18 degrés sur le littoral Picard, maximum 15 degrés dans le département de l'Oise et à peu près la même chose pour le département de l'Aisne. On est quand même un petit peu en dessous des normales de saison, mais ça va s'arranger et les températures vont même grimper à partir de la fin de la semaine.
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8: Amiens, c'est encore bien chargé. Rue Alexandre Dumas, on a encore du monde au niveau de la rue Saint-Fucien et du boulevard de Beauvillé ailleurs. Ça a l'air de rouler plutôt pas mal. Vous restez vigilants, évidemment, et vous pouvez nous appeler à tout moment de la journée pour nous signaler un problème de circulation au 03 22 92 58 58.
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8: C'est mardi, c'est le deuxième jour de la semaine et on reste zen, évidemment. Et avec la musique de Zazie, en plus, c'était en 95. Voici Zen sur la première radio de la Somme.

0: Ici Picardie avec Zazie, c'était Zen.
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0: 10h10, bienvenue chez vous. Ce matin, vous allez pouvoir poser toutes vos questions pour bien remplir votre déclaration de revenus avec François Matard, Erwan Lelief qui sont avec nous, inspecteurs des impôts à Amiens, qui vont pouvoir répondre à toutes vos interrogations. Donc profitez-en, d'autant que c'est ce soir dernier délai pour la déclaration, en tout cas format papier. Vous avez un peu plus de temps, évidemment, si vous faites une télédéclaration, si vous vous déclarez en ligne, jusqu'au 21 mai, si vous habitez le département de l'Aisne, si vous habitez dans la Somme ou dans l'Oise, vous avez un petit peu plus de temps jusqu'au 4 juin. Alors n'hésitez pas en tout cas à poser toutes vos questions. Si vous voulez savoir si vous pouvez prétendre notamment à une déduction d'impôt, crédit d'impôt, vous nous appelez 03 22 92 58 58. Bonjour messieurs, bienvenue.
3: Bonjour.
0: Alors, on a toujours pas mal de questions sur la déclaration de revenus, même si aujourd'hui c'est beaucoup plus simple. Il y a la déclaration automatique, on peut n'en rien faire si on est d'accord avec tout ce qui est déjà sur la déclaration déjà.
3: C'est ça.
0: Mais en revanche, si y a eu des changements ou autres, il faut.
3: Voilà. Il y a des changements, il faut quand même la valider.
0: Il faut s'y mettre.
3: Sur papier ou en ligne.
0: Voilà. N'hésitez pas à nous appeler. Donc je rappelle le numéro de téléphone 03 22 92 58 58. Vous nous appelez en direct. Vous pouvez également laisser vos questions avec le WhatsApp d'ici Picardie. C'est le même numéro de téléphone 03 22 92 58 58. Là, vous envoyez vos messages écrits. Vous pouvez envoyer même des petites photos. Alors justement, si sur le formulaire, voilà, il y a un endroit, vous ne savez pas quoi remplir, vous pouvez mettre photo à l'appui. N'hésitez pas à nous contacter. Il y a Jean-Marie justement qui nous a laissé un petit message. Jean-Marie d'Abbeville. Pour résumer, il a reçu sa déclaration papier, mais il voudrait passer à la déclaration en ligne. Je crois comprendre que ça l'arrange parce qu'effectivement, vu que c'est ce soir minuit pour la déclaration papier, il a peut-être besoin d'un peu plus de temps. Il demande est-ce que je peux créer mon espace particulier pour cette année? Et est-ce que c'est simple? On va peut-être expliquer comment
3: alors,
0: ça se passe
3: il
0: justement.
3: Peut créer son espace en ligne.
0: Lelièvre.
3: Il faudra 3 codes. Mm-hmm. Donc il faudra son numéro fiscal.
0: Oui. Donc ça normalement il doit l'avoir
3: sur sa déclaration de revenus. Mm-hmm. Il faudra son code d'accès en ligne mm-hmm. qu'il a également sur sa déclaration de revenus.
0: Oui.
3: Et il faudra son revenu fiscal de référence de l'année dernière qu'il a
0: d'accord.
3: sur son avis d'imposition.
0: Ok.
3: Avec ces 3 codes-là, il pourra créer son espace.
0: Mm-hmm.
3: Une fois qu'il a créé son espace, il faudra qu'il renseigne une adresse mail,
0: ouais.
3: un numéro de téléphone mmh. et qu'il choisisse un mot de passe sécurisé.
0: D'accord, donc c'est ça qu'il faut prévoir quand même. Il faut avoir une adresse mail,
3: un numéro de téléphone.
0: D'accord, ok. Et ça se crée instantanément.
3: Dès qu'il a créé son espace, il peut faire sa déclaration en ligne.
0: D'accord. Donc Jean-Marie,
3: et il pourra gérer son prélèvement à la source, nous écrire, faire toutes les démarches en ligne.
0: Donc si Jean-Marie va au bout de ce processus, s'il crée son compte effectivement particulier, il devrait avoir, puisqu'il est à Abbeville, dans la Somme, c'est jusqu'au 4 juin,
3: il a
0: un peu de répit jusqu'au 4 juin. Voilà. Vous voulez rajouter quelque chose, François
4: Matard? Oui, je voulais rajouter quelque chose sur le... Alors nous, effectivement, la fin de la limite de dépôt papier, c'est aujourd'hui, mm-hmm. mais on incite quand même fortement à déposer en ligne. Mmh. Pourquoi? Parce que si vous déposez en ligne, vous allez avoir ce qu'on appelle un avis de situation déclarative, mmh. et ça va vous permettre de justifier de vos revenus, mmh. par exemple pour obtenir une bourse pour vos enfants.
0: Alors c'est-à-dire qu'on l'a instantanément,
4: c'est ça, immédiatement, dès que vous avez déclaré.
0: Ouais.
4: Et si vous le faites papier, il faudra attendre fin août.
0: Ah oui, effectivement.
4: Donc il y a une sacrée différence pour pouvoir justifier et demander des droits.
0: On peut en avoir besoin, effectivement, voilà. pour bénéficier de certaines aides. N'hésitez pas à nous appeler 03 22 92 58 58. Vous êtes un petit peu dans les papiers en ce moment où vous aviez complètement zappé la déclaration de revenus. On est là pour vous le rappeler aussi. Donc, la version papier, c'est jusqu'à ce soir, minuit, et un peu plus de temps, quelques jours supplémentaires pour la télédéclaration. Mais pensez-y maintenant, évidemment. Plus vite c'est fait, plus vite on est tranquille. Est-ce que, il faut déclarer et où, comment les pensions alimentaires, notamment, vous faites des dons à des associations, vous pouvez bénéficier de... Alors, on se pose toujours la question crédit d'impôt.
3: Alors les dons, c'est une réduction d'impôt.
0: C'est réduction d'impôt. C'est quoi la différence entre...
3: Alors réduction d'impôt, on ne nous rend pas d'argent en fait. Enfin, ouais. On ne peut pas descendre en dessous de 0 euros d'impôt. Par contre, un crédit d'impôt, on peut aller au-delà.
0: On peut vous donner de l'argent. Voilà, et c'est pour ça aussi, on y reviendra peut-être qu'on nous demande le RIB pour les prélèvements, mais aussi pour...
3: Le RIB,
0: c'est intéressant quand on nous rend de l'argent.
3: Double effet, c'est soit on rend, soit on prélève.
0: Voilà. N'hésitez pas pour vos questions, on vous attend 03 22 92 58 58 pour bien remplir votre déclaration de revenus. On se retrouve dans quelques petits instants après Amir à L'Imparfaite, une nouveauté ici Picardie.

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1: Ici Picardie avec la dernière chanson d'Amir, c'était à l'imparfaite, il est 9h18.
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1: Bienvenue chez vous ce matin, spécial déclaration de revenus. C'est jusqu'à ce soir minuit pour la déclaration au papier, mais on vous invite vivement à faire une télédéclaration, à déclarer en ligne. En tout cas, c'est ce que vous nous dites aux impôts. Donc, il y a plein d'avantages. Et si vous n'avez pas encore créé votre compte, vous pouvez le faire, votre compte particulier. Vos questions, en tout cas, au 03 22 92 58 58 pour vous aider à remplir cette déclaration de revenus avec Marc qui nous appelle de Beauchamp. Bonjour Marc, bienvenue à vous.
3: Oui, bonjour.
1: Allez-y pour votre question.
3: Alors, j'ai une question à poser. Mon épouse est décédée l'année dernière au mois d'octobre, donc j'ai deux déclarations à faire. L'une, ça ne me pose pas de problème puisque c'est à mes deux noms et tout était indiqué sur la feuille d'impôt. Par contre, quand je continue, parce que je fais ça sur Internet, j'ai donc ma deuxième déclaration qui est à mon nom. Et là, sur la deuxième déclaration, rien n'est noté. Alors, je ne sais pas si j'ai quelque chose à faire sur cette deuxième déclaration.
4: Vous devez proratiser vos revenus. C'est-à-dire que vous devez prendre vos revenus à vous, les diviser par 12 et les multiplier par le nombre de mois d'accord. où vous étiez avec votre épouse sur votre première déclaration et mettre le reliquat sur votre déclaration, votre seul nom, en fait. Donc, d'accord. vous devez corriger la déclaration pré-remplie à vos deux noms.
3: Oui.
4: D'accord. Pour ensuite pouvoir compléter votre déclaration seule.
3: D'accord.
4: Donc okay. En fait, vous faites un prorata avant décès et après décès.
3: D'accord. Très bien. Bon, écoutez, c'est parfait.
1: Marc, merci pour votre appel, Marc.
3: Merci.
1: On va accueillir Edith qui a une question également. Bonjour Edith, bienvenue à vous. On vous écoute. Edith, vous êtes à l'antenne.
5: Oui, bonjour.
1: Bonjour, vous pouvez poser votre question,
5: oui, ça
1: Edith.
5: Oui, savoir... Bon, je suis d'accord avec la feuille qu'ils ont envoyée pour les impôts, la déclaration. Mais voilà, j'ai perdu mon mari en début d'année, là. Je voudrais savoir ce que je dois faire.
4: Alors, vous n'avez rien à faire, ça sera à déclarer l'an prochain.
5: D'accord.
4: Donc l'an prochain, ça sera le même cas que l'auditeur précédent. Vous aurez deux déclarations à faire, une déclaration avant décès, une déclaration après décès. Par
5: d'accord.
4: contre, vous pouvez déjà
5: d'accord.
4: envoyer à votre centre des impôts, donc au service impôts des particuliers d'Amiens, un acte de décès pour qu'il puisse déjà l'indiquer dans les bases.
5: D'accord.
1: Voilà Edith, merci pour votre appel.
5: De rien.
1: Au revoir Edith. Donc là effectivement, comme c'est la déclaration de revenus de l'année 2025, on va regarder tout ce qui s'est passé en 2025, tout ce qui est intervenu à partir
4: après,
1: du 1er janvier 2026.
4: Ce sera
1: pour l'an prochain. 03 22 92 58 58. Comment déclarer vos revenus? Comment bien remplir cette déclaration? Vous avez une question? Appelez-nous. 03 22 92 58 58. Ce matin, nous sommes avec François Matard et Erwan Lelièvre. Ils sont deux pour mieux répondre à toutes vos questions. On revient après la pub et la musique de Billy Preston. Nothing from nothing.
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0: Houston, 9h25. On continue à répondre à vos questions sur la déclaration de revenus dans quelques petits instants. Vous pouvez poser vos questions, bien sûr, au 03 22 92 58 58. Mais avant, comme toutes les heures, vers la nuit, même si on a un petit peu d'avance à 9h25, une bonne info pour vous.
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0: Mais c'est le mois du vélo, mais à vélo, avec plein d'animations et d'événements organisés par Amiens Métropole. On en parle.
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0: Et parmi ces animations, il y en a une demain matin au parc de la Haute-Oie pour apprendre ou réapprendre à faire du vélo. Pour les enfants, c'est à 9h45, pour les adultes à 10h30. Pour vous inscrire, vous pouvez envoyer un mail à formation.buscyclette@ametis.fr. Et puis si vous voulez apprendre à réparer votre vélo, rendez-vous à l'île au cyclo ce jeudi entre 16h et 20h. Et puis notez aussi cette date unique, vendredi, pour une balade nocturne à vélo à partir de 20h. Vous pourrez visiter la maison pour tous de Rivrier, faire du vélo. Vous pouvez louer un vélo sur place ou utiliser le vôtre. Attention, ils doivent être quand même équipés, ces vélos, d'éclairage et de bons freins. Vous pouvez vous inscrire là aussi à baladebuscyclette@ametis.fr. Vous retrouvez tout le programme sur le site d'Amiens Métropole.
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0: Vous avez jusqu'au 21 mai, si vous habitez dans le département de l'Aisne, pour faire votre télédéclaration, jusqu'au 4 juin, si vous habitez dans la Somme et dans l'Oise, et pour la déclaration papier, c'est jusqu'à ce soir, minuit. Et donc ce matin, on vous aide à remplir votre déclaration de revenus. Et François Matard et Erwan Lelièvre, inspecteur des impôts à Amiens, sont là pour répondre à toutes vos questions. Nous allons accueillir Philippe maintenant, qui nous appelle d'Abbeville. Bonjour Philippe, bienvenue à vous.
3: Bonjour à vous. Ma question, c'est, je ne paye pas d'impôt sur le revenu, est-ce que je dois faire une déclaration ?
4: Ah oui, vous devez forcément faire une déclaration de revenu, même si vous n'êtes pas imposable.
3: D'accord, il faut que je fasse une déclaration, mais je ne reçois pas par courrier, c'est pour ça que je pose la question. Quoi.
4: Alors, est-ce que vous avez créé votre compte en ligne sur votre espace finance publique ?
3: Oui, parce que je suis marié et j'ai un enfant en situation de handicap qui dure chez moi, donc c'est par rapport à ça que je ne paye pas d'impôt sur le revenu. Quoi, certainement.
4: D'accord, mais vous avez créé votre espace ? Sur le site impots.gouv.fr ?
3: Bah je ne l'ai pas fait encore. Mais que je le fasse.
0: D'accord. Vous avez reçu quand même un formulaire ou pas ?
3: Pas du tout, non. Je ne reçois jamais. Je reçois pas de...
0: Jamais.
4: D'accord. Donc, vous avez sûrement dû créer un espace.
3: Oui.
4: Où, dans ce cas-là, s'il y a un problème, je vous invite à contacter le 0809 401 401. Pour qu'ils puissent voir pourquoi vous ne recevez pas votre déclaration de revenus.
0: D'accord. Si Philippe a créé un espace il y a longtemps, alors, il devrait quand même recevoir des notifications, peut-être sur sa boîte mail.
4: Sur votre boîte mail, vous recevez des notifications. Après, si vous l'avez créé il y a longtemps, il faudra sûrement changer un mot de passe et vous allez pouvoir accéder à votre télédéclaration.
3: Et une question, c'est par exemple, si jamais je fais pas ma déclaration, est-ce que c'est embêtant, quoi, je veux dire,
4: parce que alors, vous n'aurez pas d'avis d'imposition, ce qui pourra causer des problèmes pour avoir des aides futures ou pour donner un organisme.
3: D'accord. D'accord.
0: Voilà, Philippe.
3: Merci beaucoup.
0: Il n'y a pas de quoi. Ouais. Bonne journée à vous, merci.
3: Bonne journée, au revoir.
0: Au revoir, Philippe. Sylvain, Abbeville également. Bonjour, Sylvain.
5: Oui, bonjour.
0: Bienvenue à vous. Alors, on va voir comment déclarer un divorce, Sylvain. C'est bien ça?
5: Voilà, c'est ça. Si c'est un divorce.
4: Ouais. Alors, vous êtes séparés en 2025 ou en 2026?
5: En 2025.
4: D'accord. Donc, vous êtes considéré être divorcé pour toute l'année. Vous êtes séparés avant le 31 décembre de l'année. Vous devez donc faire chacun une déclaration de revenus en tant que séparé divorcé.
5: Ok. Et les revenus, tous mes revenus me reviennent pour l'année complète.
4: C'est ça. Okay.
5: Donc, à la rigueur, que je divorce le 1er janvier ou le 31 décembre, c'est pareil.
4: C'est ça.
5: Ok. Donc, chacun sa déclaration de revenus, c'est ça.
4: Chacun sa déclaration.
5: Ok. Parfait.
0: Voilà, et Sylvain.
5: Merci.
0: Ben merci à vous, merci pour votre appel en tout cas, et n'hésitez pas, vous pouvez nous appeler hein, pour poser vos questions. S'il y a des explications particulières, si vous voulez nous montrer de quelle case il s'agit ou autre, bien vous pouvez transmettre un petit peu ces documents via WhatsApp en envoyant une petite photo si besoin. Le numéro du WhatsApp d'ICI Picardie, c'est le 03 22 92 58 58. Vos messages écrits, vos photos également, puis sinon vous nous appelez en direct pour poser votre question à l'antenne, 03 22 92 58 58. Vous aurez Élodie au bout du fil. 9h30, la musique continue maintenant avec Florent Pagny.
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0: Ici Picardie avec Florent Pagny et un jour une femme, il est 9h35, émission spéciale déclaration de revenus. Vous pouvez poser vos questions ce matin à François Matar et Erwan Lelièvre, inspecteur des impôts, 03 22 92 58 58. Je rappelle que la déclaration papier, la date limite c'est ce soir minuit. Pour les déclarations en ligne, en ce qui concerne la Picardie, si vous habitez dans l'Aisne, attention c'est jeudi hein, la date limite, jeudi 21 mai. Et vous avez jusqu'au 4 juin si vous habitez dans la Somme ou dans l'Oise. Il y a Catherine qui nous a laissé un petit message sur le Facebook d'ici Picardie pour sa fille qui s'est mariée en 2025. Elle voudrait savoir comment ça va se passer. À savoir que sa fille, jusque-là, était sur la déclaration de sa mère. D'accord. Elle était rattachée.
1: Alors, en cas de mariage, on doit normalement faire une seule déclaration, mari et femme, pour toute l'année. On peut opter pour l'option B, l'option de la déclaration séparée, ouais, et faire une déclaration séparée, mmh, célibataire, la première année du mariage. D'accord. Mais l'année suivante, on devra forcément faire deux déclarations de revenus.
0: Okay.
1: Si on est âgé de moins de 25 ans, qu'on est encore étudiant et qu'on est marié, on peut quand même opter pour être rattaché au foyer fiscal de, ouais, ses parents,
0: alors même qu'on est marié.
1: D'accord. Il faut que les deux, enfin que l'un des deux remplisse la condition d'être étudiant, j'ai de moins de 25 ans. Mmh. Dans ce cas-là, ça donnera pas droit à une demi-part supplémentaire, ça donnera droit à une réduction, un abattement sur les revenus.
0: D'accord. Pour la maman.
1: Pour la personne qui rattache.
0: D'accord. OK. Très bien. Voilà. Et il y a pas deux, alors on peut pas faire chacun sa déclaration la femme et le...
1: Si, la première année du mariage.
0: La première année.
1: Seulement la première année.
0: Voilà, mais ou déclaration séparée. Enfin, je veux dire, chacun sa déclaration.
1: Si, la première, ouais, année.
0: Okay.
1: C'est, normalement, on a le choix, la règle, c'est, ouais, en commun, sur option, séparée, ouais, la première année.
0: D'accord. N'hésitez pas, si vous avez des questions, vous aussi, à 03 22 92 58 58. Les crédits d'impôt, déductions d'impôt, on en parle aussi parce qu'on se pose évidemment pas mal de questions, avec notamment tout ce qui est emploi de salariés à domicile, pour tout ce qui est travaux à domicile également. Par exemple, j'ai fait faire des travaux de jardin cette année. Est-ce que c'est déductible? De combien et quand?
1: Alors, les travaux de jardinage, vous pouvez les déduire sur votre déclaration de revenus en cas 7 dB. Donc c'est
0: 7 dB.
1: dB, c'est, d'accord, ça. C'est travaux à domicile. Il y a un plafond pour les travaux de jardinage. Je vais vous dire ça tout de suite.
0: Alors, ouais, on cherche grosse documentation quand même.
1: Les travaux de jardinage, c'est pas plus de 5000 euros par an et par foyer.
0: Voilà. Donc,
1: ça donnera un crédit d'impôt de 50% des travaux.
0: Très bien. Donc, ce qui est quand même pas négligeable et intéressant, évidemment. Si les travaux ont été effectués cette année, donc ce sera
1: l'an prochain.
0: Pour la prochaine.
1: Donc là, c'est seulement les dépenses faites en 2025.
0: Voilà, il faut garder les factures.
1: Il faut garder les factures, minimum 3 ans.
0: C'est à joindre obligatoirement ou
1: non,
0: pas d'ailleurs?
1: Non, vous ne joignez rien à votre déclaration, le système en France est déclaratif. Mm-hmm. On vous fait confiance, mais on se réserve le
0: droit de contrôler. Mais il faut être bien organisé et avoir un bon système de rangement pour garder toutes ces factures. Vous avez des questions, vous aussi, appelez-nous 03 22 92 58 58. Vous êtes à remplir votre déclaration de revenus ce matin. On va revenir.

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0: Ici Picardie avec les Pretenders, c'était Don't Get Me Wrong. Il est pratiquement 9h44.
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0: Émission spéciale déclaration de revenus, profitez-en. Si vous avez une question là pour bien remplir votre déclaration de revenus, vous nous appelez tout de suite. Vous auriez votre question aussi, vous pouvez le faire écrite par WhatsApp, c'est le même numéro de téléphone. Je rappelle que le WhatsApp d'ici Picardie, c'est avec le numéro fixe de votre radio 03 22 92 58 deux fois. Ça vous permet aussi d'envoyer vos photos. Bernadette, bonjour. Bienvenue à vous, Bernadette. Vous nous appelez de Ceux.
2: Oui, bonjour.

0: Monsieur.
1: Bonjour, je vous présente François Matard, Erwan Lelièvre, ils sont là pour vous aider.
2: Bonjour.
1: Je le précise.
0: Oui.
1: Quelle est votre question, Bernadette ?
0: Alors, c'est-à-dire que j'ai reçu ma déclaration d'impôt par feuille, mm-hmm. et je ne sais pas, bon après j'ai contrôlé, c'est ça, mais à savoir si je la renvoie ou si je la garde.
1: Ah, alors, qu'est-ce qui est écrit dessus ? Parce qu'on en discutait hors antenne, et il y a des déclarations qui sont automatiques, d'autres pré-remplies, et d'autres à remplir. Est-ce que vous l'avez sous les yeux, votre déclaration, Bernadette ?
0: Oui, voilà.
1: Ah,
0: et vous l'avez... Oui, attendez. Oui, je l'ai là.
2: Est-ce que sur la première page, il y a écrit « Votre déclaration est automatique, si tout est correct, vous n'avez rien à renvoyer ?»
1: Parce qu'on va rappeler les différentes situations.
2: Alors, il y a deux types de déclarations, ouais. Il y a enfin, même trois types. Il y a la déclaration automatique, ça veut dire qu'elle est pré-remplie, si tout est correct, l'usager n'a pas à la renvoyer. Mm-hmm. Il y a la déclaration pré-remplie, elle est pré-remplie, mais l'usager doit quand même la renvoyer. Mm-hmm. Et après, il y a la déclaration vierge, bien souvent, c'est les primo-déclarants, donc c'est des personnes qui n'ont jamais déclaré, qui vont déposer une déclaration vierge.
1: Ça vaut que ce soit version papier ou par Internet.
2: Ou par Internet.
1: C'est la même chose. Et quand on dit renvoyer, si c'est le papier, il faut aller...
2: C'est soit on leur envoie papier signé, soit on la signe électroniquement via son espace en ligne.
1: Voilà. Alors, Bernadette, qu'est-ce qui est écrit sur déclaration de revenus ? C'est automatique, c'est pré-rempli,
0: c'est sur la première page, je regarde, apparemment, je ne vois rien de marqué.
2: Alors, s'il n'y a pas de texte en rouge, vous devez forcément la dater, la signer, la renvoyer.
0: Ah, donc, d'accord. Donc, il faut que je la fasse actuellement, là.
2: C'est ça.
0: Bon, bah, donc, écoutez...
2: Aujourd'hui, dernier délai pour la renvoyer.
0: D'accord. Écoutez, je vous remercie beaucoup.
1: Pas de souci, Bernadette. Donc, vous avez jusqu'à ce soir, minuit. Voilà.
0: D'accord.
1: Bernadette, vous ne voulez pas faire la télédéclaration ? Ce serait intéressant de savoir pourquoi vous ne faites pas la télédéclaration ? Vous n'êtes pas à l'aise avec Internet, Bernadette ?
0: Non,
1: c'est compliqué
0: pas,
1: pour vous ?
0: Non, je ne suis pas... Okay. Je vais pas trop sur Internet.
1: Bon, y a pas de souci. Faudra vous y mettre, vous allez voir, c'est très pratique. On rappellera peut-être l'intérêt aussi de le faire par Internet dans quelques petits instants. Merci Bernadette, belle journée à vous.
0: Merci à vous aussi.
1: Au revoir.
0: Merci beaucoup.
1: Et puis question aussi pour les déductions d'impôts, notamment crédit d'impôt. On en a beaucoup parlé régulièrement les années d'avant. On avait beaucoup de questions sur les travaux notamment les travaux pour généraux ou pour les économies d'énergie. Aujourd'hui, qu'est-ce qu'on peut avoir comme
2: Alors, aujourd'hui, on peut plus déduire de travaux de transition énergétique.
1: Ouais.
2: Tout est passé à MaPrimeRénov. Mmh. Vous pouvez en 2025 encore déduire des travaux pour l'adaptation à votre logement, comme par exemple vous avez installé
1: c'est les seuls travaux sur lesquels on peut avoir des
2: c'est ça actuellement c'est les seuls travaux déductibles par contre c'est seulement concernant les tranches de revenus intermédiaires.
1: D'accord.
2: Donc il y a un tableau sur impots.gouv.fr qui concerne les tranches de revenus éligibles.
1: Ouais.
2: Les catégories en dessous, il faut aller sur MaPrimeAdapt.
1: D'accord. Voilà pour les petites précisions. Francine nous a rejoint également. Francine à Fretmel. Bonjour Francine.
3: Oui,
1: je pense qu'on va conclure avec vous. Quelle est votre question?
3: J'étais en train de faire je voulais faire ma déclaration par Internet. Mm-hmm. Ça m'a répondu que ce site était inaccessible. Donc ma fille était là, elle l'a fait sur son smartphone. Et elle me dit que je devais recevoir un mail pour confirmation. Mais je n'ai pas eu de mail.
2: Alors, des fois, le mail tombe dans vos spams ou dans vos indésirables. Donc, il faut consulter votre boîte mail, voir dans la catégorie spam ou indésirable si le mail n'est pas tombé dedans. Si vous n'avez toujours pas reçu le mail, je vous invite à contacter le 0809 401 401.
3: Attendez, je vais noter.
1: 0809 401 401. Oui, allez-y, notez. J'en profite pour le rappeler pour les auditeurs qui nous écoutent. 0809 401 401, si vous avez des soucis pour créer votre espace particulier aux impôts, si vous ne recevez pas le mail de confirmation, allez voir dans les spams aussi. Il peut arriver que voilà les mails de confirmation arrivent dans les spams, dans les indésirables. Donc voilà, et 0809 401 401.
3: 0809
1: 809 401
3: 401. 401 401.
1: Voilà, Francine.
3: Okay.
1: Donc, j'espère que vous allez pouvoir faire cette... créez votre espace particulier pour pouvoir faire votre déclaration en ligne. Si votre fille est avec vous, elle va vous aider, je pense.
3: D'accord.
1: Merci, Francine, en tout cas.
3: Au revoir.
1: Belle journée, au revoir. Je pensais que Francine serait la dernière, mais il y a Bruno qui vient de nous rejoindre. Bruno, vous serez le dernier, par contre. Hein. Bonjour, Bruno, vous nous appelez de Fluy.
4: Ouais, c'est ça.
1: On vous écoute, quelle est votre question ?
4: Ma question, c'est que je me suis paxé. Mmh. Et une fois, j'ai été au service des impôts, Et on m'a dit que c'était pas obligé de faire une déclaration commune.
2: Alors, vous êtes paxé en 2025 ?
4: Non, non, en 2023, je crois.
2: D'accord. Donc, en fait, c'est seulement la première année du PACS où on peut opter pour la déclaration célibataire. Les années suivantes, on est obligé de se déclarer ensemble.
4: D'accord.
1: Faudra le faire, alors. Bon, pas de souci, Bruno, mais voilà, on se déclare ensemble. Hein, voilà, c'est ça. Voilà. Merci pour votre appel, Bruno, en tout cas. Ça a permis de répondre peut-être à d'autres personnes qui se posaient la même question. Merci d'être venu dans l'émission, en tout cas, Erwan Lelièvre, François Matard. Je rappelle que si vous voulez retrouver ces bons conseils, vous pourrez réécouter cette émission, évidemment, sur ici.fr et sur l'appli Ici. Et donc, attention pour la déclaration papier, c'est jusqu'à ce soir, minuit, mais vous avez un peu plus de temps si vous faites votre déclaration en ligne pour les habitants de l'Aisne jusqu'à ce jeudi 21 mai pour les habitants de la Somme et de l'Oise jusqu'au 4 juin. Dans quelques instants, par ici, les écoles.

0: Ici Picardie avec Marine et Cœur Maladroit. Il est 9h53.
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0: Nous retrouvons Valère Coréard maintenant par ici, les économies. Bonjour Valère.
3: Bonjour Patrick.
0: Alors aujourd'hui, vous vouliez nous parler de cuisine.
3: Avec la participation de Marie-Christine, elle m'a écrit sur mon mail par ici leséconomies@radiofrance.com. Je la lis. Ce mail concerne la cuisson des aliments. Tout le monde sait que le fait d'utiliser l'autocuiseur réduit le temps de cuisson des aliments. Par contre, ce que la majorité des gens ne savent pas est la chose suivante. Je fais cuire mes aliments, j'arrête le gaz ou la plaque électrique avant le temps imparti. Je n'enlève pas tout de suite la soupape de mon autocuiseur, je la laisse et ça continue de cuire. Ça peut durer 5, 10, 15 minutes, voire plus, suivant ce que je cuis. Je pense qu'à la fin de l'année, je fais beaucoup d'économies d'énergie. Alors beaucoup, je ne sais pas Marie-Christine, mais ce que je sais, c'est que c'est par cette succession de petits gestes qu'on peut faire la différence.
0: Eh ouais, couvrir ces casseroles pour faire bouillir de l'eau est aussi un geste efficace.
3: 25% d'énergie en moins quand on couvre une casserole ou une poêle, d'après l'Agence de la Transition écologique. Éteindre le four un peu avant que votre plat soit cuit peut vous faire économiser 10% de sa consommation. Un autre réflexe intéressant est de bien choisir vos équipements si vous devez en changer. C'est l'étiquette énergie qui va vous guider avec à la clé de belles économies. Pour vous donner une idée, sur un logement équipé d'appareils énergivores, c'est un budget de 6000 euros sur 15 ans d'énergie. Si vous basculez tout en basse consommation, on passe à 2700 euros, ce qui fait une belle différence, sans parler de l'eau économisée aussi selon les équipements. Merci en tout cas Marie-Christine pour votre message et n'hésitez pas si vous aussi vous avez des astuces pour cuisiner moins cher, mon mail par ici leséconomies@radiofrance.com.
0: Merci Valère. Dans 5 minutes, il sera à 10h, nous ferons un point sur l'actu locale et avant cela, on va écouter U2 One en 92.
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0: Le groupe YouTube et One sur votre radio ici, Picardie. Dans une dizaine de minutes, ce sera le défi du chef. On va encore se régaler. Et puis, j'aurai aussi un beau cadeau pour vous. Un déjeuner pour deux à l'hippodrome de Gournay-en-Bray. Restez bien là.
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0: Merci d'écouter Ici Picardie, première radio de la Somme. Il est 10h. Les infos, Céline Autin, permis automatiquement suspendu dans l'Aisne en cas de téléphone au volant.
2: C'est ce qu'a annoncé ce matin sur Ici Picardie Fanny Anor, préfète de l'Aisne. Devant le constat alarmant sur les routes du département, un nombre d'accidents et de morts en hausse depuis le début de l'année, après déjà la pire année depuis 15 ans pour la sécurité routière en 2025. La préfète qui organise aujourd'hui les premières assises de la sécurité routière du département annonce donc un durcissement des sanctions en cas de vitesse, de téléphone, d'alcool ou de refus d'obtempérer. Tout cela dans les prochains jours. On obtient beaucoup plus vite un rendez-vous chez le médecin généraliste dans la Somme que dans l'Oise. Les délais d'attente en revanche grimpent beaucoup plus quand on parle de spécialistes. 90 jours par exemple dans l'Aisne pour avoir un créneau en dermatologie. Voilà ce qui ressort d'une étude de la Fondation Jean Jaurès avec la plateforme Doctolib pour votre radio locale. C'est à retrouver sur ici.fr. Parmi les zones mal loties en généraliste dans la Somme, il y a le Vimeux et la commune de Tours-en-Vimeux qui est à la recherche d'un nouveau médecin traitant pour prendre la suite de l'actuel. Il part en retraite à la fin du mois de juin sans remplaçant pour l'instant. 20 000 fumeurs ou ex-fumeurs de 5 régions françaises dont la nôtre vont participer à un programme de dépistage précoce du cancer du poumon. Ils vont pouvoir passer des scanners thoraciques entièrement remboursés et être suivis sur le long terme. Ça va s'accompagner chez nous de nouveaux centres de radiologie à Amiens, Abbeville et Compiègne. Le cancer du poumon est la première cause de mortalité pour les cancers dans les Hauts-de-France. Les députés entament aujourd'hui la lecture du projet de loi d'urgence agricole, la réponse du gouvernement à la colère du secteur l'hiver dernier. Les débats s'annoncent tendus autour des questions de stockage de l'eau, des pesticides ou encore de l'élevage. Et puis, les 4 jours de Dunkerque commencent aujourd'hui. La course cycliste qui va sillonner les Hauts-de-France démarre par une mise en jambe entre Dunkerque et Mont-Saint-Éloi dans le Pas-de-Calais. Elle arrive demain en Picardie pour la première étape.
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2: 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Patrick, avec un ciel bien sombre.
0: Oui, effectivement, c'est assez gris hein, la plupart du temps, avec des faibles pluies ici et là. On peut avoir quelques petites éclaircies d'après Météo France, mais ça reste quand même globalement assez couvert. Le vent est de secteur sud, il est modéré côté température. En ce moment, nous avons entre 11 et 14 degrés. 11 à Vervin, 12 à Beauvais, 13 à Saint-Valery-sur-Somme, 14 à Albert pour les maximales. Comptez entre 14 et 16 degrés sur l'ensemble de la région et jusqu'à 18 degrés sur le littoral picard.
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0: Et la musique des années 80 maintenant avec, on peut le dire, une icône hein, des années 80. Jeanne Masse, voici Johnny.

0: Ici Picardie, avec Jeanne Masse, c'était Johnny Johnny.
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0: Dans quelques instants, le défi du chef, c'est Ludovic Dupont, hein, qu'on va accueillir dans quelques petits instants. Mais avant, une nouveauté avec Francis Cabrel. Hein, c'est le grand retour de Francis Cabrel, qui fait des duos avec beaucoup de monde, avec Florent Pagny, avec Pascal Obispo, et puis avec les Corses d'Affiletta aussi. Patrick Bruel, on va le retrouver. Et sachez qu'il y aura une émission spéciale avec Émilie Mazoyer vendredi soir en direct du stade Vélodrome dans les coulisses de cet événement. Puisque Affiletta va débarquer avec la Corse et surtout avec Corsu Metsu samedi à Marseille. Et émission spéciale vendredi soir sur votre radio, ici Picardie, à partir de 20h. Alors, je m'y risque. Cara Mario Cha, Affiletta et Francis Cabrel sur votre radio, ici Picardie.

0: Paris version Corse avec Francis Cabrel et Affiletta. Il est 10h12.
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0: C'est l'heure du défi du chef et nous retrouvons Ludovic Dupont de la Natura du Goût à Abbeville. Voilà, la Natura du Goût à Abbeville et le food truck aussi qui sillonne les routes de la région et qui va faire plein de sorties, notamment avec toutes les manifestations, avec le printemps et puis pour l'été
2: oui,
0: aussi.
2: Voilà.
0: Ça va Ludovic?
2: Merci Patrick. Oui. Bonjour Patrick, oui, ça va très bien. Et puis c'est vrai que les 25 degrés vont arriver d'ici peu, donc ah oui. Ça nous fera du bien de,
0: on les attend,
2: de s'aérer. Au soleil.
0: Ouais, on les attend avec impatience parce que là il fait quand même pas chaud. Ludovic, alors aujourd'hui défi pâtisserie facile. Proposez-nous quelque chose de simple à faire et de ludique, de sympa, voilà, pour s'occuper, pour se régaler. Pourquoi pas pour demain? Demain c'est mercredi, on peut aussi faire ça. Pourquoi pas avec les enfants?
2: Oui, voilà. Donc là, je propose c'est des petits choux glacés en fin de compte multicolores où là on peut les additionner de parfums de glace assez original ou classique. Et ce qui fait que quelque part au niveau de l'ambiance familiale à faire avec les enfants, c'est ou même entre adultes. Je veux dire, il suffit d'avoir 5 ou 6 parfums de glace, mais des parfums qui changent complètement de goût pistache, rose, violette ou fraise ou au chocolat tout simplement. Hein. Et puis l'intérêt de tout ça, bon, je vais vous donner la petite recette de pâte à choux juste après, c'est de pouvoir justement avoir plein de couleurs avec ces choux là, et il suffit de les farcir là comme je disais. Et dans ce cas là plutôt que de faire que du chocolat au niveau du coulis en fin de compte, parce que souvent c'est les profiteroles, c'est toujours du chocolat, là ce qu'on peut faire c'est faire un coulis de framboise par exemple, avec un petit peu de fraise des bois qui commence à arriver, un peu de mélisse, et on le fait simplement tiédir, ce qui fait quelque part le chou est plus digeste et plus léger. Donc là c'est une recette de profiterole entre guillemets, un peu chaud-froide, qui est assez sympathique à faire.
0: Ok, pour le coup ça va être même très très facile, si on peut considérer aussi qu'on peut prendre les choux déjà faits, les chouquettes ou autres, et s'amuser à les remplir de glace et voilà.
2: Oui, voilà, donc c'est vrai que c'est on peut les commander chez son pâtissier, hein. On peut même lui demander des petits choux chocolatés déjà d'avance ou des choses comme ça. En général, il peut les faire. Mais sinon, la recette de pâte à choux, c'est assez simple, hein. On va dire pour une quinzaine de choux, il faut, par contre, faut être assez précis dans les mesures. Il faut 125 centilitres d'eau, 200 grammes de farine tamisée, 100 grammes de beurre, une pincée de sel et 4 œufs entiers. Donc là, vous prenez votre casserole et puis vous faites bouillir l'eau avec le beurre, le sel, et une fois que tout ça est bien fondu, là vous ajoutez votre farine bien tamisée, et puis vous mélangez à la spatule en bois, ce qui est important quand même, ça va éviter d'avoir les grumeaux, et puis le bois, on travaille beaucoup le bois avec la farine, ou tout ce qui est roux et compagnie, et donc là vous mélangez vraiment, et ça va faire une pâte assez compacte en fin de compte, qu'il va falloir battre, on peut même la taper, hein. C'est vrai que l'avantage c'est que ça nous fait un peu de sport au niveau bras droit, donc on peut changer de bras, hein, bien entendu. Et puis après, vous retirez du feu, et là, vous laissez reposer quand même un petit peu, pour éviter que les œufs cuisent, vous ajoutez vos œufs entiers préalablement battus, de manière à les incorporer assez, assez énergiquement quand même dans le... pas tout d'un coup, et puis vous les incorporez, et puis vous remélangez, vous rebattez, de manière à avoir une consistance un peu, non pas très liquide, mais légèrement. Ensuite, vous laissez reposer l'ensemble, soit vous mettez dans une poche, ou bien vous les mettez à la cuillère, ensuite sur du papier sulfurisé. Vous formez votre petite boule, et puis nous ce qu'on aime faire c'est mettre aussi des petits croquants. On peut mettre des petites graines sur le dessus, des fleurs bien entendu, et puis après vous les passez au four 180 degrés pendant 15-20 minutes, et vous laissez, une fois que ces 15-20 minutes sont passées, vous éteignez le four et laissez entrouvert le four, et laissez sécher, de manière à pouvoir après les utiliser en tant que contenant,
0: hein. Avec de la glace notamment, et là on peut mettre tous les parfums qu'on veut,
2: avec de la glace,
0: on peut s'amuser avec les enfants à faire ça.
2: Puis des dés de fruits aussi, c'est assez sympathique. En ce moment, on commence à avoir les petits abricots, les choses comme ça. Donc le mélange glace et dés de fruits à l'intérieur, des petits choux, tout ça, c'est ludique et puis c'est très bon et très très léger.
0: Ouais, ça peut faire un beau petit goûter aussi, voilà. Avec les enfants, notamment, pour les goûters d'anniversaire, tout ça, ça peut être sympa aussi, les petits choux comme ça. Merci. Ben merci,
2: ouais, on
0: Ludovic.
2: On peut faire même les numéros. Hein.
0: Ah oui, en plus.
2: Merci,
0: en plus, c'est
2: Patrick.
0: Vrai, absolument.
2: On fait des numéros avec les choux, hein, c'est assez rigolo.
0: Mais oui, c'est fou tout ce qu'on peut faire avec les choux. C'est modulable. Merci beaucoup, Ludovic.
2: Merci, Patrick.
0: Très belle journée.
2: À bientôt.
0: Défi relevé. Et maintenant, pour vous, un beau cadeau. On va vous envoyer, eh bien, à Grenay-en-Bray. Il y a des courses à l'hippodrome de Grenay. On est en Bray dimanche à 13h et vous serez invité à déjeuner sur place aussi. Si vous répondez à cette question, on va rester sur les choux qu'on peut assembler, qu'on assemble notamment en pièces montées, hein, les fameuses pièces montées lors des mariages. Mais avec quoi elles tiennent ces choux sur les pièces montées? C'est la question toute simple que je vous pose. Trois propositions de réponse, du blanc d'œuf, du caramel ou de la colle à bois. 03 22 92 58 58. Avec quoi tiennent les choux sur les pièces montées, du blanc d'œuf, du caramel, de la colle à bois? Bonne chance à vous. Black or white. Voici tout de suite Michael Jackson et bonne chance, on va se retrouver avec le ou la gagnante dans quelques petits instants.

0: Black or White avec Michael Jackson et un déjeuner pour deux à gagner à l'hippodrome de Gournay-en-Bray avec donc ce repas sous chapiteau à l'occasion de ces courses dimanche. Le repas comprend verre d'accueil, entrée, plat, dessert avec boisson et café. C'est pour deux personnes, je rappelle la question. Comment tiennent les choux sur les pièces montées? Avec quoi? Avec du blanc d'œuf, du caramel ou de la colle à bois? 03 22 92 58 58. On accueille notre gagnante qui a la bonne réponse dans quelques tout petits instants.
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12: Et nous allons prendre la direction du Pas-de-Calais. Mais on est vraiment pas loin de la Picardie et de la Somme. Nous sommes à Pomerat, où vous êtes Marie-Lise. Non, Marlise, c'est ça ?
13: Marlise. Bonjour.
12: Marlise, hein, voilà. Il faut pas confondre, hein. Pas écorcher le prénom des gens. Bonjour Marlise, ça va bien ?
13: Bonjour, ça va bien, merci.
12: Bon, Marlise, merci de nous écouter en tout cas. Et vous allez repartir avec un beau cadeau, un déjeuner pour deux à l'hippodrome de Gournay-en-Bray pour dimanche. Il y a les courses et il y aura ce repas et ces animations aussi hein, autour de ces courses. Alors, il y avait une question toute simple, Marlise. Je repose la question. On parlait des petits choux à la crème, des petits choux qu'on peut fourrer aussi à la glace, des petits choux glacés. La question, c'était sur les pièces montées, ces choux.
13: Ils tiennent avec quoi? Les choux de mariage avec du caramel.
12: Exactement, exactement. Vous avez l'air
13: chaud, brûlant.
12: Ouais, vous avez l'air de connaître Marlise, hein.
13: Oui.
12: Je sens déjà j'ai déjà dans l'odeur du caramel. J'imagine déjà l'odeur du caramel chaud comme ça. Sous ces petits choux, ça nous donne faim, voilà. En tout cas, c'est la bonne réponse, effectivement. C'est gagné, Marlise. Bravo à vous.
13: Merci.
12: Je vous souhaite une très très belle journée. Vous aimez bien Philippe Châtel?
13: Oh oui.
12: Ça tombe bien, on va l'écouter. Philippe Châtel dans les années 70.
13: Comment on fait, monsieur, pour se présenter à Gournay-en-Bray?
12: Eh bien, vous ne quittez pas. Élodie va tout vous expliquer. Surtout, vous ne raccrochez pas. Marlise, quelle est la première radio de la Somme?
13: Ici, Picardie.
12: Eh oui. Et avec Philippe Châtel maintenant. Je t'aime bien, Lily. 1976.

Je t'aime bien, Lily. C'était Philippe Châtel. Restez bien là dans quelques petits instants. On va parler de jeux avec un festival de jeux. Et puis, de rugby. Tiens, on va se mettre un petit peu au rugby avec J'ai testé. Ce sera dans les prochaines minutes. Mais tout de suite, souvenir des années 80 maintenant avec Niagara et leur tube Cheeky Boom.

0: Kiki Boom avec Niagara. Il est 10h32 et à la nuit de chaque heure, des bonnes infos plus près de chez vous.
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0: Et on va parler de ce festival Jeu d'ici et d'ailleurs qui est de retour à Amiens.
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0: Il existe depuis 2011, hein, ce festival. C'est un vrai rendez-vous incontournable, hein, pour les amateurs de jeux. Le collectif regroupe aujourd'hui une vingtaine de structures pour créer ce bel événement qui allie jeux, convivialité et vivre ensemble. Le festival Jeux d'ici et d'ailleurs, c'est donc demain à Amiens de 10h à 17h. Et les enfants, notamment, vont pouvoir en profiter, hein, demain mercredi. Alors sur place, vous allez pouvoir trouver des jeux Picard et des jeux du monde. Il y aura aussi des activités sportives comme du volley, du foot, de la boxe. Il y aura aussi du bubble foot. Ça, c'est du foot où les joueurs portent des bulles gonflables sur eux. Plein d'animations aussi, notamment autour du thème de la nature et de l'environnement. Le festival des jeux d'ici et d'ailleurs, c'est donc demain mercredi entre 10h et 17h. C'est au centre culturel Alco à Amiens, 8 bis avenue de la Paix. 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
0: Avec maintenant le groupe Cockrobin. Voici Just Around the Corner.

0: Crack Robin et la voix de Peter Kingsbury, le chanteur de ce groupe en 87, Just Around the Corner. Il est 10h37.
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0: Et des conseils pratiques tous les jours à cette heure-ci. Alors, être marié ou pacsé ne donne pas les mêmes droits. Benoît, auditeur d'ICI Picardie, nous a posé une question à ce sujet. La réponse avec Angélique Crépin, avocate en Picardie, au micro d'Annick Bonhomme.
3: Et la question de Benoît, qui habite à Beauvais, qui souhaiterait savoir, Angélique, en cas de décès, quelles sont les différences de droits si on est pacsé ou si on est marié?
4: Différences qui sont quand même extrêmement importantes dans le cadre du décès. Alors, ces deux outils qu'on connaît bien maintenant, deux outils d'officialisation d'une relation amoureuse, mais qui vont effectivement avoir des conséquences bien différentes dans le cadre de la fin de vie, du décès de l'un des conjoints. En fait, quand vous êtes pacsé, vous n'avez pas le statut d'héritier. Donc si votre partenaire décède, vous n'avez pas de droit légal dans sa succession. Donc le droit, il va falloir le créer. C'est-à-dire, vous pourrez avoir des droits par le biais d'un testament. Donc il faudra impérativement aller chez un notaire pour faire un testament, pour qu'il y ait effectivement un legs qui soit fait, ou alors effectivement vous pouvez faire des assurances, hein, assurance vie notamment, mais si vous voulez protéger, si vous voulez protéger votre partenaire, va falloir utiliser un outil ad hoc pour lui donner des droits, pour lui donner des avantages. Contrairement au couple marié, puisque l'époux du conjoint décédé un héritier. Il a automatiquement le statut d'héritier. Donc, il va avoir un droit d'option dans la succession, soit un quart en propriété, soit l'usufruit de l'intégralité des biens, mais en tout cas, il a des droits qui lui sont propres, sachant que, à côté de ça, évidemment, d'ailleurs, et le partenaire et l'époux vont avoir aussi des droits sur l'immeuble qui va être le domicile de la famille. Donc, soit c'est un bien locatif et effectivement,

0: il faut être vigilant et anticiper.
1: D'autant plus, point important, la pension de réversion. Le partenaire n'a pas le droit à la pension de réversion, contrairement à l'époux. Donc, quand on arrive en fin de vie, il faut effectivement se poser les bonnes questions si on veut avoir le maximum de droits.
0: Ou en début de vie, parce qu'on ne sait jamais ce que la vie nous réserve.
1: Tout à fait.
0: Merci beaucoup pour ces conseils, Angélique.
2: Et voilà, on a parlé de mariage, de Pax, et on va parler de plaquage sans transition dans quelques instants. Oui, c'est pour parler de rugby dans notre rendez-vous. J'ai testé, ce sera après la pub et la musique. La musique qui revient dans un tout petit instant avec Julien Lib et son tube Autrement.
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0: autrement, c'était Julien Lib.
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0: À 11h moins le quart, c'est l'heure de J'ai testé, on teste plein de choses pour vous ici Picardie. Et on va retrouver tout de suite notre testeur Louis Godon.
2: Aujourd'hui je teste le rugby et c'est avec Oscar. Bonjour Oscar.
3: Bonjour.
2: Bon, on est parti pour une petite initiation.
3: Allez, je vais vous montrer un peu comment on fait les passes.

0: Pas de plaquage aujourd'hui ?
1: Ah, on peut essayer quand même.
0: Ok. Bon, on va faire le plaquage et les passes. Oscar a le ballon ovale en main, le célèbre ballon ovale. Bon, qu'est-ce qu'il faut que je sache avant qu'on commence, Oscar ?
1: Eh ben, pas grand-chose. Juste, bon, on va essayer. Je vais te montrer un peu comment on fait les passes, alors que ce soit souvent les passes au rugby, ça se fait en arrière. Ouais. C'est tout ce qu'il y a à savoir pour les passes.
0: Bon, et là, il faut que je prépare. Maintenant, je me recule un peu, c'est ça ?
1: Ouais, c'est ça.
0: Ok. Alors là, je vais me reculer et Oscar, je vais récupérer une main parce que dans l'autre main il y a le micro. Hop. Et voilà. Et je te la repasse. C'est parti. Il y a une manière de lancer, Oscar ?
1: Pour les passes, du coup, en fait, on fait ça à deux mains. Et c'est comme un cadeau, une passe. Donc, je l'envoie directement dans les mains de la personne.
0: Quand on commence le rugby, on commence par quoi ? Par cet échange de ballons ? Par peut-être du footing ? Quand on vraiment débute la discipline
1: Quand on débute, on essaie de toucher un maximum à du jeu d'opposition. Donc, ce soit souvent avec du ballon ovale quand même, histoire de toucher au ballon. Après, ça dépend forcément de l'âge à laquelle tu débutes. Si tu débutes en petit, il y aura plus de petits jeux où toi, tu touches le ballon, tu te balades avec le ballon, tu découvres le terrain. Et quand on commence à être un peu plus avec un peu plus de niveau, un peu plus d'âge, ça joue plutôt au ballon par équipe. Okay. Donc là, on découvre vraiment la vie d'équipe, le jeu en équipe.
0: Bon, il y a un truc aussi assez légendaire, c'est le plaquage. Comment on s'y colle ? Alors, je te rends le ballon quand même.
1: Oui, je l'aurais pu faire.
0: Alors, comment on se positionne ?
1: Et bah, pour te montrer ça, on va aller utiliser les boudins qui sont là-bas.
0: Ah oui, je pense que c'est toi qui allais me plaquer.
1: Ah, on peut faire ça.
0: Je préfère plaquer un boudin ou tu plaques un boudin pour moi. Donc là, oui, c'est des gros boudins d'entraînement en fait.
1: C'est ça, on a des gros boudins. Là, c'est pour s'entraîner, c'est pour vraiment voir le mouvement.
0: Ok. Ouais,
1: pour voir le mouvement. Donc, le mouvement, c'est très simple.
0: Ouais.
1: On a un boudin, on l'entoure avec les bras, on pousse avec les jambes et ça tombe.
0: Et il y a une manière de tomber pour pas se faire mal ?
1: Pour pas se faire mal, en fait, ça avec le mouvement en sécurité. Donc, dès la tête, elle doit bien aller sur le côté. Quand on serre avec les bras, ouais. Après, en tombant, on se fera pas mal.
0: Je tente le plaquage. Allez, c'est parti avec un micro toujours en main, ce qui rajoute un peu de difficulté. Donc là, je vais faire une main, on va y aller, 1, 2, 3, hop, hop, et là. Bon, alors moi, je suis complètement tombé, j'ai pas de ferbeuté dans les jambes, c'était quoi mon problème là ?
1: Ah, là, c'est normal parce que c'est un petit boudin, donc faut bien se baisser bien bas si on veut rester sur ses appuis, là. C'est dur. Donc il faut aller très bas et du coup, une main, c'est encore plus compliqué.
0: Ouais, ouais. Serré. C'est si facile quand Oscar le montre. Bon, Oscar, en tout cas, on l'a dit, le RCA il recrute plein de joueurs pour cette nouvelle saison, quoi.
1: Oui, on est prêt à accueillir tout le monde, que ce soit, comme j'ai dit tout à l'heure, filles, garçons, de tout âge, on peut vous accueillir.
0: Bah, merci beaucoup, Oscar.
1: Merci.
2: Et voilà pour ce test, donc, le rugby avec Louis Godon. 6-7, si je vous dis 6-7. Oh, vous avez déjà entendu ça ? Et vous vous dites, mais c'est quoi ? C'est vrai, c'est quoi ce truc là, le 6-7 ? Qu'est-ce qu'ils veulent dire ? Ces jeunes, ces ados avec le 6-7 ? Bah, on en parle dans quelques instants. C'est tendance et c'est avec Muriel Jordan. Ce sera juste après Bernard Lavillier. En duo avec Jimmy Cliff, Mélodie Tempo Harmony.

0: Et Bernard Lavillier, 10h51, on va s'intéresser maintenant à cette expression que l'on entend un petit peu partout dans la bouche des jeunes, surtout des ados, le 6-7, Muriel.
1: Oui, je vous en avais parlé en octobre dernier, l'expression n'était pas encore arrivée en France, elle restait cantonnée aux États-Unis, ce n'est plus le cas du tout. À ce jour, si vous n'avez jamais entendu quelqu'un s'exclamer 6-7 après avoir entendu le nombre 67, ça signifie probablement que vous vivez sous un rocher, dans une grotte, ou dans un monde entièrement dépeuplé de personnes de moins de 30 ans. Bon, et si vous vivez vraiment dans une grotte, on sait jamais, hein, ces jeunes de 19 ans vous offrent une piqûre de rappel.
2: Le 6-7, c'est une trend américaine qui est arrivée en France. Ça part à la base du basket. Là, c'est plus un côté un peu ralliement, un côté un peu blague entre nous. Mais ça n'a pas le but d'humilier quelqu'un ou pour le faire une blague méchante. Là, c'est vraiment juste des petites références qu'on se fait entre jeunes.
3: C'est un geste que tout le monde fait.
4: Ça n'a pas grand intérêt, mais en tout cas, c'est vraiment un phénomène pour se démarquer, entre guillemets, de certaines personnes.
1: Ce 6-7 est devenu omniprésent. Il a même été repris lors d'une messe à Lourdes le 17 avril dernier, devant plus de 600 collégiens et lycéens du diocèse de Metz venus en pèlerinage.
0: Oui, repris aussi par un présentateur météo de France 2, mais cette expression pourrait bien être détrônée par une nouvelle version.
1: Oui, je suis désolée de vous l'annoncer, mais la possibilité d'une variante existe bien sur TikTok, réseau qui, je le rappelle, est à l'origine de la viralité de cette expression. Un internaute a lancé une version à l'envers de 6-7. Écoutez.
5: Je vais faire un petit tuto pour faire 6-7 à l'envers. Donc, vous voyez, 6-7, c'est comme ça. Pour dire 6-7 à l'envers, du coup, faut dire neves 6. Donc, c'est neves 6. Neves 6. Une fois que vous savez faire ça, vous savez dire neves 6, c'est pas vraiment super compliqué. Il faut faire le geste. Donc, 6-7 à l'endroit, c'est comme ça. À l'envers, c'est comme ça. Donc, c'est neves 6. Faites-le chez vous, c'est vraiment super important.
1: Non, mais je m'adresse surtout aux professeurs qui nous écoutent. Ça devrait bien se passer, ne vous inquiétez pas. Parce qu'en réalité, les profs ne sont pas si au bout du rouleau que ça avec le 6-7 classique. Cette enseignante du Val-de-Marne que j'ai contactée sur WhatsApp est plutôt mesurée.
6: Le 6-7, en fait, nous, ça nous a pas vraiment impacté. En plus, peut-être qu'ils se le disent, mais comme c'est quelque chose qui vient de rien, c'est un basketteur, a priori, qui a juste dit ça comme ça. Enfin, ça n'a pas de sous-entendu négatif ou positif, d'ailleurs. Rien du tout. Bah, en fait, on s'est pas affolé, quoi. Déjà, on entendait plus le Kwakubé. Quand il y avait Kwakubé, on s'entendait tout le temps et c'était relou. Mais là, non.
1: Bref, le 6-7.
7: 6-7.
1: Ces tendances, c'est même devenu un langage universel. Et si vous vous apprêtez à fêter vos 67 ans bientôt, eh ben, bon courage.
0: Eh ouais, c'est vrai que le Kwakubé, du coup, on l'entend beaucoup moins. 6-7, voilà. L'actu local, c'est dans 6 minutes. 6-7. Et avant cela, évidemment, on va écouter un bon tube des années 80, Bonnie Tyler, Total Eclipse of the Heart. Wish me peace.
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0: Vous êtes drôle, Patrick. Oui, il faut ouvrir
1: ici
0: votre
1: Picardie.
0: Micro.
1: Voilà, avec Bonnie Tyler
2: et des vacances. Oui, dans ça passe ou ça casse.
0: Ouais,
2: dans
0: un une semaine de vacances avec Omer. Vous nous appelez dès maintenant 03 22 92 58 58. À demain, Patrick. Voilà.
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0: Vous écoutez Ici Picardie, première radio de la Somme, il est 11h. Les infos, Pierre-Antoine Lefort, la préfecture de l'Aisne s'apprête à durcir le ton sur la sécurité routière.
4: Le permis sera bientôt suspendu en cas de téléphone volant, annonce la préfète ce matin sur l'antenne d'ici Picardie. Alors que les routes du département sont endeuillées par de trop nombreux accidents, 14 morts depuis le début de l'année, 43 en 2025. Et très souvent, le comportement des conducteurs est en cause avec des excès de vitesse, de la drogue, de l'alcool, mais aussi un tué sur cinq qui ne portait pas de ceinture de sécurité lors de l'accident. 90 jours pour voir un dermatologue dans l'Aisne, plus de 2 semaines pour un pédiatre dans la Somme, soit 2 fois plus que la moyenne nationale, et entre 1 et 3 mois pour un cardiologue dans nos 3 départements picards. C'est l'enseignement de la carte de l'accès aux soins qu'ici vous révèle ce matin une étude de la plateforme Doctolib et de la fondation Jean Jaurès. Côté généraliste, la Somme n'est pas le plus mal loti des départements, mais cela pourrait bien se compliquer à Tours-en-Vimeux, où le seul médecin de la commune s'apprête à prendre sa retraite. Le docteur Loriot n'arrive pas à trouver de remplaçant, de quoi laisser quelques 1200 patients sans solution. Un plan engrais à venir pour les agriculteurs européens, c'est ce sur quoi planche la commission alors que les exploitants voient les factures exploser depuis le début de la guerre au Moyen-Orient. Un tiers des engrais dans le monde doit passer par le 2-3 d'Hormuz. Les agriculteurs vont être totalement dans le rouge, alerte ce matin le secrétaire général des jeunes agriculteurs. Les Hauts-de-France, région pilote d'un programme de dépistage des cancers du poumon comme 4 autres régions en France. 20 000 fumeurs ou ex-fumeurs âgés de 50 à 74 ans vont en bénéficier avec des scanners thoraciques, un suivi et une potentielle prise en charge médicale. Et si vous pouvez bientôt vous rendre à Amsterdam directement depuis Longo, une start-up néerlandaise cherche à lancer une offre low cost pour concurrencer Eurostar. Un aller-retour quotidien entre Paris et les Pays-Bas comptait entre 20 et 50 euros le billet et un lancement attendu pour la fin de l'année.
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4: Petit piège, quelle météo sur Amsterdam aujourd'hui?
0: Eh ben, j'ai regardé, c'est comme ici en Picardie. C'est vrai. C'est une super idée, cette idée de Paris-Amsterdam là.
4: On va voir si ça va jusqu'au bout.
0: Mais ça va le faire. Moi, je réserve déjà mes billets.
4: Et tout sera payant à l'intérieur. Pour en choisir sa place, si vous voulez une valise, enfin, tout sera payant un peu comme le modèle des avions.
0: Très bien, ben, le hublot ou pas, la fenêtre, tout ça, le vent derrière, ben, j'aime beaucoup. Donc Amsterdam et Picardie, c'est tout pareil aujourd'hui, avec en alternance de la pluie, de la grisaille, une éclaircie prévue dans l'après-midi, je ne sais pas encore à quelle heure. Pour ce qui est des températures, elles grimpent, on aura cet après-midi pour la minimale 15 degrés à Saint-Quentin et Laon, 16 degrés, ça grimpe hein, par rapport à hier, 16 degrés à Amiens, Albert, Montdidier et Doulan, 16 degrés aussi à Poitiers-Picardie, Beauvais, Compiègne et Soissons, et la maximale Pierre-Antoine. 17 degrés à Ville, Holt, et sur toute la côte Picarde. C'est bien.
4: Arde, ça marche première.
0: C'est génial. Et demain, ça grimpe encore.
4: Génial.
0: Voilà, super.
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0: Pierre-Antoine, je vais donc vous laisser marcher tout seul vers votre bureau.
4: J'y retourne.
0: Comme Jean-Jacques Goldman, je marche seul maintenant, gros tube des années 90 sur votre radio ici Picardie, évidemment.

0: Je marche seul, Jean-Jacques Goldman sur votre radio, ici Picardie.
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0: 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Et justement, on y va maintenant dans le Finistère, l'autre Finistère, avec Les Innocents sur ici Picardie.

0: Finistère, les innocents sur votre radio, ici Picardie.
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0: Allez, on quitte le Finistère, retour en Picardie, précisément à Abbeville. Bonjour Sylvain.
3: Bonjour Marianne.
0: Comment ça va?
3: Ça va, c'est
0: vous. Moi, ça va toujours, Sylvain. Il fera pas très chaud, mais il fera chaud cet après-midi chez vous à Ville. 17 degrés, c'est la maximale. Voilà, c'était le point météo. Chez vous à Ville, Sylvain habitué à ça passe ou ça casse. Tiens, rappelez-nous rapidement les règles de ce jeu formidable.
3: Alors, ce jeu formidable, on a un quiz de questions pendant 30 secondes. Mmh. Il faut faire au moins 5 points pour sélectionner au tirage pour le vendredi. Si on fait 3 ou 4 points, c'est le blind test.
0: Eh ben bravo. Oui. Sylvain, vous avez un haut-parleur ou pas, là?
3: Non, pas du tout.
0: Bon, ça résonne un petit peu, Sylvain. C'est pas grave. Donc, on va lancer le chrono. Effectivement, un point par bonne réponse. Si vous avez 5 points, au moins, vous êtes qualifié pour le tirage de vendredi avec cette semaine de vacances à gagner avec Omer. Vous avez une idée de l'endroit où vous aimeriez passer des vacances? C'est au choix. Hein.
3: Pas du tout. Je laisserai le choix à mes enfants.
0: Ah ben, c'est très sympa.
3: J'ai l'impression de partir si je suis sélectionné et si je gagne.
0: Bon, je rappelle quand même, c'est jusqu'à 6 personnes, donc il y a de quoi inviter du monde à toute la famille. Parmi 400 campings au Omer, 4 et 5 étoiles, on y va, c'est parti. Qui chantait dans les années 80 Cheeky Boom?
3: Pat.
0: Combien font 14 plus 19? 14 plus 19.
3: 23.
0: Dans quel département se trouve la commune de Hirson?
3: L'Aisne.
0: Qui chantait dans les années 80 Les Nuits sans Kim Wilde?
3: Voulzy.
0: Quel célèbre lieu picard de la culture fête ses 60 ans cette année à Amiens?
3: Pas.
0: Quel club affrontera le PSG dans le cadre de la Ligue des Champions?
3: Arsenal.
0: C'est pas mal. C'est pas trop mal, Sylvain. C'est mieux que la dernière fois, je crois, Sylvain.
3: Ben, tant mieux.
0: Voilà, vous avez bien recueilli combien la dernière fois, Sylvain?
3: La fois, j'ose pas le dire, 2.
0: Bon, ça va, c'est bien. C'est pas 0, c'est 2.
3: Ouais.
0: Sylvain, qui chantait dans les années 80 Cheeky Boom, rappelez-vous.
3: Niagara.
0: Bah oui, Niagara. Combien font 14 plus 19, mais dit 23, c'est 33. Dans quel département se trouve la commune de Hirson? Bonne réponse, c'est bien l'Aisne. Ça nous fait un point. Qui chantait dans les années 80 Les Nuits sans Kim Wilde? Laurent Voulzy. Ça nous fait deux points. Quel célèbre lieu picard de la culture fête ses 60 ans cette année à Amiens? C'est la Maison de la Culture. Deux points, on reste toujours à deux points. Et puis, vous êtes calé en foot. Hein. Quel club affrontera le PSG dans le cadre de la Ligue des Champions? C'est bien Arsenal. Ça fait 20 ans que Arsenal attend une finale. Ce sera le 30 mai prochain. Trois points, Sylvain. Vous l'avez dit tout à l'heure en rappelant les règles de ce jeu. Ça passe ou ça casse. Quand on marque 3 ou 4 points, vous avez droit à l'étape... Enfin, droit, je sais pas si c'est un cadeau. Hein. Vous avez droit à l'étape blind test pour doubler votre score, hein, pour être qualifié pour le tirage de vendredi. Sylvain, je vous invite à être attentif. 3 secondes d'extrait musical. Vous me donnez l'interprète, l'artiste ou le groupe. Et c'est tout bon pour la qualif du tirage de vendredi. Sylvain, on y va.
3: Renaud.
0: Vous êtes sûr de Renaud?
3: Renaud Morgane des Toits.
0: Oh là, c'est formidable. Lola. Bravo Sylvain. Sylvain, okay, vous êtes là?
3: Oui, je suis toujours là. Oui.
0: Ben c'est tout bon, ça passe pour vous, Sylvain.
3: Ben, tant mieux, super, voilà, merci.
0: Rendez-vous, j'étais inquiet. Rendez-vous pour le tirage de vendredi un petit peu avant midi moins 10 pour vous offrir donc peut-être cette semaine de vacances avec Omer. À vendredi, peut-être.
3: À vendredi, j'espère, je croise les doigts.
0: Et ben pareil. Salut Sylvain, 03 22 92 58 58. On joue à ça passe ou ça casse et on écoute maintenant le dernier Taylor Swift sur votre radio. 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

0: Taylor Swift sur votre radio ici Picardie. 03 22 92 58 58. On joue jusqu'à midi à sa passe ou sa casse à Villers-Bocage. Je salue Christine. Bonjour Christine.
1: Bonjour Marianne.
0: Comment ça va Christine?
1: Ça va très bien, merci.
0: Bon. Tiens, dites-moi pourquoi vous êtes dit je vais appeler la radio ce matin pour jouer à sa passe ou sa casse.
1: Parce que c'est un beau cadeau et je crois qu'on peut en bénéficier jusqu'à 6 personnes.
0: Exactement.
1: Donc ça serait très bien moi, ma fille, disons, ma fille, son conjoint et ses enfants.
0: 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Vous aimeriez aller où?
1: Moi, ma destination de prédilection, c'est l'île d'Oléron.
0: Très bien, il doit y avoir du camping. Allez voir sur le site de Omer, il y a forcément. On va jouer dans pas longtemps, Christine, mais je vous propose à 11h22 d'aller en boîte de nuit avec moi. Vous me suivez?
1: Je vous suis.
0: Voilà, on va aller au Macumba.
1: Je ne sais pas danser, mais bon.
0: Moi non plus, on tiendra les sacs à main. On gardera les vestes et les sacs à main, Christine. Elle est direct sur le Macumba et juste après, on joue ensemble au quiz de ça passe ou ça casse. C'est la Macumba.
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0: Petite virée rapide et bien sympathique en boîte de nuit avec Jean-Pierre Madère, Macumba sur votre radio ici Picardie.
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0: Et grand merci Christine d'avoir tenu les manteaux et les sacs à main comme moi durant cette petite virée en boîte de nuit. Christine, vous m'avez dit hors antenne que dans la vie vous adorez bricoler, mais on n'est pas sur du petit bricolage, on est sur du gros œuvre, hein, c'est ça hein, Christine?
3: Oui, j'ai rénové l'étage de fond en comble.
0: Hein, bravo. J'aurais dû vous appeler parce que moi j'ai monté un salon de jardin ce week-end, j'ai mis 12 heures à monter le salon de jardin. Bon, on dirait que c'est la faute du mode d'emploi, évidemment, qui était
3: La notice, elle était peut-être pas claire.
0: Ça devait être ça. Bon, allez, on joue au quiz de Ça passe ou ça casse avec enjeu pour vous. Si vous marquez au moins 5 points, votre qualification pour le tirage de vendredi, avec donc à la clé une semaine de vacances avec Omer. Christine, on y va?
3: On y va.
0: Eh bien, c'est parti. Dans quelle ville de la Somme va se dérouler dès ce vendredi le Festival international de jardin?
3: Abbeville.
0: Qui chantait Zen et Larsen?
3: Zen et Larsen, vas-y.
0: Dans quel quartier d'Amiens est situé le théâtre de marionnettes chez Cabotan?
3: Saint-Leu.
0: Quel duo chantait Chacun fait ce qui lui plaît?
3: Je sais pas, je passe.
0: Quelle est la racine carrée de 16?
3: 4.
0: Quelle est la plus grande salle de spectacle de l'Oise?
3: Le Zénith de Beauvais, je sais pas du tout.
0: Alors, c'est pas trop mal. Dans quelle ville de la Somme va se dérouler dès ce vendredi le Festival international de jardin? C'était Amiens. Cœur des ortillonnages. Ça commence vendredi, c'est jusqu'à mi-octobre. Hein, donc vous aurez le temps de varonner dans les ortillonnages. Qui chantait Zen et Larsen? Bien Zazie, ça nous fait un point. Et bonne nouvelle, Zazie est de retour. On l'attendait depuis quelques années avec un nouveau single à découvrir dès ce vendredi. Un point donc. Dans quel quartier d'Amiens est situé le théâtre de marionnettes chez Cabotan? C'est bien Saint-Leu, ça nous fait deux points. Quel duo chantait Chacun fait ce qui lui plaît? Chacun fait ce qui lui plaît. Vous avez forcément dansé là-dessus, Christine. Ou pas d'ailleurs, comme
3: oui,
0: vous n'aimez
3: oui,
0: pas danser
3: oui.
0: comme moi. Chagrin d'amour.
3: Oui.
0: On reste à 2 points. La racine carrée de 16, c'est bien 4. Ça nous fait 3 points. Et puis, quelle est la plus grande salle de spectacle de l'Oise? Vous m'avez dit le Zénith, c'est pas le Zénith, c'est l'Hélispace à Beauvais.
3: D'accord.
0: Voilà, dans l'Oise, on parlait. Hein. On est à 3 points. Vous n'échapperez pas non plus, vous, Christine, au fameux blind test. Voilà. Vous êtes calée en musique ou bof?
3: Non, pas forcément.
0: Bon, écoutez, on va vérifier ça maintenant. À l'extrait musical de 3 secondes, si vous me donnez l'artiste ou l'interprète, je double votre score de 3 points, on serait à 6, donc vous seriez large pour le tirage de vendredi.
3: Je ne me rappelle pas.
0: Dites n'importe quoi.
3: Non, il n'y a même pas rien qui me vient, je sais pas.
0: C'est
3: Prince, non?
0: Eh oui, c'était Prince. Bon, un peu tard pour le coup, hein, Christine.
3: Ah oui, c'est sûr.
0: Voilà, bon, reste à 3 points, donc du coup, ça casse.
3: Ça casse.
0: Ça a bien cassé, là. Vous avez tout cassé, Christine. On va tout réparer. Christine, revenez d'ici vendredi, ce sera un plaisir d'échanger avec vous et de jouer, de s'amuser.
3: Oui, j'essaierai de rejouer.
0: J'espère bien, je vous fais plein de bisous, Christine.
3: Moi aussi, bonne journée.
0: Bonne semaine, à bientôt, 03 22 92 58 58 et George Harrison partout, au revoir. George Harrison maintenant sur votre radio, ici Picardie, première.

0: George Harrison sur votre radio ici Picardie. Tiens, laissez-moi vous présenter un autre artiste.
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0: Un artiste qui s'est produit sur la scène des Jeux Olympiques Paris 2024, qui sera présent au Parc Saint-Pierre.
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0: Et lui sera en concert en juillet à Saint-Riquier. C'est Julien Clerc avec Fais-moi une place sur Ici Picardie.

0: sera en concert le 8 juillet prochain à Saint-Riquier. C'était Julien Clerc.
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0: Pas de concert prévu dans l'immédiat pour Karen. Bonjour Karen.

0: qui peut accueillir jusqu'à 6 personnes. Karen, pour participer au tirage de vendredi, pour gagner donc cette semaine de vacances avec Omer, il faut marquer au moins 5 points dans le quiz de « Ça passe ou ça casse ». Êtes-vous prête ?
1: Oui.
0: On y va. Qui chantait, qui chante Popcorn Salé et Recommence-moi ?
1: Passez.
0: En quelle année auront lieu les prochaines élections présidentielles ?
1: 2027.
0: Comment s'appelle la carte que l'on présente chez notre médecin ou à la pharmacie ?
1: La carte vitale.
0: Depuis quelle ville de la Somme sera donné le départ de la seconde étape de la course cycliste les 4 jours de Dunkerque ce jeudi ?
1: Dunkerque.
0: Qui chantait en duo avec Jean-Jacques Goldman « Je te donne » ? Voilà. Bon, Karen, c'est pas votre jour.
1: Non, c'est pas mon jour.
0: Alors, j'ai pas tout compté, Karen. Qui chante Popcorn Salé et Recommence-moi ? Vous me l'avez dit, je sais plus. C'était, vous l'avez pas dit. Alors, ça vous revient ou pas ?
1: Non.
0: Quand ça veut pas, ça veut pas.
1: C'était son tas.
0: Voilà, vous saurez maintenant. En quelle année auront lieu les prochaines élections présidentielles ? Bonne réponse, c'est bien en 2027, donc l'année prochaine, ça nous fait un point. Comment s'appelle la carte que l'on présente chez notre médecin ou à la pharmacie ? C'est bien la carte vitale, là, ça fait 2 points. Depuis quelle ville de la Somme sera donné le départ de la seconde étape de la course cycliste les 4 jours de Dunkerque ? Ce jeudi, ce sera Glizy.
1: On reste à
0: 2 points. Et puis qui chantait en duo avec Jean-Jacques Goldman, Je te donne.
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0: Toujours pas d'idée.
1: Non,
0: vraiment pas. Hein. on va pas insister.
1: Ça vient pas.
0: Hein. C'était Michael Jones, Karen.
1: Ah oui. J'avais son visage en tête avec des lunettes, mais pas son prénom, non.
0: Moi, j'avais écrit sur ma feuille Michael Jackson, donc faut que je prenne des vacances. 2 points, ça casse, Karen.
1: Ça passe pas, ouais.
0: Voilà.
1: Merci en tout cas, monsieur. Hein.
0: Je vous en prie, madame Karen. Appelez-moi Brian, c'est plus sympa, monsieur, ça fait plus.
1: Oui, pardon.
0: Jeune homme. Karen, je vous fais plein de bisous, bonne semaine, et n'hésitez pas à revenir,
1: merci.
0: D'accord ?
1: Bisous également,
0: au revoir. À bientôt, bonne semaine à vous, à suivre Lola Yang. Avec Monsieur B, je vous attends pour vous amuser avec nous jusqu'à midi. Ça passe ou ça casse avec une semaine de vacances à gagner avec Omer. 03 22 92 58 58.
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0: Lola Yang avec eux, Messi sur votre radio ici Picard.
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0: 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Et avant de jouer, retour dans les années 80 avec le premier tube de Lio sur votre radio, ici Picardie, première radio de la Somme.

0: tube de Lio, Banana Split sur votre radio. Ici, Picardie, on va jouer à Ça passe ou ça casse avec Serge Adoulan. Dans moins d'une minute, à tout de suite.
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0: Et on va s'amuser, j'en suis sûr, avec Serge Adoulan. Bonjour Serge.
8: Bonjour Brian.
0: Quel temps à Doulan ?
8: Bah, c'est à peu près comme partout, je pense, de la pluie.
0: Exactement, grisaille et pluie. Ça devrait s'arranger demain et de sûr après-demain, je m'engage.
8: Il va même faire très très beau.
0: Serge Adoulan. Dites-moi Serge, si vous gagnez cette semaine de vacances avec Omer, il y a un endroit précis où vous aimeriez passer du bon temps en famille ?
8: J'ai pas encore réfléchi, non.
0: Bon, il y a le choix.
8: Je veux dire, on a des belles régions en France.
0: On peut même aller en Espagne, hein, si vous aimez Barcelone. Il y a un camping Omer à Barcelone. Il y en a, évidemment, sur la Côte d'Azur, en Corse, en Bretagne. Comme ça, il n'y a rien qui vous vient à l'esprit.
8: Ouais, mais on ne peut plus aller très très loin maintenant, hein, avec le prix du carburant.
0: Peut-être que d'ici quelques semaines, ça ira mieux, Serge. En tout cas, on s'occupe des vacances.
8: D'accord.
0: 550 euros, quand même, c'est la valeur de ce séjour avec notre partenaire Omer. Serge, d'accord, avant de partir en vacances, je ne sais où, il y a un petit bout de chemin encore à faire, hein, d'ici vendredi. Vendredi, un petit peu avant midi, c'est le tirage, vous le savez, hein, pour participer au tirage du vendredi. Il faut marquer au moins 5 points dans le quiz de Ça passe ou ça casse. Hein, 30 secondes de questions de culture locale, générale et musicale. Un point par bonne réponse. Donc, si vous marquez au moins 5 points, c'est tout bon pour le tirage. Si vous marquez 3 ou 4 points, il y a le blind test. Vous êtes bon en culture musicale, Serge ?
8: Je préfère ne pas en parler.
0: On a le temps, hein, parlons-en. Non, c'est une catastrophe à chaque fois, c'est ça ?
8: Ah ouais, à chaque fois. À chaque fois que j'ai joué, j'ai fait 3 ou 4.
0: Voilà. Écoutez, on va voir ça dans un instant, ou pas d'ailleurs. On y va ?
8: D'accord, on est parti.
0: C'est parti. Comment Serge, appelle-t-on les habitants de Holt ?
8: Les Holtois.
0: Quel est le cri de l'éléphant ?
8: Il barille.
0: Qui a longtemps présenté Affaires conclues sur France 2 et qui anime régulièrement le Téléthon avec Nagui ?
8: Je passe.
0: Citez-moi l'un des nombreux artistes présents cette année sur le festival Minuit avant la nuit.
8: Ryanov.
0: Dans quelle ville de l'Oise se déroulent ces week-ends les journées des plantes ?
8: À Beauvais.
0: Alors, Serge, qu'est-ce qui se passe ? Qu'est-ce qui se passe, Serge ?
8: Je ne sais pas.
0: Je ne sais pas. Le temps peut-être à Doulan.
8: Peut-être, oui.
0: Peut-être. Alors, comment appelle-t-on les habitants de Holt sur la côte Picarde ? C'est bien Holtois, Holtoise. Là, tout va bien, ça fait un point, Serge. Bravo. Le cri de l'éléphant, c'est bien le barissement, ça nous fait deux points. Bravo, Serge. Qui a longtemps présenté Affaires conclues sur France 2 et qui anime régulièrement le Téléthon, donc chaque année avec Nagui, c'est Sophie Davant.
8: Ah oui, c'est vrai.
0: C'est son anniversaire aujourd'hui.
8: D'accord.
0: À Sophie Davant. D'ailleurs, je vous invite, parfois, il y a des questions autour des anniversaires du jour, donc n'hésitez pas à consulter l'éphéméride sur les sites dédiés sur Internet, ou alors écoutez ici matin, tous les matins vers 6h10 avec l'éphéméride, avec Françoise Desmarais et Valentine Costa. On reste donc à deux points. Là, ça se complique. Citez-moi l'un des nombreux artistes présents cette année sur le festival Minuit avant la nuit, m'avait dit Rihanna. Peut-être un jour Rihanna. Je pense que Rihanna qui vient à Amiens, ça coûte un peu de pognon. On avait Gaël Faye, on avait Sébastien Tellier, en plus j'en ai parlé il y a un petit quart d'heure. Il y aura aussi Bon Entendeur. Le duo de DJ Bon Entendeur qui avait repris donc ce tube, entre autres, de Nicoletta.
8: 14... Vous auriez dû me demander ceux qui venaient à Saint-Riquier.
0: Ah bah voilà, mais il n'y a pas Rihanna à Saint-Riquier. Hein. Il y aura Julien Clerc, Michel Jonas et d'autres. Hein. Voilà. 14 au 17 juin, minuit avant la nuit, il y a des places VIP à gagner sur ici.fr. On reste à deux points. Dans quelle ville de l'Oise se déroulent ce week-end les Journées des Plantes ? M'avait dit Beauvais, je crois. Hein.
8: Oui, Beauvais, oui.
0: C'est Chantilly.
8: D'accord.
0: Bon. Voilà, c'est Chantilly et ça commence ce vendredi. Là aussi, des places à gagner à tout moment en écoutant votre radio ici Picardie. Et ben voilà.
8: C'est une bonne nouvelle.
0: Pour
8: je vais, qui je vais échapper au blind test.
0: Ouais, mais bon, en même temps, vous avez 2 points, donc ça casse pour le coup. Vaut mieux ne pas échapper au blind test et tenter de gagner sa qualification pour le tirage du vendredi que partir bredouille comme vous le faites là maintenant, Serge.
8: Oui, bon, c'est un jour sans. Allez.
0: Vous savez qu'on marche, on est là tous les jours, hein, 11h ouais. midi. Voilà, si vous voulez vraiment partir en vacances, n'hésitez pas à rejouer d'ici vendredi.
8: D'accord.
0: Serge, j'ai bien ri avec vous. Flo également qui réalise l'émission, on a passé un très très bon moment. Didier aussi. Que de bons moments grâce à vous, Serge. On attend votre prochaine participation. Serge, à Doulan, bonne journée.
8: Bonne journée, et puis en attendant le soleil.
0: Et ben voilà, le soleil c'est pour voilà. Demain ou après-demain, promis, juré. Dans 4 minutes, les infos avec Pierre-Antoine Lefort et un grand classique, le Clos de Garot. Tu verras sur ici.

0: Nougaro, tu verras, et je vois sur ma belle montre ici Picardie qu'il est bientôt midi.
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0: Vous écoutez Ici Picardie, première radio de la Somme, essayiste officiel, il est midi. De midi, Pierre-Antoine Lefort, un bilan terrible sur les routes de l'Aisne.
2: Déjà 14 morts depuis le début de l'année, 43 morts l'an dernier sur les routes du département. Face à ce constat, se tiennent aujourd'hui les premières assises départementales consacrées à la sécurité routière. La préfète de l'Aisne, Fanny Anor, annonce sur l'antenne d'Ici Picardie des sanctions plus sévères dans les prochains jours.
3: C'est ce qu'on va faire dans les tout prochains jours. On accroît fortement les sanctions, le barème des sanctions sur le téléphone portable au volant, sur la vitesse, sur l'alcool et sur le refus d'obtempérer.
4: Est-ce que vous envisagez de faire comme le département voisin du Pas-de-Calais qui a mis en place la suspension immédiate du permis de conduire en cas justement de téléphone au volant ?
3: Tout à fait, c'est exactement ce que l'on va faire parce qu'on voit bien que ça ne suffit pas les contrôles que nous menons et qu'il faut aller vers des sanctions qui frappent plus fort. Sur le téléphone, mais aussi sur la vitesse, sur l'alcool et les refus d'obtempérer.
2: Fanny Anor, la préfète de l'Aisne, était notre invitée ce matin avec Céline Autain, interview à réécouter en intégralité sur ici.fr et l'application ici. Des mauvais chiffres aussi dans la Somme avec 12 morts depuis le début de l'année contre 7 sur la même période l'an dernier.
0: C'était il y a 10 ans, jour pour jour.
2: Le crash d'Égyptair, ce vol entre Paris et le Caire, 66 morts dont le patron de Procter & Gamble à Amiens. Le parquet de Paris a demandé la semaine dernière un non-lieu général dans l'enquête synonyme d'absence de procès, ce que regrettent amèrement les familles des victimes. 79% des habitants de l'Oise en ayant eu besoin ont renoncé à chercher un rendez-vous chez le médecin l'an dernier, ce qui en fait l'un des départements les plus touchés par le renoncement aux soins. La Somme, de son côté, s'en sort bien mieux que la moyenne nationale. C'est un des enseignements de l'étude que vous révèle votre radio ici aujourd'hui. Une série de cartes de France de l'accès aux soins en fonction des spécialités et par département. Elle a été réalisée par Doctolib et la Fondation Jean Jaurès. Le directeur général de Doctolib, Jean-Urbain Hubeau, sera l'invité de Ma France tout à l'heure.
0: Les agriculteurs vont être totalement dans le rouge, alerte ce midi le secrétaire général des JA.
2: Des jeunes agriculteurs, alors qu'un plan engrais porté par la Commission européenne doit être validé ce midi pour aider la profession face à l'explosion des coûts liés à la guerre au Moyen-Orient. Un plan non suffisant, estime le syndicat. Les Hauts-de-France, région pilote d'un programme de dépistage des cancers du poumon, comme 4 autres régions en France. 20 000 fumeurs ou ex-fumeurs âgés de 50 à 74 ans vont en bénéficier au programme des scanners thoraciques, mais aussi un suivi et une potentielle prise en charge médicale si nécessaire.
0: C'est Picardie, midi 2. Bientôt un train pour Amsterdam depuis Langau, près d'Amiens.
2: Oui, une nouvelle offre doit être lancée d'ici la fin de l'année, portée par une start-up des Pays-Bas. Une offre low cost, un peu moins rapide, mais surtout beaucoup moins chère, Fabien Cazot.
5: La compagnie GoVolta prévoit pour le moment un aller-retour quotidien entre Amsterdam et Paris. Ses premiers trains s'élanceront en fin d'année, espère-t-elle, à des prix qui devraient se situer entre 20 et 50 euros par billet. Une concurrence frontale pour Eurostar, mais un positionnement bien différent, car la start-up exploitera des trains belges retirés de la circulation, loués à une entreprise spécialisée dans leur maintenance et leur sécurité. Les trajets seront plus longs, près de 6 heures au lieu de 3h20 en grande vitesse, avec 9 arrêts sur le chemin, dont 2 en France, Longo, près d'Amiens et Arras. À bord, tout sera en option, les gros bagages seront payants. Le pari est de séduire une clientèle en recherche de tarifs avantageux et qui a du temps pour voyager. GoVolta a déjà lancé une offre comparable Amsterdam-Berlin il y a 2 mois, en complément d'une autre start-up néerlandaise, European Sleepers, qui vient quant à elle de relancer c'est les trains de nuit entre Paris et Berlin.
2: Les précisions de Fabien Cazot pour Ici Picardie. Et puis, des merguez de volaille de la marque Maître Coq, rappelées dans toute la France pour un risque de contamination à la salmonelle, synonyme de risque de gros troubles intestinaux. Elles ont été vendues chez Leclerc, Coopérative U et Intermarché entre le 9 et le 15 mai, avec une date limite de consommation au 21 mai.
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2: De toute façon, c'est pas un temps à faire un barbecue.
7: Non.
2: Il fait 15 degrés à Amiens.
0: Et à Amsterdam aussi.
2: Et Amsterdam aussi.
0: Oui, je réagis à votre information. 15 degrés de la pluie à Amsterdam, ce sera la même chose ici à Amiens. Donc restez ici en fait. Oui, du coup. Alternance de pluie, de nuages et puis une demi-éclaircie annoncée cet après-midi. Je n'ai toujours pas la précision horaire.
2: Ah, à 11h, c'était une éclaircie. Hein. Ouais, on passe à une demi.
0: C'est une demi. Bah oui, c'est ça, ma pauvre dame. Le temps change. Retour du beau temps demain. Les températures, 15 degrés, c'est la minimale à Laon et Saint-Quentin. On ira jusqu'à 16, 17 degrés aussi bien à Amiens et sur toute la côte de Picarde. Il est temps de jouer maintenant, Pierre-Antoine, avec Eric Bastien, Valérie Damido, au taquet sur votre radio ici Picardie, première radio de la Somme.
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4: Bonjour la France, comment ça va la France? J'espère que tu vas bien depuis hier. Comment ça va Eric Bastien?
7: Bonjour à tous, ça va super bien, mon petit Malabar.
4: Oh bah oui, écoutez.
7: Et tout en rose.
4: Elle est tout en rose.
7: Petite panthère.
4: Bah, évidemment. Alors je vous rappelle que toute la semaine, nos candidats vont s'affronter pour gagner des très beaux cadeaux. Le premier prix, il s'agit d'un séjour pour 4 personnes au parc Astérix. Alors là, ça ne rigole plus. Hein. On va aller en Égypte. Eh oui, l'Égypte, au parc Astérix.
7: Oui.
4: C'est une nouvelle zone avec des nouveaux décors. Alors, vous allez affronter les remous de la descente du Nil. Vous prendrez de la hauteur avec l'envol d'Ibis. Et surtout, vous découvrirez cet automatique. Et comme on adore vous aider, en plus de ce magnifique séjour en chambre familiale avec les petits déjeuners et le dîner, eh bien, on vous donne 100 euros de carte carburant et le parking inclus. Comme ça, vous allez en Égypte tranquille. Donc ça, c'est le premier prix. Le deuxième prix, qu'est-ce que c'est?
7: Bah, vous savez que ce sont les nouvelles aventures d'Astérix et de Joe Malongo. Ben oui.
4: Oh my god.
7: Je vais vous raconter la nouvelle BD, l'histoire de Joe Malongo. Vous savez, la machine à café,
4: oh là là, prendre deux doses. Cette saga va prendre 16 minutes.
7: Oh, mais non, Joe Malongo qui a créé son breuvage, son élixir, son café. Tandis que les Romains, Valérie, préfèrent la potion magique.
8: Oh, ils sont fous, ces Romains.
7: Oui, ils sont complètement fous. Ce qui ne plaît absolument pas à Astérix, d'ailleurs.
8: Tu sais ce qu'il t'a dit, monsieur Astérix?
7: Oui, évidemment. Alors, ce que les Romains ne savent pas, c'est que Joe Malongo et son équipe ont rajouté d'un coup 32 dosettes dans la potion magique, ce qui va faire très mal au ventre des Romains.
8: Oui, on va rigoler partoutatis.
7: On va rigoler.
4: Bah, c'est super.
7: Suite de l'épisode demain.
4: Très bien, suite de l'épisode demain. Et tout de suite, on accueille nos deux candidats du jour. Maud et Benjamin, jungle, ma petite chérie.
7: Bonjour.
4: Bonjour.
9: Bonjour.
4: Comment ça va?
9: Ça va bien.
4: Benjamin, t'es là?
10: Oui, tout à fait. Non, mais odeur aux dames, je la laissais
7: voilà.
10: Se présenter avant de
7: mais comme ça.
9: Bonjour Benjamin, bonjour Valérie, bonjour Eric.
4: Mais comme il est galant, Benji. Alors, Maud, tu joues avec ici Touraine, tu as 47 ans, tu habites à Charentilly, c'est ça?
9: Oui, c'est ça.
4: Comment qu'on appelle les habitants de Charentilly?
9: Eh bien, les Charentillais et les Charentillaises.
4: Oh, ben, c'est une bonne nouvelle. Alors, tu es mariée à Olivier, tu as 3 enfants, comment s'appellent tes enfants?
9: Matteo, Enzo et Julia.
4: Oh, pop, pop. Et tu as 2 petits chats. Comment s'appellent ces petits félins?
9: On a un petit chartreux qui s'appelle Coxie et puis une petite gouttière quoi, qui s'appelle Nina.
4: Oh, pop, pop, pop. Tu n'as pas de chien, tu n'as que 2 chats. C'est déjà pas mal, j'ai envie de te dire. Alors, tu es infirmière scolaire.
7: Oh, tiens.
9: C'est ça? Oh.
4: C'est toi qui fais les vaccins, c'est ça?
9: Ah non, on vaccine plus en fait, on fait toutes les visites médicales, mais c'est le docteur qui vaccine.
4: Oh là là là là, moi c'était mon infirmière scolaire qui m'a fait mes vaccins à l'école.
7: Mais je suis tellement rassurée d'avoir une infirmière aujourd'hui.
4: Ah oui, c'est vrai, tu sais que Chonchon est,
7: ah oui,
4: est hypochondriaque.
7: Totalement.
9: Bien sûr, mais tout va aller, hein. Tout va bien aller. Hein.
7: Ah, j'espère.
4: Donc si tu entends dans sa voix le moindre problème, ouais, n'hésite
7: pas. J'ai une petite crève là d'ailleurs.
4: À intervenir. Voilà. Alors, de toute façon, tu es infirmière scolaire, mais c'était ce que tu voulais faire quand tu étais petite.
9: Oui, j'ai toujours voulu faire infirmière, oui.
4: Oh bah, dis donc,
9: c'était mon métier pour aider les gens.
4: Ah bah voilà, alors petite, tu avais quoi? Tu avais la tenue des infirmières et tu soignais des
9: patients? Ah oui, le petit chariot avec la petite mallette et puis les petites seringues. Enfin, on faisait des fausses piqûres, hein, mais oui, je faisais ça, je soignais déjà.
4: Ah ouais, moi j'ai eu ça, je soignais mes pluches.
7: Et les pauvres peluches.
4: Pauvres peluches. J'en ai fait de la transfusion sanguine, madame.
7: Aïe, aïe, aïe.
4: Alors, tu es un peu comme moi, tu adores le sport, tu en fais énormément.
9: Oui, ouais, j'adore. Bien mais sûr. Lui, même pas, par contre.
4: Ah ouais, mais il m'aime pas non plus, je te rassure. Bon, hey, tu as quand même fait un truc que je n'ai jamais fait. Hein. Tu as fait une partie du chemin de Saint-Jacques de Compostelle avec des copines. Tu as fait quoi comme portion?
9: Eh ben on a fait Tours-Poitiers l'année dernière. Franchement, c'est à faire. Sincèrement, c'est à faire. Moi, je suis pas du tout sportive. Mes trois copines étaient sportives. Mais franchement, ça le fait. On fait des rencontres super. Et sur chemin-là, en fait, aussi, c'est aussi une introspection. Et ça fait du bien, en fait.
11: Ah, bon, bah, alors, j'essaierai peut-être un moment.
7: Faire ça cet été.
11: Non, je ferai un tronçon. Mais,
9: Si vous passez sur Tours, on vous accueille. Hein. Pas de souci. Hein.
11: T'inquiète pas, qu'on se rappellera bien de cette proposition. Alors, ma chérie, voici.
7: On a un programme cet été.
11: Oh là, on a un programme.
9: Pas de souci, notre porte est ouverte.
11: Oh là là, merci ma chérie. Alors écoute bien, c'est ta première question, vraie ou faux. Tiens, je te mets téléphone. Hop. Argent, trop cher, trop grand, la vie n'a pas de prix. Alors écoute bien la question. La chérophobie. La chérophobie, c'est la peur des prix trop élevés. Vrai ou faux, top chrono 5 secondes. Chérophobie, est-ce que c'est là ?
9: Faux.
11: Ouais. Allez, l'infirmière, bien sûr. La chérophobie désigne la peur d'être trop heureux ou d'attirer le malheur après un grand moment de joie. Ça doit pas être facile à vivre. Premier point pour Maud, bravo.
7: Moi, j'ai la peur des prix trop élevés, ça, on est d'accord. Je sais pas comment ça s'appelle, du coup. Mais
11: voilà. Bah, l'auvergnophobie.
7: Ouais, exactement, voilà. J'en suis bien atteint. Ça fait longtemps que vous m'avez pas fait flipper le dauphin, vous dites donc.
11: Bah écoutez, allez,
7: ça, c'était pour hier. Benjamin est avec nous, Equissy Poitou, 47 ans, 45, oh là, je te vieillis, à Poitiers. Ça va, Benjamin ?
12: Oui, vous-même.
7: Ça va super, je vois que t'es galant, t'as su accueillir notre ami Maud. Ah, en plus, je comprends pas, t'es célibataire, comment se fait-ce ?
12: Oui, tout à fait, c'est par choix. Ah. C'est par choix, oula. Enfant, oui.
7: Ah, ça sent
12: genre d'une relation compliquée, on va prendre du temps pour soi.
11: Eh ben, t'as bien raison.
7: Ah, pour se reconstruire, Benjamin.
12: Tout à fait.
7: Reste positif, l'amour c'est beau.
12: Oui.
11: Enfin, l'amour c'est beau.
7: L'amour c'est beau, quand même.
11: Ça dépend, si tu vois, la preuve, regarde.
7: Il a eu mal, mais il y a un avenir derrière.
11: Ouais.
7: Toute expérience, voilà, permet d'aller ailleurs.
11: Oh là là. Docteur Kirzek, je demande le docteur Kirzek.
7: Vous écoutez France Culture, il est midi.
11: Et j'étais en train de faire un AVC.
7: Maud est là pour l'AVC, donc il y a ce qu'il faut. T'as deux chats, alors ils ont des noms particuliers, tes chats.
12: Oui, tout à fait, c'est Yenish et Kelderash.
7: Alors, ça vient d'où ces noms?
12: En fait, c'était des peuples gitans.
7: Ouais.
11: Et oui.
7: On a vérifié, c'est Tzigane. Hein. Ouais. Ouais, c'est exactement
12: oui,
7: ça.
12: Oui, voilà, tout à fait.
11: C'est ma famille, quoi.
7: C'est ma famille, parce que Valou, on appelle Valou la gitane. Toi, on t'appelle Ben. Ben, bon, c'est normal, tu t'appelles Benjamin. On en parlera dans un instant, mais t'as été facteur, mais là, tu fais quoi aujourd'hui? C'est quoi ton boulot?
12: Je suis aidant, j'aide ma petite maman qui se fait plus toute jeune.
7: Ah, ok. Tu es aidant pour tes parents. Quel âge elle a ta maman? C'est pas indiscret?
12: 74.
7: Ok, ben c'est bien. Bravo pour tout ce que tu fais.
12: Ah non, mais... excusez-moi, 71, elle va me maudire.
11: Oh là là, comment elle s'appelle ta maman?
7: Ah oui.
12: Nadia,
11: on est désolé, t'as vieilli de 3 ans, on te demande pardon.
7: Bon, tu es Benjamin. Allez, nous jouons, voici un premier point qui va te permettre de rentrer d'emblée dans cette compétition. Je te souhaite bonne chance. Parlons de bibliothèque, non pas Rose, mais la bibliothèque universitaire de Harvard, dans le Massachusetts, à Boston.
11: Harvard.
7: Ouais. Ben oui. Ouais. La bibliothèque de Harvard possède des livres reliés, écoute bien, hein, avec de la peau humaine, Benjamin. Est-ce que c'est un faux?
12: Je dirais que c'est...
7: Alors,
12: je dirais
7: top
12: que c'est vrai, oui.
7: Toi, tu dis que c'est vrai?
12: Oui, tout à fait.
7: J'allais te demander vrai ou faux, mais bon. Alors, c'est horrible, mais t'as raison, c'est vrai, c'est des livres qui sont reliés en peau humaine. C'est une pratique qui est appelée reliure anthropodermique. Ça date du 19e siècle et l'ouvrage s'appelle « Des destinées de l'âme humaine ». Bah, moi, j'irais pas le voir, j'irais pas bouquiner. Pardon.
11: Bah, écoutez...
7: Non, c'est pas grave. J'ai l'impression de feuilleter des gens, enfin voilà.
11: De toute façon, il n'existe plus, Harvard les a virés en 2024. Ah, bien, d'accord. Allez, nous allons faire le point. Un point pour Maud, un point pour Benjamin, c'est magnifique. Et là, tout de suite, on part à Africa. J'ai envie de danser comme toi.
7: Ça vous met dans un état, ça.
11: Oh bah, 1980, toi.
7: 80 toi.
11: C'est le retour de la Tiague et du 501, Rose Laurence, on vous aime.

0: amour.
1: Oh là là, les années 80, bien sûr, africain. Rose Laurence, à l'image de cette belle tenue rose que Valérie Damido arbore aujourd'hui.
2: Évidemment.
1: L'armée du kiff s'est marquée dessus quand même.
0: Exactement, mon petit chat. Allez, jungle.
1: Mais qui c'est qui a fait ce truc-là?
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1: Elle fait les mêmes pour hommes?
0: Ah là là, 2026, les réflexions bizarres.
1: Mais moi, je mettrais bien truc rose comme ça. C'est mixte.
0: C'est mixte, hein, houblon platine. Ah. Hein, c'est tout le monde fait.
1: D'accord.
0: Mon mec en a une en jean, mais bon, chacun fait.
1: Mais rose? Ah non, en jean.
0: Mais il fait ce qu'il veut. En plus, les hommes ont le droit de mettre du rose. Qu'est-ce que c'est que. Tu sais qu'on est en 2026.
1: Je suis d'accord. Moi, j'ai des lunettes roses, je sais pas où elles sont.
0: Ah, c'est ça. Oui. Alors, Maudin, point Benjamin, point. Benjamin, tu mets du rose des fois?
4: Oui, ça m'arrive.
0: Voilà, merci Benjamin, 2026. Alors, Maud, tu adores, mais tu adores cuisiner. Mais alors, vraiment, ça, c'est une petite passion.
5: C'est ça. Bah, c'est pour ça que je pourrais vous accueillir. Si vous faites tour Poitiers, je vous accueille pour faire à manger.
1: T'as vraiment envie qu'on vienne chez elle, hein?
0: Alors, qu'est-ce que tu cuisines de bon? Parce que je vois que tu fais de la blanquette de veau, mais qu'est-ce qu'il y a d'autre?
5: J'aime bien cuisiner la quiche tourangelle. Parce que du coup, on est tourangeau d'adoption et c'est quelque chose qu'on a découvert. Et en fait, c'est super bon. C'est un peu gras, mais avec une petite salade, ça passe, quoi.
0: Qu'est-ce que c'est la quiche tourangelle? Raconte-nous.
5: Alors, la quiche, on met une petite pâte brisée, on tartine de petites rillettes de tour.
0: Oh.
5: Ensuite, on met des petits rillons, donc c'est la poitrine de tour. Et après, on fait un petit appareil à quiche et on met des petites rondelles de Sainte-Maure de Touraine.
0: Ah, le truc, okay. Oui, non, c'est pas du light, là. Bon.
5: Ah non, c'est pas du lait, mais avec la petite salade, ça passe en fait. Hein. Et en plus, si vous êtes en Touraine, vous venez chercher les petites Sainte-Maure de Touraine de chez Cabriello, en fait, où mon fils travaille, en fait. Et là, j'ai été honorée chevalière de la commanderie de Sainte-Maure de Touraine ce week-end.
0: Oh mon Dieu, je parle à la chevalière. Et donc,
5: ah oui, c'est un week-end un peu fatigant, mais du coup, voilà, mais. Et du coup, on a découvert le Sainte-Maure. En fait, ils ont été premier prix, donc on est content. En fait, et voilà. Donc ça clôture toute la petite quiche tourangelle. Ça fait un bon.
0: Oh là là là là là. Le fromage de chef de ton fils chez les cabris de Manuello.
5: Manuello à Neuilly-Pompierre.
0: Voilà la chevalière du don. Oh, c'est dingue ça.
5: Je m'y attendais pas. Ça m'est arrivé comme ça.
0: Tu t'y attendais pas et pourtant, il paraît que tu tires, tu sais interpréter les oracles, tu utilises le pendule.
5: J'aime bien ça. J'adore ça. Ouais, mais je fais pas trop pour moi, pour les autres, mais pas pour moi en fait. Parce que du coup, j'ai pas envie de. Là, ouais, voilà. Après, ça induit beaucoup de choses, mais oui, c'est quelque chose que j'adore, ouais.
0: Eh oui, bah oui, moi aussi j'adore. Je tire les cartes.
5: On a beaucoup de points communs, Valérie. Hein,
0: t'as vu ça? Alors, on se parlera hors antenne, je te dirai c'est quoi mon oracle.
5: Le problème c'est que moi je m'aroufle pas du tout.
0: Monsieur, je vais t'apprendre chérie, c'est pas très dur, t'inquiète. Le déco revient, tu vas voir, tu feras des tutos.
1: Attendez, il y a une info là.
0: Oui.
1: Vous avez dit quoi là? Flipper de dauphin est de retour.
0: Comment Flipper, tu vas m'aroufler sur M6? Alors ma chérie, voici ta question à un point. Tiens, je te mets une ambiance. C'est pas de la musique, je veux dire, c'est pas de la fraîcheur, hein, mais
1: c'est le dernier album de Jul.
0: Voilà, bien
1: pas
0: sûr.
1: Reconnu.
0: Bah si, je l'ai reconnu, Jul au Stade de France. Alors, en plus d'être une danse, il paraît que le charleston, c'est aussi un instrument de musique. Alors, est-ce que c'est vrai ou faux? Top chrono, 5 secondes. Est-ce que, en plus d'être une danse, c'est aussi un instrument de musique? Vite!
5: Mais c'est vrai, vrai, vrai!
0: C'est vrai, vrai, vrai.
1: Bah oui.
0: Oui, bien sûr que c'est vrai. C'est une danse, évidemment, mais c'est aussi un élément de la batterie. C'est deux cymbales superposées, actionnées au pied et frappées avec des baguettes. Bravo, 2 points pour moi.
1: Voilà, pas facile, hein, d'ailleurs.
0: Attends, excuse-moi, là, tu m'as fait la. Ça, c'est le.
1: C'est de l'air batterie, ça. Exactement. Faites bien flipper le dauphin, je peux bien faire de l'air batterie. Hein.
0: Mais tu fais bien comme tu veux, chérie.
1: Bon, Benjamin, qui est actuellement aidant pour ses parents, qui habite à Poitiers, qui est célibataire par choix. Et qui a été facteur.
6: Oui, tout à fait.
1: Alors,
6: c'était mon premier travail en sortant de l'école, d'ailleurs.
1: Oui, j'ai l'impression que tu as vécu de belles expériences. Premier boulot facteur. Raconte-moi, tu suivais les vieux facteurs, c'est-à-dire?
6: Eh ben, comme ils avaient, comment dire, ils nous apprenaient les tournées, puis après on prenait le petit casse-croûte pour partir sur les tournées, tout joyeux, tout gris. Sauf qu'à l'époque, ils prenaient le petit canon avec la petite goutte dans le petit canon, le petit calva pour faire pousser la petite goutte dans le petit canon. Et du coup, souvent, c'est arrivé quelques fois que je parte, je roulais pas vraiment droit, quoi.
1: Donc tu veux dire que la scène de Bienvenue chez les Ch'tis est tout à fait réelle, en gros.
6: Ah, tout à fait. Oh là là, oui.
1: Exactement ça.
6: Les petits cafés canons chez les clients, chez les enfants. anciens. Et non,
1: bah, il paraît que tu mangeais du pâté et du saucisson à 6h30 le matin quand même, hein, dans ta tournée. Là.
6: Fait, oui, bah, quand on se lève à 4h, 4h30 et puis qu'on est embauché depuis 5h, bah, avant de partir sur la tournée, on prend des petites forces et puis
1: bah, oui.
6: Pour se donner du courage.
1: Allez, reprenons une petite force alors, allons-y, hein, n'hésitons pas pour cette grande tournée. On a bien compris tout ce que tu avais fait. Alors, il y a ce côté facteur, mais il n'y a pas que ça. Nous allons ouvrir un nouveau dossier avec Benjamin. Tu ne fais pas de sport. Je ferme le dossier. On passe à un autre dossier. Zéro sport.
0: Ben c'est génial.
6: Ben c'est pas... transpiré.
0: Ouais. Allez.
1: Ouais, elle est comme, oui, comme Maud, hein. Il ne fait pas du tout de sport. On joue, on y va avec une nouvelle question. La voici. Elle arrive tout de suite. On part en avion.
0: Elle arrive tout de suite. Elle prend le bateau.
1: La question, non, elle prend l'avion. D'accord. Bonjour madame. Des vols low cost avec des passagers debout seront commercialisés dès 2027 aux États-Unis. Est-ce que c'est vrai ou faux? Top chrono, on y va, 5 secondes. Des vols low cost. On serait debout.
6: Je dirais vrai.
1: Écoute, l'idée de vols low cost avec des passagers debout, ça existe depuis plusieurs années, mais c'est faux. Hein. Non. Pour l'instant, c'est pas encore l'occasion. Encore, ça reste un projet dans un tiroir. Mais ça pourrait exister.
0: Paris-Tahiti debout, ça serait superbe.
1: 22 heures.
0: Alors, ça fait 2 pour Maud, 1 pour Benjamin. Et là, maintenant, on va partir avec Alain Bachung. J'adore cette chanson.
1: Oui.
0: Osez, Joséphine. Vous écoutez ici, on vous aime. À tout de suite.

0: Joséphine. Alain Bachung, Osez Joséphine, moi j'ose Valérie depuis 2 ans, et alors c'est un plaisir. Ah, osez Valérie.
1: Allez, plus rien ne s'oppose au jingle, vas-y.
0: Regarde la nuit. Si on faisait la nuit l'année prochaine,
2: la midi, on est au taquet.
1: Ah bah oui, on pourrait faire...
0: 21h minuit.
1: Ouais, 21h-4h, ouais. On accueillerait des gens, on conseillerait des gens, on n'aurait plus de vie. Alors,
0: c'est un bon concept.
1: C'est un bon concept. Nous sommes avec Maude qui a 2 points, Benjamin qui a 1 point, Maude qui joue avec ici, Touraine qui habite à Charentilly. Et Maude, Maude tuto,
3: oui.
1: On dort encore avec son doudou.
3: Bien sûr.
0: Oh là là.
3: Bien sûr. C'est important.
1: Bah oui, mais de,
3: ça
1: je dis bien.
3: Rassure.
1: Alors c'est quoi le doudou? Parce que je voudrais savoir.
3: C'est un petit bout de couverture en fait qui a plus de qui a plus de forme, mais le petit biais autour là qui est tout doux, qui réconforte, ça me fait du bien.
1: Ah, mais, ah non mais attends, ma fille a 33 ans, elle dort encore avec son doudou. Alors si tu veux, comment te dire.
3: Je pense qu'on est de plus en plus en fait, donc il faut qu'on se pose des questions peut-être.
0: je vais rappeler le docteur Kirsek peut-être. Hein.
1: On ne vit pas dans un monde facile, j'entends.
3: Non.
1: C'est
3: réconfortant pour moi et que je dors bien.
1: Voilà.
3: Le doudou, je suis partout.
1: Eh ben, tu as bien raison. Voilà, tu pars en vacances avec, il est sous ton oreiller. Voilà, bon.
3: Ouais.
1: C'est très bien, comme ça tu dors. Alors,
3: on va le savoir maintenant.
1: Oui, c'est pas grave. Alors, mon chat, est-ce que tu chantes? Est-ce que tu fais du karaoké? Est-ce que tu... tout ça?
3: Ouais, j'aime bien, mais je chante pas. Hein. Mais j'aime bien les blind tests, j'aime bien tout ça, en fait. À ici Touraine, j'aime bien participer à tout ça, en fait.
1: Ah, eh ben, ça tombe bien.
3: Pas trop vieux, hein. Pas des années d'EHPAD, hein.
0: Oh là là,
1: Alors chérie, là c'est pas du tout des années d'EHPAD. Et alors j'ai envie de te dire, c'est même des énormes tubes. Ça s'enchaîne, écoute bien, il y a 2 artistes, 2 filles qui vont s'enchaîner. Il faut que tu me donnes une ou deux. Enfin en tout cas, ça serait bien les deux, comme ça t'as 2 points. Écoute bien.
3: Ok.

0: mince, en plus,
1: alors, nous avons.
0: C'est Madonna.
1: Ouais.
0: Madonna et l'autre, je sais plus le prénom, mais en fait.
1: Baby, one more time.
0: Ouais, elle est en cure de désintoxication.
2: Oh là. Il a fait une belle pub, là.
1: Mais tu nous as bien vendu Britney Spears.
2: Ouais.
0: Oh là là.
1: Like a Virgin. Bon, bah, ça, c'est Madonna.
2: Eh oui.

0: Eh ben, tu as quand même un point, c'est déjà.
1: J'ai l'indice, hein. Ah ouais, ouais.
0: Bon, bah t'en as trois. Voilà.
2: 12h28, j'ai faim, je vais chez Benjamin parce que je sais que Benjamin adore cuisiner. Quelle est ta spécialité, mon Benjamin ?
3: Le bourguignon.
2: Ah, le bourguignon.
0: Non, là,
3: tout simplement.
2: Comment tu fais un bon bourguignon ? Ta petite recette à toi.
3: Déjà une bonne viande.
2: Ouais.
3: Une bonne viande et on n'est pas obligé de se ruiner. On peut aller chez son petit boucher à côté de chez soi. Déjà, il vous conseillera un super produit et puis au pire, en acheter moins, mais de meilleure qualité, quoi.
2: Ouais, bien sûr. Le bourguignon. Alors, il n'y a pas que ça, un côté spécialité.
0: Ah, le couscous, c'est dur à faire. Hein. La très bonne semoule, c'est du travail.
3: Non, ah oui, mais sinon, c'est pas compliqué. Le plus long, c'est de préparer les légumes. Après la cuisson, c'est long, mais c'est pas compliqué.
2: Ah, ouais.
0: Non, mais il faut bien travailler la semoule.
2: Oui, il faut qu'elle soit douce, comme ça, comme de la farine, c'est bien. Tu sais également préparer le pot-au-feu, pas de dessert,
3: oui.
2: Par contre, si on vient chez toi.
3: Non, je suis pas bec sucré, non.
2: On emmènera les gâteaux, salé. Valérie. Vous notez, on doit aussi passer à Poitiers hein, cet été.
3: Oui, bah oui.
2: On a tout le périple.
3: On vient dire les filles qui doivent finir leur séjour pour aller jusqu'à Saint-Jacques, si elles ont fait tour Poitiers l'année dernière ou avant, si elles commencent à Poitiers, elles auront qu'à s'arrêter à la maison pour prendre un
0: pied. Évidemment.
2: Tourner manège dans cette émission. Ah oui,
0: alors.
2: Comme célibataire, Benjamin. Bref.
3: Oui, mais pas Maud.
2: Oui.
0: Maud, elle n'est pas célibataire. Hein. Tu vas arrêter de vouloir marier tout le monde. Pose ta question.
2: Voici ton quiz musical. On a deux chansons, c'est mixé, c'est deux garçons. Pour le coup, à identifier, il y a deux points à gagner. On y va.

0: chante, qui chante.
1: T'as dit
2: Elton John.
0: Oui.
2: Et George Michael, peut-être Wham, quand il était à l'époque de Wham.
0: Ben voilà, Carlos Whisper, vérifions tout de suite, Elton John, bien sûr. Et le deuxième, c'est bien George Michael, ce qui fait 2 points de plus, Benjamin.
1: Allez, 3 points pour Mo, 3 points pour Benjamin.
0: On
1: êtes à égalité, vous êtes parfait. Et là, tout de suite, c'est la réclame, mais pas seulement. C'est aussi l'actualité dans toutes vos régions, grâce aux 44 locales de votre radio ici. À tout de suite.
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1: Oh là là, j'adore quand tu fais la standardiste. Voilà. Alors, Maud à 3 points, Benjamin à 3 points, et c'est une parfaite égalité. Je rappelle que Maud habite à Charentilly, elle joue avec ici pour Rennes, elle adore cuisiner, elle nous fait des trucs incroyables, des quiches tourangelles à 8000 calories la part, et surtout, elle dort avec son doudou et elle interprète les oracles. Tout ça fait d'elle une femme parfaite. Et alors, en plus, elle adore les activités à sensation. Mmh. Ça oui. T'adore. Alors, par exemple, quelles activités?
7: En fait, surtout, on a des prisons des Landes ou des, comment ça s'appelle, des sensas. Et en fait, c'est un peu comme Fort Boyard ou sensas, c'est avec tous les sens. Et en fait, on a mangé des cafards, on a mangé des petits trucs. Là, on met les mains, on doit savoir ce qu'on fait, enfin, ce qu'on touche. Ah, c'est, ouais. Bon, après, il faut choisir. C'est... Il faut choisir ses équipiers, t'envoies ceux qui veulent pas y aller, et puis voilà, quoi. Et puis après, mais c'est super sympa. Et Prison Island, c'est un peu plus comme Fort Boyard, où on a un temps à respecter avec le tonneau. Alors ça, c'est pas du tout mon truc, hein.
1: Oui.
7: Pour moi. Mais c'est sympathique, en fait. Ça fait des sensations, quoi.
1: Ah ben
7: comme,
1: voilà.
7: Comme le Toutatis à Parc Astérix, quoi.
1: Exactement. Ça,
7: voilà.
1: Alors, en plus, tu fais du rafting, du canyoning, et tu adorerais faire du saut en parachute.
7: Ouais. Mais j'ai un peu peur, mais j'adorerais.
1: Ouais, enfin, si tu fais du rafting et du canyoning, le saut parachute, c'est rien pour toi, hein.
7: Je sais pas. Ouais, c'est pas pareil, mais bon.
0: Ah non, c'est pas pareil.
1: Mais si,
7: merci,
1: c'est pas.
7: Merci, Eric, merci.
0: Merci, bien sûr.
1: Bah, écoute, tu veux être un chat. Les chats, tu sais bien comment c'est, ça retombe toujours sur ses pattes.
7: Sur ses pattes, oui, c'est sûr. Oui.
1: Bah ouais. Pourquoi tu veux être un chat?
7: Et là, parce que je trouve que c'est en fait ils lisent dans nos pensées, en fait ils savent quand on va pas bien. Enfin, je trouve que c'est un animal qui est très très très riche, en fait, qui donne beaucoup, quoi.
1: Ça donne beaucoup, je te confirme.
0: Les chiens aussi, ils lisent un peu dans les pensées quand même.
1: Oui, le chien aussi. De toute façon, les animaux d'une manière générale valent mieux que les hommes. Ouais, alors, ma chérie, c'est la question à choix multiples. Je vais te poser la question de proposer des choix, et à mon top chrono, tu auras 10 secondes pour me donner ton choix. Tiens, une petite ambiance.
4: T'as pensé à payer ta taxe foncière, taxe immobilière, taxe professionnelle, taxe sur le personnel, taxe d'apprentissage.
1: Ah là là, les inconnus, on va parler des taxes et des impôts.
0: Ça n'a pas pris une ride, ça. Hein.
1: Alors, écoute bien. C'est la saison. Voilà. Qui a dit les conneries, c'est comme les impôts, on finit toujours par les payer. Les conneries, c'est comme les impôts, on finit toujours par les payer. Alors, Michel Audiard, Coluche, Pierre Desproges ou Éric Bastien. Alors, qui a dit les conneries, c'est comme les impôts, on finit toujours par les payer? Audiard, Coluche, Desproges, Bastien. Ouais. Top chrono.
7: Allez, je dirais d'un Coluche.
1: Coluche. Eh bien, et non, c'est Michel Audiard. C'est une réplique tirée du film Le Cave se rebiffe, sorti en 1961 avec Jean Gabin. Et c'est quand même Michel Audiard, c'est l'un des dialoguistes les plus célèbres du cinéma français. Bon, bah écoute, pas de points.
0: Oh, voir mon nom associé à Audiard, Coluche et Desproges, j'aurais jamais imaginé ça. Tout ça, c'est grâce à la magie de Valérie, ça fait plaisir. Benjamin, il a combien, Benjamin? Il a 3 points.
1: Oui.
0: Bon, et Benjamin, là, il va falloir m'en marquer 3 de plus, hein, s'il te plaît.
1: Bien sûr.
0: Benjamin, notre ancien facteur qui allait boire un petit peu de gnôle le matin avec quelques morceaux de pâté. Bah, tu nous l'as raconté tout à l'heure. Hein. Tu procrastines, toi aussi. Hein. T'es un peu du genre.
2: Ah ouais? J'adore ça. Bah ouais. Déjà, je suis né à 11h45, donc déjà, dès la naissance, j'étais un lefteur. Ouais. Mais je...
0: Alors, c'est quoi? Tu remets tout au lendemain ou tu te poses et puis tu...
2: Ah oui, même au surlendemain, oui.
0: Ah oui, même au surlendemain. D'accord, ok. Bon, toi aussi, c'est marrant comme mode, si t'étais un animal, tu serais un chat, voilà.
2: Oui, tout à fait. Je connaissais pas les chats. Avant, j'étais plus team chien. Et puis, j'ai perdu ma chienne, ça m'a fait tellement mal au cœur que j'ai dit plus jamais je prends d'animaux. Et puis, j'ai eu l'occasion de prendre deux petites jumelles, petites sœurettes, là. Et ça a changé ma vie. Et comme disait Maud, effectivement, il y a quelqu'un dedans et c'est assez mystique.
0: C'est
2: quand vous allez pas bien, ils le sentent. Quand vous allez bien, ils le sentent. Non, c'est des petits.
0: Tes petits chats, Caldera chez Yenich, on en a parlé avec leurs origines, Zigan. Dis donc, t'aimerais aller en Asie, toi? Ça, c'est le voyage de tes rêves.
2: Ah oui. Pourquoi? Oui, tout à fait. Oui. Oh ben la culture, la cuisine, l'histoire.
0: Ben oui. Alors, ouais, en même temps, t'as déjà bien voyagé. Je vois que t'as été à Prague, à Barcelone, en Sardaigne, à Londres. Quand même, tu voyages, tu fais pas que procrastiner dans ton canapé, on est d'accord.
2: Non, tout à fait. Moi, c'était plus quand j'étais jeune. Ouais. On est plus motivé. Puis la vie coûtait moins cher aussi. Ouais, à l'époque.
0: Oui. Des fois, il t'arrive de bouger tes narines sans bouger le reste de ton visage. Ça va, toi? Sinon, Benjamin, en ce moment.
2: Oui, tout à fait. Des fois, c'est le visage qui fait bouger les narines, et des fois, c'est les narines qui font bouger le visage.
0: Bien sûr, c'est son talent inutile. Alors voilà quelque chose qui va faire plaisir à Valérie juste avant de jouer. On demande souvent à qui vous aimeriez déjeuner, que ce soit quelqu'un de contemporain, vivant ou disparu. Et alors toi? Eh oui, le monsieur avec les cheveux orange. Et il aimerait déjeuner avec Donald Trump. Mais pourquoi? Vous allez comprendre, il va nous le dire. Benjamin.
2: Oui, ça serait assez cocasse de savoir ce qu'il a vraiment dans sa tête et passer un moment avec lui sans les caméras et puis voir l'envers du décor, quoi.
0: D'accord, c'est un choix. Écoute, si t'as l'occasion, tu nous diras ce qu'il y a dans sa tête, parce que on a plusieurs à se poser la question. Je vais te faire un compliment avant de jouer. Je pense que tu as perdu un petit peu de poids.
2: Ah oui. Oui, tout
0: je
2: à
0: sais
2: fait.
0: Que ça te fait plaisir, c'est le compliment que t'adores. Voilà.
2: Ah oui, tout à fait. Oui, qu'on me dise. Mais dis donc, t'aurais pas fondu ou t'as pas maigré un petit peu? Alors, ça fait plaisir.
1: Fait plaisir, bien sûr.
0: Allez, voici une question pour toi depuis 1900.
2: Excuse-moi, je te coupe avant. Excusez-moi, Valérie, vous n'auriez pas perdu un petit peu de poids?
1: Oh, merci, mon chéri, comme tu es mignon. Bon, je l'adore.
2: Ou alors, c'est le rose qui vous affine, peut-être.
1: Ah, mais oui, bien sûr, évidemment que c'est le rose qui m'affine.
0: Alors, est-ce que je dois te rappeler, Benjamin, que tu joues avec la team Bastien aujourd'hui? Les compliments pour la maîtresse, là? Non, je suis pas d'accord. N'oublie pas que nous sommes en concurrence frontale.
1: Bien sûr.
0: Un petit compliment qui va bien, là, l'armée du kiff, là, le Malabar, là, qui est en face de moi. Et c'est vrai qu'elle est toute rose. Commencez pas à vous déshabiller.
1: Je me déshabille pas, je remonte ma femme.
2: Aussi.
0: Oh, si. Allez, chaud, Benjamin. Alors. Bon, je vais pouvoir la poser à un moment donné, cette question. Depuis 1981, en France, quel célèbre slogan accompagne les produits laitiers ? Les produits laitiers sont nos chéris pour la vie, sont nos amis pour la vie, sont nos envies pour la vie, sont tous avec Valérie, top chrono.
2: Sont nos amis pour la vie.
0: On a l'impression qu'on est à la messe, ou je sais pas où on est là, mais on va se la faire tous ensemble. Attention, tu es prêt, Benjamin ?
8: Les produits laitiers sont nos amis pour la vie.
6: Les produits laitiers sont nos amis pour la vie.
0: Bravo !
1: Eh ben, ça fait 3 points.
2: Eric et Valérie.
1: Merci, mon chéri. Alors, Benjamin, ça te fait 3 points de plus. Tu as 6. Maud, tu as 3. Et là, tout de suite, poum. Allez, le seul,
0: bien la grosse caisse, hein.
1: Bah, l'unique groupe de rock, les Rolling Stones, Start Me.

0: Les Rolling Stones, Start Me Up à 12h44 sur votre radio ici.
1: Jungle.
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0: Ouais, c'est tous les jours, hein. Tous les jours qu'il faut être au taquet.
1: Mais ah là là là, Maud à 3, Benjamin à 6, mon Dieu, mais qui va l'emporter? Qui va partir? Vous restez Rix et Obélix? Qui va boire du café à non plus fini?
0: Ah, Benjamin.
1: Alors, notre petite Maud, dis donc, il paraît que t'as une maman un peu sympa, un peu genre, je fais des blagues, l'air de rien.
3: Il
1: paraît que quand t'avais 20 ans, ta maman t'a demandé d'aller acheter des tringles à rideaux dans un magasin.
3: Oui, c'est ça.
1: Et au moment de payer, qu'est-ce qui s'est passé?
3: Et eh ben en fait, elle sait que j'ai un gentil caractère, en fait, et puis la caissière... Et du coup, elle m'a fait j'ai dû vider tout mon sac, je savais que j'avais rien pris. Et puis c'est tout, la caissière, elle s'est vraiment mise en colère et tout ça, je me suis mise en colère aussi. Je retourne chez ma mère, et t'es arrivée là, bah oui, elle m'avait collé les antivols dans mon dos, en fait. J'étais partie au magasin comme ça. J'étais pas contente. Bon, elle était bien contente.
1: Mais...
3: En même temps, c'est un petit jeu sympa, parce que je suis un peu... J'aime bien les bêtises, quoi. D'ailleurs, je lui fais un petit coucou à Claudine et à Patrick de Chouny, en fait. Ils sont contents comme ça.
1: Voilà, donc parce
3: elle
1: que ça...
3: Contente.
1: Mais oui, parce qu'elle a sonné. Sa mère lui avait collé les antivols, donc elle sonnait, la caissière ne comprenait rien.
3: Et puis la caissière n'était pas contente, puis moi j'ai un petit caractère un petit peu trop gentil, enfin pas du tout même, du coup c'était deux colères en caisse,
1: bah,
3: ça
1: oui.
3: l'a pas fait quoi, du coup, bah oui.
1: Non mais elle est
3: mais
1: sympa.
3: Bon, on avait bien rigolé,
1: ouais.
3: sympathique, mais bon, on aime nos mamans. Hein.
1: Oui, on aime nos mamans, bah moi oui.
0: Enfin... C'est la fête des mères d'ailleurs dans quelques jours.
1: C'est la fête
3: bientôt,
1: des
3: bientôt.
0: Bah, bien c'est sûr. Dimanche.
3: D'ailleurs, j'espère que mes enfants, ils entendent. Hein, c'est bientôt la fête des mères.
0: Ils comptent.
1: C'est dimanche, la fête
0: c'est
1: des mères.
0: C'est pas dimanche, c'est dimanche d'après, ouais. C'est ça.
1: Alors,
3: D'après.
1: Oui. Le dernier dimanche du mois de mai, c'est la fête des mamans.
0: Exactement.
1: Pensez à vos mères qui ont souffert pour vous mettre au monde, bande de petits ingrats.
0: C'est l'occasion de rappeler que c'était la Saint-Éric hier. Bon, quand je dis ça, voilà.
1: Est-ce que
3: oui,
1: tu vas me
3: l'Éric.
1: Est-ce qu'il va me laisser en placer une ou pas? Je ne sais plus, là. Alors, écoute bien, là, t'as 3, il a 6, c'est la question à 5 points. Donc, il faut que tu la marques, il faut que tu l'emportes, tu vas l'emporter. Allez. Quel chanteur... Mais si t'es au taquet, vas-y, ma chérie. Écoute bien. Quel chanteur français était surnommé l'homme à tête de chou? Quel chanteur français était surnommé l'homme à la tête de chou? Top chrono, 10 secondes.
3: Peut-être Serge Gainsbourg, peut-être.
4: Dieu est un fumeur de
1: gitane. Eh oui, c'est Serge Gainsbourg. Bien sûr,
3: avec les oreilles.

0: fait, il a sorti un album en 1976, inspiré d'une sculpture qui représente un homme à la tête de chou. J'ai ce vinyle à la maison, c'est très très beau. Et donc, c'est lui, l'homme à la tête de chou. Tu as 5 points de plus, tu passes à 8.
1: Benjamin, il y a un domaine dans lequel tu es nul. J'adore. C'est quoi ?
2: Rappelle-le-moi parce que ça me parle pas. Je suis peut-être là-dedans dans la mémoire que je suis nul.
1: Eh bien, c'est l'orientation. Voilà, ah. T'aurais pas
2: oh là
1: pu
2: là,
1: ça.
2: Oui, mon Dieu. Mon
1: voilà.
2: Dieu. Oui, oui.
1: Et oui.
2: Oui, oui. Je m'étais perdu dans mes réflexions.
1: Ah, mais non, oui, toi, oui, l'épreuve de Koh-Lanta d'orientation, c'est pas possible.
2: Ah oui, ah non. Ah ben non, je trouverais même pas l'aéroport pour aller dans l'avion. Donc,
1: D'accord.
2: Non.
1: Te voilà parti en forêt, la cueillette, hein, bien sûr, des champignons.
2: Et là,
1: t'as tourné combien de temps dans cette forêt?
2: Les heures passent, le soleil se couche et mon pauvre Benjamin était perdu dans les bois comme un couillon.
1: Ah non, mais le soleil se couche, c'est-à-dire que tu as quand même tourné, a priori, 5 heures dans la forêt pour retrouver ta voiture.
0: Ah là là.
2: Oui, aisément, oui, tout à fait.
1: Et finalement, t'as trouvé une route?
2: Oui, voilà, j'ai trouvé une route, je suis remonté sur 1 ou 2 kilomètres, j'ai trouvé des maisons, et puis j'ai pu retrouver mon chemin après, grâce aux gens qui habitaient pas loin des bois.
1: Ah ouais, non.
2: Là. Bon. Et puis la flippe, quoi, quand la nuit commence à tomber, là.
1: Et bien sûr,
2: on est loin de chez soi.
1: Et
2: à l'époque, on n'avait pas de téléphone portable, alors les signaux de fumée, ça passe pas dans les forêts, enfin, faut éviter de faire du feu en forêt, mais... Non, c'était...
1: Bon, puis Benjamin,
2: j'ai eu la peur de ma vie.
1: Quand t'avais 18 ans, tes parents, ils t'ont dit de pas la prendre, cette deux chevaux. Ben oui.
2: Non, c'était la Mégane, la deux chevaux, c'était ma voiture à moi.
1: Ben oui, mais on t'avait dit de pas toucher la voiture. Qu'est-ce que t'as fait?
2: Oui, ben non. Ben, je l'ai prise.
1: Ah oui, mais tu l'as prise, mais tu l'as mis dans un mur, surtout.
2: De chez planté. Ah oui, elle était explosée. Du pare-choc avant au pare-choc arrière, il n'y avait pas un centimètre carré de tôle qui était
1: pas... Une belle Mégane. En fait, ses parents étaient partis en vacances. Et lui, il s'est dit, je vais choper la belle Mégane. Et il voulait faire un petit tour, quoi. Mais ça a été... Ouais, t'as dû drôlement te faire gronder, hein, Benjamin.
2: Quand les parents ont vu l'état de la voiture, ils étaient plus rassurés que quand j'allais bien. Quoi.
1: T'as des parents qui sont...
2: Ouais.
1: Allez, voici ta question à 5 points. Question cage, pas de proposition de réponse. Un extrait pour t'aider. Himalaya, c'est Johnny Hallyday. Quel personnage folklorique vit, selon la légende, dans les montagnes de l'Himalaya? Top chrono, 10 secondes.
2: Serait-ce le Yeti?
1: Attends, c'est moi qui pose les questions, là. Tu me demandes si serait-ce le Yeti?
2: Oui, tout à fait.
1: Écoutez, je vais vous répondre, Benjamin. Oui, c'est le Yeti, l'abominable homme des neiges, qui est le poilu gigantesque, objet des récits dans Tintin, notamment, dans l'île Noire. Oui, c'est bien le Yeti. Bravo.
0: Alors, 11 pour Benjamin, 8 pour Maud. C'est le bingo qui vous départagera, mais tout de suite, tout s'en va. Gaëtan Roussel, vous écoutez ici, à tout de suite.
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0: s'en va.
1: Gaëtan Roussel.
2: Ah là là, tout s'en va, mais pas la pub, hein, attention.
1: Ah non, elle arrive, elle.
2: Elle arrive,
1: c'est vrai. Il y a Nadine Mousselet dans la pub ou
2: Je sais pas, peut-être qu'il y aura Riley, là.
1: Ah oui, oui, le nouveau roman.
2: Voilà.
1: Lucinda Riley.
2: Lucinda, réclame.
1: Elle est là ?
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2: Alors, nous sommes au taquet avec Maud qui a 8
4: oui.
2: et Benjamin qui a 11. Alors,
1: oui.
2: Qu'est-ce que c'est que ce
1: rire ? C'est une réaction sur 11 points. Voilà.
2: Tu sais que si t'arrives quelque chose, Maud ne réagira pas.
1: Pourquoi hein?
2: Parce que tu es odieux.
1: M'en fous, je vais kidnapper son doudou.
2: Alors, dis donc, il paraît qu'on a eu, des études d'infirmière un peu rigolotes. C'est-à-dire qu'un jour,
4: oui.
2: vous avez voulu bizuter un pauvre brancardier à l'hôpital. Et avec tes collègues, et comment vous avez fait? Qu'est-ce que vous avez fait?
4: Bah, comment on a fait? Et ben, en fait, j'étais de nuit avec des collègues. Alors, franchement, il n'y avait pas de patients, en fait. Il n'y avait pas beaucoup de patients. On pouvait se le permettre. Et en fait, on a dit au brancardier qu'il fallait venir chercher. Il y avait un décès dans notre service. Et en fait, je m'étais habillée comme, avec la chemise, tout ça. Sauf que, j'ai eu tellement peur arrivé devant l'ascenseur. Parce qu'il m'emmenait, en fait. Arrivé devant l'ascenseur, je me suis réveillée, quoi. Et là, il a eu peur, quoi. Il s'est dit, vous me faites, quoi. Petite dédicace à Coco et Delphine, elles se reconnaîtront.
2: Ah, voilà, c'est que oui, t'as fait la morte, mais heureusement qu'il n'a pas fait une crise cardiaque, le gars, hein, parce que sinon.
4: Oui, puis heureusement qu'il m'a pas emmenée jusqu'au frigo, parce que j'aurais pu un peu mal quand même.
2: T'as eu un peu froid, mon chat. Alors, je vais t'encourager avec une chanson
4: oui
2: qu'on adore. Je l'ai chantée, moi, avec Amel Benton.
1: Ah oui.
2: Mais oui.
4: Ah,
2: allez.

0: sur M6.
1: Chantons tous
0: contre le cancer. Alors, je l'embrasse d'ailleurs, je l'adore. Ma chérie, c'est simple, tu gagnes si tu gagnes. Voilà. Donc tu vas me.
1: Ta grande phrase chaque jour. Tu gagnes. Bah, si tu gagnes.
0: À mon top chrono, tu auras 10 secondes pour me donner un maximum de villes qui commencent par P. P comme pointure, P comme papa, P comme. Okay. Voilà, tu vois. Donc un max de villes qui commencent par la lettre P comme papa. Attention, top chrono.
2: Alors, Paris, Poitiers, Pau, Perpignan, Pornic, Parthenay, à côté de chez nous, Péronne, Péronas, Pontoise.
0: Tu m'en as donné neuf, Il y avait Porcheville, Puteaux, Plaisir, Pontoise, Poissy, Périgueux, Provins, mais tu m'en as donné neuf, c'est magnifique, bravo.
1: Bon, Benjamin, t'as 11 points, t'es en tête, elle a 8 points, sauf qu'on a, là, on est à l'épreuve du bingo. Et pour gagner les 10 points que représente ce bingo, il faut marquer le plus de points. T'as compris qu'elle a fait 9. Elle a été très très performante. Hein.
3: Elle a cartonné là.
1: Elle a cartonné. Mais on a déjà vu des reversal situations. Des retournements.
3: Des remontadas.
1: Exactement. J'ai envie d'y croire. Alors avant de jouer, on va aller faire un petit tour sur la croisette. Voilà, puisqu'en ce moment, nous sommes en plein festival de Cannes et parfois on y entend ceci. You.

0: c'était hier à la télé, hier ou avant-hier, La Cité de la Peur, c'est ton film préféré.
1: Ah oui, oh là là, de loin, oui.
2: Ah ouais, prenez un chewing-gum, Émile.
0: On peut tromper 1000 fois, 1000 personnes, bien sûr. Madame, je vous pisse à l'arrêt. Non, de ré. Odile de ré. Et voilà.
1: Je suis trop content.
0: Ouais, je sais, mais alors là, c'est Valérie qui va être trop contente. Car tu adores un chanteur que Valérie, mais kiffe à la folie.
3: Quand on fait la Java le samedi à
0: Broadway. Ah oui, bien sûr. L'excellent Michel Sardou.
1: L'unique, le grand.
0: L'unique.
2: Allez, c'est parti.
0: Voilà, Valérie, la tête de Valérie. Son malabar s'est effondré.
2: Mon malabar va très bien.
0: Nous allons donc jouer, je te rappelle qu'il y a 9 points. 9 points en jeu, il faut me faire 10 là. Bingo du jour, nous sommes dans les villes, partout en France. Et tu vas devoir citer un maximum de villes, commençant par la lettre T. T comme Tata, comme Thierry, comme Taisez-vous. Top chrono, 10 secondes.
1: Ah bah ça va aller vite, Tours et puis
0: allez
1: et Toulouse
0: Tarbes, Toulon, Touques, Tourcoing, Tournon, bah oui, Thoiry, Tignes, Torcy, il y en avait plein, Théoul.
2: Bon, alors, Maud, tu l'as compris, c'est toi qui seras avec nous pour la finale, bravo.
4: Oui.
2: Donc tu tenteras de gagner le séjour pour 4 personnes au parc Astérix, tu feras la descente du Nil, tu prendras de la hauteur avec l'envol d'Ibis, tu découvriras 7 automatiques, c'est un séjour de 2 jours pour 4 personnes, une nuit à l'hôtel du parc, en chambre familiale, les petits déjeuners, les dîners et aussi 100 euros de carte carburant. Donc c'est magnifique ma chérie, si tu ne gagnes pas ça, tu gagneras la machine à café Malongo, les 32 dosettes et les 6 verres.
0: Les 6 verres en verre, bien sûr.
2: Bravo Benjamin, t'as bien joué.
4: Je peux passer un petit bonjour. Est-ce que je peux passer un petit bonjour?
2: Évidemment.
4: Oui, est-ce que je peux passer un petit bonjour à Joël et à Nadine, à Elodie, à Méline qui sont en train de m'écouter?
2: Eh ben, bonjour.
4: Elles se reconnaîtront.
2: Eh ben, bonjour. Coucou. À tous. Voilà.
0: Bravo Benjamin, Astérix, c'est pas content quand même.
4: Bravo Benjamin.
5: T'as dit, monsieur Astérix.
0: Bah oui, il est pas content, il est perdu.
2: Bon, bravo Benjamin, tu n'as pas démérité. Bravo à toi. Et puis surtout, bravo à Maud. Benjamin, c'est pas grave, tu sais, tu...
0: Bah si.
2: Bah si, mais non, mais qu'est-ce que tu veux que je lui dise?
0: Ça vous fait 2 candidats déjà depuis hier.
2: Ah oui, c'est vrai. Bah oui, qu'est-ce que vous voulez?
0: Voilà.
2: Bien mes chéris, je vous remercie de nous avoir écoutés. Je vous dis que je vous aime, je vous dis tous à demain. Je remercie Céline à la réalisation, Sarah à la technique, Marian au standard, le professeur Coupez au savoir et le Yeti à mes côtés, à la vanne.
0: Ouais. La grosse caisse. Merci de Malabar, la grosse caisse.
2: Wendy Chouchou,
0: Wendy Bouchard,
6: bonjour
0: bienvenue.
6: Les amis.
0: Comment ça va
6: bien,
0: Wendy?
6: Ça va bien, je vous parle médecine, je vous parle des délais de rendez-vous, des attentes fort longues dans un certain nombre de départements. Comment les soignants se réorganisent pour réduire tout cela? En grande enquête Doctolib qu'on vous dévoile en exclusivité sur ici.
0: C'est mon application préférée Doctolib.
2: Ah, bah, bah, voilà,
6: tu elle est bien utile. Et l'intelligence artificielle aussi, figurez-vous, on va en parler.
2: Merci ma chouchou.
6: Merci, à demain.
2: À demain.
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0: Au Taquet revient demain midi, mais pour ceux qui en veulent un peu plus, rendez-vous demain à 4h du mat, parce qu'on nous écoute la nuit aussi Valérie. Hein.
2: Bah en tout cas, pour l'instant, vous nous écoutez, il est 13h, je vous aime.
0: Eh ben rendez-vous demain, et moi aussi, je vous aime. Voici Wendy Bouchard, bon ma France, bonne journée.
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6: Bonjour à tous, merci d'être à l'écoute de Ma France. Avec cette étude Doctolib, donc, que nous vous révélons en exclusivité sur ICI et qui illustre vos difficultés pour obtenir un rendez-vous médical. Dans un département sur 2, les temps d'attente s'allongent et 63% d'entre vous ont renoncé à un rendez-vous faute de délai raisonnable. Vous entendrez les habitants du Mans, de Limoges ou de Laval avec notre invité, directeur général de Doctolib. Patrick Bruel dans la tourmente, visé par 9 plaintes au moins et mise en cause par une trentaine de femmes. L'artiste nie et souligne n'avoir jamais forcé une femme de sa vie. L'avocate de Flavie Flamand, qui accuse aussi le chanteur, annonce de nouvelles plaintes. Qu'en pensent les fans de l'artiste Patrick Bruel? Iront-ils le voir dans les villes où il doit bientôt se produire? On les écoute encore sur ICI. Le projet de loi d'urgence agricole arrive à l'Assemblée nationale. C'est un texte qui doit soulager le quotidien et la vie des paysans. On vous parle notamment de la gestion de l'eau. Et puis au cœur de vos régions, la fierté des habitants de Reims, d'où s'élancera le Tour de France en 2028. Une plage Brigitte Bardot inauguré à Cannes, et puis un renard voleur de boules de pétanque. Histoire insolite en Dordogne qu'on se plaît évidemment à vous partager. On commence ce journal avec cette étude Doctolib, donc en exclusivité pour votre radio. On parle santé au plus près de vos préoccupations. Vous qui allez pouvoir consulter les délais de rendez-vous médicaux dans vos départements, parmi les constats frappants de cette enquête, on note que le temps d'attente pour un rendez-vous chez un médecin généraliste s'allonge en France dans un département sur deux. Pour consulter un spécialiste, c'est pire. Dans la Sarthe, par exemple, la moitié des habitants attendent 35 jours, l'autre moitié, plus d'un mois pour un rendez-vous chez le dentiste. Léopold Picot, vous avez interrogé ces habitants du Mans en manque de rendez-vous.
5: La première réaction de Louise, 67 ans, quand on lui parle d'accès aux soins, c'est...
8: C'est très difficile, surtout pour avoir les rendez-vous. Par exemple, les dentistes, 2 mois, 3 mois, 4 mois, 5 mois.
5: Mancel, depuis 24 ans, elle vient juste de trouver un dentiste.
8: J'ai une sœur qui était déjà patiente de cette dentiste et c'est elle qui m'a recommandé parce que sinon, c'est difficile.
5: Tellement difficile que Josiane, 75 ans, a carrément abandonné.
9: Un dentiste, j'en ai pas parce qu'il n'y en a plus. Donc voilà, c'est tout. On fait comme on peut. Jusqu'à maintenant, ça va, mais un jour, je vais avoir besoin. Donc... J'irai à l'hôpital et puis c'est tout.
5: Les rares qui n'ont aucun problème, ce sont des sortes d'héritiers de l'accès aux soins, comme Luca.
10: C'était ultra facile parce que j'ai récupéré tout ça de mes parents, donc j'ai pas de soucis là-dessus.
5: Est-ce que ça vous est déjà arrivé de recommander des gens ?
10: J'ai essayé mais ça marche pas. Ils ont plus besoin de patients en fait, ils prennent plus personne.
5: Rien de très étonnant quand on sait qu'en Sarthe, un peu plus d'un médecin sur 20 accepte de nouveaux patients. Alors si on ne tombe pas dessus, il ne reste plus qu'à monter à Paris. C'est 4 à 5 fois par an pour Odile et son mari Didier, septuagénaire.
11: On fait des groupes, on fait des fois des visites médicales dans la journée.
12: Certains font les musées, nous on fait les médecins.
5: Sauf qu'un billet de train pour Paris, ça coûte cher et tout le monde n'a pas les moyens de se le permettre.
6: Merci Léopold. On va entendre les auditeurs à 13h15 sur ces délais d'attente, sur leur organisation, le renoncement aux soins aussi, sur les vertus également de la téléconsultation ou de l'intelligence artificielle, plus inattendue, avec notre invité, directeur général de Doctolib, Jean-Urbain Hubaud. Et dès maintenant, en revanche, sur ici.fr, vous pouvez, grâce à notre moteur de recherche, retrouver les délais d'attente par spécialité chez vous, département par département. Patrick Bruel est dans la tourmente. L'artiste actuellement à l'affiche du Théâtre de Paris doit commencer mi-juin une tournée qui va le mener dans de nombreuses villes de France, mais aussi en Suisse, en Belgique et au Canada. Une pétition soutenue par des associations féministes circule avec 20 000 signatures pour demander l'annulation de ses différents concerts et pièces de théâtre. La porte-parole du gouvernement a réagi hier, encourageant les femmes à parler, mais elle précise que l'artiste reste libre de se produire. Le malaise grandit chez les fans et chez les admirateurs de Bruel, visés au moins par 9 plaintes pour viol et agression sexuelle. À Nouk Caron, à Vaison-la-Romaine par exemple, les habitants sont partagés face à la tenue d'un concert de Bruel.
13: Plusieurs Vaisonnais sont plutôt favorables à la tenue de ce concert dans le théâtre antique.
14: Et j'espère pour lui qu'il va pouvoir continuer sa carrière et qu'il n'aura pas de problème. En tout cas, moi personnellement, c'est pas ça qui m'empêcherait d'aller le voir.
15: Il faut se contenter de se dire que tant qu'il n'est pas jugé, on n'a pas le droit de juger.
13: Mais d'autres, comme Aurélie, sont mal à l'aise à l'idée d'aller applaudir Patrick Bruel dans ce contexte.
16: J'avais prévu d'aller effectivement au concert de Patrick Bruel parce que j'aime beaucoup. Et bien en fait, par rapport à tout ce qui a été dit, même si on est, il y a encore rien de prouvé, mais du coup, j'ai décidé de ne pas y aller parce que ben, ça me déçoit énormément. Parce que par rapport au personnage qui représentait pour moi, j'adhère plus. Enfin, je suis déçue par le personnage en fait.
13: Et pour dire leur opposition à la venue de l'artiste, certains préparent des actions le soir du concert. C'est le cas de Dominique, un habitant de 63 ans.
17: Que les organisateurs maintiennent ce concert, que lui aille jusqu'au bout de cette démarche en niant les choses et en s'affichant de manière, je trouve, outrancière, ce n'est quelque chose qu'on ne peut absolument pas accepté. Ça m'insupporte.
13: De son côté, le maire Les Républicains de Vaison-la-Romaine, Jean-François Périlloux, explique que le théâtre antique est loué et qu'il ne peut pas prendre la décision d'annuler ce concert car de grosses sommes d'argent sont en jeu et que Patrick Bruel n'a pas encore été jugé.
6: Et oui, la présomption d'innocence est évidemment au centre des débats. Doit-on punir, censurer, exclure une personne, un artiste en l'espèce par principe ? Après les nouvelles révélations de Flavie Flamand qui accuse le chanteur de l'avoir abusé alors qu'elle n'avait que 16 ans, les témoignages recueillis par la justice seront ainsi déterminants. La défense de l'artiste affirme qu'ils ont entretenu une relation sexuelle épisodique, ce que dément l'animatrice. Et l'avocate de Flavie Flamand, Corinne Herman, annonce de nouvelles plaintes contre Patrick Bruel. Écoutez-la.
18: Nous allons déposer de nouvelles plaintes pour viol contre Monsieur Patrick Bruel, qui est encore une fois présumé innocent jusqu'à ce que les juges d'instruction se soient prononcés. Elles sont rentrées en contact avec nous en tant qu'avocats pour qu'on construise leurs plaintes et elles sont évidemment sidérées elles aussi du système de défense, elles le connaissent Donc on déposera des plaintes dans les jours qui viennent et elles viennent, elles, au soutien de Flavie qui est venue à leur soutien.
6: Mise en cause au total par près de 30 femmes, Patrick Bruel nie les faits. Il s'est exprimé hier dans une lettre ouverte sur les réseaux sociaux, ajoutant qu'il n'a jamais forcé une femme. Il est 13h06. Le projet de loi d'urgence agricole arrive aujourd'hui à l'Assemblée nationale. Avec une vingtaine d'articles, avec plus de 2000 amendements, il est présenté par le gouvernement comme une réponse à la crise du secteur. Parmi les sujets controversés qui cristallisent les tensions, les questions liées à l'élevage, mais aussi aux normes environnementales et à la gestion de l'eau. Le projet de loi agricole encourage la construction de retenues d'eau à usage agricole. Toutes les régions sont concernées en effet par la pénurie d'eau, même la Normandie réputée plus humide. Édouard Marguier, vous l'avez constaté chez un producteur de pommes à cidre. Nous sommes avec vous dans le Calvados.
19: Sur cette exploitation, il y a d'un côté les pommiers et de l'autre une clairière qui forme une cuvette. C'est là que Samuel Courvalet va construire sa retenue d'eau.
20: Toutes les eaux de la colline arrivent ici et l'idée c'est de les récupérer pour pouvoir irriguer les cultures de pommiers dans l'été, aux périodes les plus sèches.
19: Nous sommes à Pierrefitte en Cinglais, au sud de Caen. À 54 ans, ce producteur normand n'aurait jamais pensé en arriver là, mais le réchauffement climatique a changé la donne.
20: L'été, quand j'étais jeune, on avait 2 jours à 30 degrés, un petit orage. Maintenant, on a 10 jours à 35, facilement. Hein.
19: La construction de cette retenue de 40 000 mètres cubes d'eau va coûter plusieurs centaines de milliers d'euros. Son projet ne fait l'objet d'aucun recours dans cette commune de 250 habitants, contrairement aux méga-bassines remplies par pompage dans les nappes phréatiques, comme celle de Sainte-Soline, dans les Deux-Sèvres.
20: On ne prend pas dans un ruisseau, on dévie pas une rivière, on ne prend pas dans les nappes, donc ça me paraît logique. Je pense qu'à l'avenir, c'est des choses à étudier, et puis ça évite que les villages soient inondés. Hein. Donc c'est peut-être des choses à reprendre en considération.
19: Sa retenue d'eau alimentera un réseau de tuyaux pour arroser au goutte-à-goutte ces milliers de pommiers étalés sur 70 hectares.
6: Il est 13h08 et cette information Radio France que vous nous révélez, Marie Dupin, une perquisition est en cours à l'usine Perrier de Vittel dans les Vosges, à celle de Vergès dans le Gard. Marie, cela concerne les suspicions de traitement illicite des eaux par l'industriel.
21: Oui, ce sont au moins 40 agents de la répression des fraudes qui ont débarqué ce matin dans l'usine de production de Perrier dans le Gard, mais aussi dans les Vosges, à Vittel, où sont produites les marques Vittel, Contrex et Par. Les perquisitions ont lieu dans l'usine Perrier, mais aussi dans le laboratoire de Vittel, où Nestlé effectue ses analyses de qualité de l'eau pour toutes ses eaux minérales. C'est aussi là que se trouve son centre de recherche et développement. Selon nos informations, ces perquisitions s'inscrivent dans le cadre d'une information judiciaire ouverte par le parquet de Paris après une plainte de l'ONG Foodwatch pour tromperie. Le groupe est soupçonné, depuis les révélations de la cellule investigation de Radio France et du Monde, d'avoir eu recours à des traitements interdits pour purifier des eaux contaminées à la ressource par des bactéries et des traces de substances chimiques, alors que l'eau minérale naturelle est censée être pure à la source. Contactés, ni la répression des fraudes, ni le parquet de Paris, ni Nestlé Waters n'ont pour l'instant souhaité confirmer officiellement ces opérations.
6: Marie Dupin, cette information Radio France. On parlait d'eau. Emmanuel Macron propose de nouveau en conseil de planification écologique de réfléchir à une consigne sur les bouteilles plastiques. Un système de récupération des bouteilles vides contre quelques centimes pour les recycler. Il demande à son gouvernement d'étudier les actions qui permettront d'atteindre un objectif de recyclage du plastique en 2030. Et puis on relaie la performance gigantesque de Victor Wembanyama cette nuit en play-off de la NBA. Son équipe des Spurs de San Antonio jouait le premier match de finale de Conférence Ouest, l'équivalent des demi-finales pour le championnat de basket américain, et sur le terrain, détenant du titre, le Thunder d'Oklahoma City. Avec son équipe, Wemby a arraché une victoire d'exception, 41 points, 24 rebonds pour le Français. Performance rarissime à ce niveau de la compétition. La finale de conférence se jouera au meilleur des 7 matchs.
22: Pour de nombreux observateurs.
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6: On commence le tour des régions à Paris où les chiffres des violences sexuelles dans les établissements scolaires sont accablants. Les personnes incriminées sont des agents du périscolaire employés par la ville de Paris. 78 ont été suspendus depuis le début de l'année, une trentaine pour suspicion d'agression sexuelle. Vous savez que ce sujet est une urgence brandie comme telle par le nouveau maire de Paris, Emmanuel Grégoire, qui hier a lancé sa convention citoyenne sur la protection de l'enfant à l'école. Des parents ont été tirés au sort parmi un millier de volontaires pour réfléchir à la répartition du temps scolaire et périscolaire, à la semaine de 4 jours par exemple. Paul Tillier, vous avez assisté aux échanges et ce scandale du périscolaire, bien sûr, a pris toute sa place hier pour cette première grande réunion de la Convention.
1: Installés derrière leur pupitre sous les ors de la mairie de Paris, 80 parents attentifs et inquiets.
3: On parle de violence sexuelle sur les enfants, c'est ça qui nous réunit. Statistiquement, il y a forcément des parents ici qui sont directement concernés.
1: Une convention rattrapée par l'actualité, avant de démarrer, les smartphones vibrent. Nouvelle affaire, un animateur mis en examen pour violence sexuelle, déjà épinglé pour des faits similaires un an et demi auparavant.
4: Ce type de problème, aujourd'hui, n'est plus possible.
1: Emmanuel Grégoire, maire de Paris, encaisse.
4: L'organisation aura à rendre des comptes, elle le fera devant la justice, évidemment. Et deuxièmement, ça ne se reproduira plus.
1: 2h30 d'échange, fin de la première session. Il y en aura 6 en tout. Sophie, maman de 2 jumelles, tenait à être là.
23: Je faisais preuve d'une certaine forme de naïveté en vrai. J'avais jamais pensé qu'il pouvait leur arriver quelque chose dans l'enceinte de l'école.
1: Il y a des priorités, affirme Angelina, comme vérifier les antécédents des animateurs du périscolaire avant leur embauche.
24: Je ne comprends pas que voilà, quelqu'un qui est passé en jugement puisse normal, je peux retourner dans cette école, je peux aller dans une autre école. Moi, je ne comprends pas comment c'est possible en fait.
1: Visite d'école, dialogue avec des experts et des enfants. Les participants ont un mois pour rédiger leur recommandation. Ils espèrent qu'elles ne tomberont pas aux oubliettes comme celle de la Convention sur le climat.
6: La conclusion de cette Convention citoyenne est attendue le 22 juin. Nous voici à Reims désormais, où l'annonce a ravi hier les habitants devant la cathédrale. Le grand départ du Tour de France 2028 se fera dans la Cité des Sacres. Ce n'était pas arrivé depuis 72 ans et c'est une belle nouvelle pour le rayonnement de la ville avec des retombées économiques à la clé. Lille a engrangé par exemple 15 millions d'euros l'an passé en étant ville départ. Les Rémois rencontrés par ici, Champagne, sont donc conquis.
25: Ça fait plaisir, ça va attirer du monde, ce sera formidable.
26: Bon, ça va faire de l'animation à Reims, donc je pense que c'est une chose qui peut être intéressante. C'est une belle épreuve sportive, donc c'est cool.
27: S'il part de Reims, j'irai le voir.
25: Il est déjà passé, déjà, à Reims. Je l'avais vu à Écueil, c'était fantastique. C'est un prestige de voir le Tour de France sur Reims. Hein.
28: C'est un moment sportif incontournable dans l'année française du sport. Bah, heureux que ça soit ici.
6: Voilà pour 2028, en attendant le Tour de France cette année s'élancera le 4 juillet de Barcelone. À Cannes, le maire David Lisnard a inauguré hier sous un soleil majestueux la nouvelle plage Brigitte Bardot. Il a rendu hommage à l'actrice révélée sur la croisette en 1955 et qui deviendra une légende du cinéma dans le monde entier. La plage Massé porte désormais son nom et sera accessible aux chiens du 1er novembre au 1er mai en souvenir du combat pionnier et visionnaire de Bébé pour la cause animale. Et puis on termine ce journal des régions en Dordogne avec une histoire géniale. Un renard chapardeur qui depuis quelques semaines dérobe des boules de pétanque à Saint-Vincent de Conézac. Un couple a installé dans son jardin des caméras de surveillance pour connaître le profil du malfaiteur. Et leur surprise, Alexandre Alves, a été vraiment à la hauteur.
29: Damien, derrière son ordinateur, regarde les images de sa caméra de vidéosurveillance.
30: Ah bah il y va tranquillement, hein. Prend sa boule et il s'en va. Nous, on a un renard qui préfère les boules aux poules.
29: C'est ça.
30: C'est quand même extraordinaire.
29: Le renard passe toutes les nuits. Chaque matin, avec leur café, il découvre de nouveaux vols.
31: On était sur le trognon. Ouais. Vraiment, on était béat. On a ri et c'est quelque chose qu'on pourrait raconter n'importe où. Où on va dire, non mais bien sûr, ton histoire, elle est rigolote et elle est bien réelle.
29: Elle ouvre le meuble de jardin.
31: Voilà ce qui nous reste à nous.
29: Le renard a volé 19 boules.
31: Toutes les bonnes.
30: Ouais, sur nos jeux là-bas, il y a
31: que celui-là, la tienne. C'est ouais, celle-là, celle-là coûte 250 balles, celle-là. Il y en a pour, je vous dis, entre 800 et 900 balles. Nous, la pétanque, c'est dans le sang. Mon mari, les siennes, c'est peut-être pour la Saint-Valentin. Il y a les 18 ans de mon fils. C'est pour ça qu'on a des boules de professionnels, du reste.
29: Pour les retrouver, ils sont prêts à tout. Ils ont même acheté des traceurs qu'ils vont accrocher sous les boules qu'il leur reste.
31: C'est un jeu qui s'est mis en route en fait entre nous, mais on va y aller voir si c'est autour du terrier. Et je vais être honnête avec vous, si c'est pas autour du terrier, je pense qu'on va creuser pour récupérer nos boules. Parce que j'ai le beau-père qui a la mini-pelle, il est déjà au courant. Dès qu'on l'appelle, on va récupérer nos boules.
29: Et si ça ne fonctionne pas, il pense déjà à appeler une entreprise spécialiste des traçages électroniques.
6: Histoire insolite pour le moins, signé Alexandre Alves pour ici Périgord. Il est 13h15.
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6: Dans Ma France et sur votre radio ici, vous le savez, les enjeux de santé et d'accès aux soins font partie des urgences et de nos sujets prioritaires. On vous en parle régulièrement, en dehors du constat, avec des solutions, avec des alternatives développées dans ces territoires face à ces difficultés, face aussi pour les patients à ces pertes de chance, face encore à des délais d'obtention de rendez-vous très longs. Certains patients changent de département, on l'a entendu tout à l'heure, pour se faire soigner et le parcours de soins devient un parcours du combattant. Il y a une enquête qui nous éclaire aujourd'hui sur cette carte d'accès aux soins et que l'on doit à Doctolib, dont vous êtes directeur général. Bonjour Jean Urbain Hubeau.
0: Bonjour Annie.
6: Enquête que vous lancez conjointement avec la Fondation Jean Jaurès et que vous dévoilez sur nos antennes. Depuis ce matin, vous entendez les grandes données de cette étude qui traduit ces difficultés. 20 jours en moyenne pour un rendez-vous ophtalmo, dermato, cardiologue, mais des difficultés aussi quand les médecins généralistes partent à la retraite. Écoutez Jean Urbain, ces habitants de Limoges pour ici Limousin.
2: J'ai mon médecin généraliste qui est parti à la retraite. J'ai eu énormément de problèmes pour trouver un autre médecin, oui. Les dentistes, c'est pareil. J'ai été obligé de téléphoner à 75 dentistes pour réussir à en avoir un à Saint-Maurice-les-Brousses, qui est à 30 km de Limoges. Que ce soit un pneumologue, les cardiologues, c'est pareil. Enfin, même pour les lunettes, pour les yeux, les choses comme ça, c'est très très long.
5: Moi, je cherche une dermatologue et les délais d'attente sont vraiment compliqués. J'ai beau appeler les cabinets ou même me déplacer directement à l'hôpital. Souvent, il y a un mois d'attente rien que pour pouvoir appeler pour après prendre un rendez-vous, sûrement en 2027 ou 2028.
8: J'appelle, à chaque fois on me dit non, le médecin ne prend plus de patients supplémentaires. Et voilà, ça devient difficile, quoi. Des fois, on demande comment on arrive à se faire soigner. Dentiste, gynécologue, dermato. C'est peut-être le triptyque le plus compliqué à avoir et on en a besoin. Hein.
6: Voilà le quotidien des Français, Jean-Urbain Hubeau. Dans les grandes lignes, ça ne s'améliore pas du tout, l'accès aux soins.
0: Alors, il y a plusieurs enseignements dans l'enquête. La première, c'est qu'il n'y a pas non plus de dégradation qui soit significative, heureusement, il y a deux ans à maintenant. Mais après, quand on regarde en détail, en fonction des territoires et des spécialités, de facto, on entend bien ce que disent les patients, il y a des difficultés spécifiques sur certaines spécialités, sur certains territoires.
6: Oui, dans un département sur deux, le délai moyen d'attente s'allonge pour obtenir un rendez-vous chez le généraliste. C'est ça la réalité, qui va très bien avec ce qu'on vient d'entendre, malheureusement.
0: Exactement. Alors, heureusement, aujourd'hui, le délai d'accès aux soins pour un médecin généraliste, c'est de 3 jours. Mm-hmm. Et on veut dire à peu près 40% des rendez-vous sont pris en moins de 48 heures. Donc, on va dire que les médecins généralistes font bien face en urgence à ces besoins-là. Mais malgré ça, on voit qu'il y a des territoires où c'est beaucoup plus compliqué, du fait de la démographie, du fait de l'organisation des soins.
6: Oui, ce que vous appelez soins de premier recours, c'est l'accès aux généralistes, justement.
0: Aux généralistes, aux pédiatres, aux sages-femmes, dentistes, kinés.
6: Ça, c'est tenu dans des délais raisonnables. C'est ce que vous diriez à l'issue de cette enquête sur ces 3 dernières années.
0: Ouais, 3 jours pour un généraliste, à peu près 8 jours pour un pédiatre, où c'est un peu plus difficile pour le coup.
6: En revanche, ça se complique toujours, et vous le disiez, Jean-Urbain Hubeau, pour les rendez-vous auprès des spécialistes. Là, en moyenne, on est à 15 jours, entre 15 jours et un mois.
0: Exactement. Et selon certains départements, moi je viens de Picardie, de l'Aisne par exemple, les dermatologues dans l'Aisne à Saint-Quentin, les dermatologues, c'est plus de 90 jours en moyenne. Donc ça veut dire que vous avez des gens, comme vous l'avez entendu tout à l'heure, qui peuvent attendre 6 mois pour avoir rendez-vous chez un dermatologue. Mmh. Donc c'est sûr que dans les soins de spécialité, il y a des territoires où c'est beaucoup plus compliqué.
6: Qu'attendez-vous, alors on va la détailler de cette étude évidemment, mais qu'attendez-vous en publiant ces résultats qu'on peut, grâce à un moteur de recherche que nous avons développé avec ICI, justement, analyser département par département, Jean-Urbain Hubeau?
0: Alors déjà, c'est quelque chose qui nous est beaucoup demandé par les soignants eux-mêmes, pour pouvoir agir sur les territoires. Donc soit les organisations en fait de médecins, soit les pouvoirs publics, ou les syndicats de médecins au niveau national, ils sont très très preneurs de ces informations pour pouvoir mettre en place des politiques de santé publique, oui, pour répondre à ces défis. Et en fait, il y a quand même des motifs d'espoir. Quand on regarde dans l'ophtalmologie, par exemple, voilà, en 10 ans, le délai d'accès aux soins à un ophtalmologue a diminué de moitié, alors qu'il n'y a pas plus d'ophtalmologues qu'il y a 10 ans.
6: Ils sont mieux répartis. Et ça, c'est intéressant, parce que vous dites que ce n'est pas une question de démographie, justement, c'est une question d'organisation du système de soins. C'est vraiment une filière qui s'est réorganisée.
0: S'est réorganisée avec les orthoptistes, avec la téléophtalmologie, etc. Et donc, pas partout, mais dans beaucoup de départements, en fait, aujourd'hui, les délais d'accès aux soins pour un ophtalmologue, c'est beaucoup plus raisonnable que c'était il y a 10 ans. Il n'y a pas plus d'ophtalmologues.
6: Ça veut dire quoi, réorganiser? Qu'est-ce qu'ils ont fait?
0: Ils ont mis en place un partage de compétences avec les orthoptistes. Ils sont organisés dans les centres, donc ils travaillent ensemble parce qu'ils ont des investissements assez lourds, les ophtalmologues, en termes de matériel. Ils ont mis en place la téléophtalmologie, des protocoles de partage de compétences. Donc ils ont mis en place beaucoup de mesures qu'on voit aussi dans d'autres spécialités ou sur certains territoires qui ont permis de faire face à la difficulté qu'ils avaient il y a 10 ans, puis ils étaient à 40 jours il y a 10 ans.
6: Oui, pour les dermatologues, pour les gynécologues, ça s'améliore aussi. Il y a un motif d'espoir pour l'ophtalmologie, mais aussi pour les deux professions. Oui,
0: exactement, et puis sur les territoires, vous avez en fait les médecins et les paramédicaux qui s'organisent aussi en équipe de soins, ce qui permet en fait d'avoir un parcours de soins plus fluide. Vous allez chez le médecin généraliste, directement vous avez le spécialiste qui est à côté, ou le kiné, si vous avez besoin d'aller chez le kiné.
6: Oui.
0: Vous n'avez pas besoin de faire, comme vous le disiez plutôt, voilà, un parcours du combattant. C'est pas généralisé partout, mais c'est de plus en plus un exercice coordonné. Et on sait que le collectif, ça fonctionne mieux que l'individualité dans beaucoup de cas de figure.
6: Bien sûr, ça c'est pour ce qui va mieux que vous mettez en avant avec cette étude Doctolib, Fondation Jean Jaurès, et ici Jean-Urbain Hubaud, pour vous qui êtes directeur général de Doctolib, mais il y a aussi ce qui ne va pas du tout. Deux filières qui continuent de battre des records. On attend en moyenne 42 jours pour trouver un rendez-vous chez un cardiologue, ouais. 16 jours à Paris, 164 jours dans le Gers, 32 jours en moyenne pour un dermato, 7 jours en Savoie, 90 jours dans l'Aisne, vous citiez votre département. Conséquence concrète de ce problème, il y a des renoncements aux soins, Nicolas Joly, et là le chiffre est aussi inquiétant.
9: 63% des Français interrogés ont renoncé à chercher un rendez-vous chez le médecin au cours des 12 derniers mois. Une réalité qui touche presque autant les zones rurales que les zones urbaines. Elle est plus grave dans certains départements, la Drôme, l'Oise et la Sarthe en tête, alors que la Marne, la Somme et la Côte d'Or s'en sortent très bien, même mieux que Paris. Ce n'est donc pas une question de déserts médicaux, mais bien d'organisation. Car ceux qui renoncent le plus à consulter, ce sont les cadres et les jeunes actifs, bien plus que les ouvriers ou les retraités. Le premier problème pour eux, c'est de trouver un rendez-vous compatible avec leur quotidien, leurs horaires de travail, mais aussi, pour beaucoup, l'impossibilité d'avoir un rendez-vous en ligne.
6: Ça, c'est très intéressant parce que ça nous permet aussi de cartographier le profil de ces patients, Jean-Urbain Hubaud.
0: Exactement, c'est pas toujours une question de coût en fait de l'accès aux soins, c'est aussi une question de capacité logistique de s'organiser en fait quand on réussit pas à trouver un rendez-vous. Donc c'est sûr que c'est des données qui sont hyper précieuses pour pouvoir avoir des politiques ensuite qui permettent de répondre à ces problématiques, parce qu'en fait quand on entend les patients, il y en a qui sont vraiment en souffrance, et deux tiers des patients qui ont renoncé à un soin, c'est un vrai sujet. Mais de nouveau, je pense qu'il y a quand même des motifs d'espoir, on peut en parler aussi sur l'IA, sur l'organisation des soins.
6: On va y aller, nous qui accompagnons la publication de cette carte de France de l'accès aux soins des professions libérales. On précise que vous avez exclu les professions hospitalières.
0: Oui, exactement, on n'a pas les données. Ce que vous disiez par exemple sur la cardiologie, c'est intéressant, il y en a beaucoup en fait qui vont pour des sujets d'urgence plutôt à l'hôpital en fait que dans un cabinet en libéral.
6: Alors, ces dernières années, on assiste en effet à plusieurs essors, plusieurs apparitions qui peuvent contrarier parfois justement cette fatalité d'un renoncement d'accès aux soins. La consultation d'abord, qui a un rythme intéressant se déploie, un rythme encore très marginal, Jean-Urbain Hubaud, mais vous voyez que ça peut être aussi une aide dans les territoires les moins dotés.
0: La téléconsultation, donc, c'est un très bon exemple. Donc, par exemple, chez les psychiatres, c'est très utilisé. Dans les territoires moins dotés, vous pouvez en fait avoir une téléconsultation avec un psychiatre. C'est pas la réponse à tous les maux, parce que la téléconsultation, il ne faut pas que ça fasse sortir les patients du parcours de soins. Donc nous, par exemple, sur Doctolib, 80% des téléconsultations sont faites avec le médecin traitant ou avec un médecin que les patients connaissent. Donc il faut éviter un accès un peu à une médecine de ce qu'on appelle de supermarché. Mais par contre, ça peut répondre dans le quotidien des médecins et des patients à des problématiques sur des territoires un peu moins,
6: c'est
0: moins bien
6: dotés. C'est un levier de réponse. Hein. Vous dites moins d'un jour, réponse rapide en moins d'un jour en médecin généraliste, à 4 jours en dermatologie.
0: Exactement.
6: C'est plus accessible. Évidemment.
0: C'est beaucoup plus accessible. La télé-expertise aussi, je ne sais pas si vous connaissez, c'est... vous allez voir votre médecin généraliste, vous avez un grain de beauté qui est un petit peu problématique, il va prendre une photo, il va pouvoir l'envoyer directement à un dermatologue sans que vous ayez à vous-même aller voir le dermatologue.
6: Oui, avec les documents à l'appui.
0: Exactement.
6: Et puis il y a aussi un sujet que vous veillez, que vous surveillez, comme peut-être le lait sur le feu, mais qui rend bien des services, c'est l'intelligence artificielle qui bouleverse les habitudes des patients. 45% des utilisateurs chez vous, chez Doctolib, déclarent avoir utilisé une IA conversationnelle pour une question de santé qui les concerne sur les 3 derniers mois. Écoutez ce reportage de Lola Salamon à Laval, où les utilisateurs de l'IA pour se soigner sont déjà très nombreux.
10: Pour Gabriel, 15 ans, l'intelligence artificielle peut parfois se substituer à un vrai médecin.
11: Ça évite de prendre un rendez-vous et de surcharger, surtout que tout le monde n'a pas accès aux médecins, en France et à Laval en particulier.
10: Après avoir questionné l'IA, 18% des utilisateurs renoncent à consulter un professionnel de santé. Mathieu, lui, utilise ChatGPT pour approfondir ses consultations, notamment pour les rendez-vous concernant sa fille de 2 ans.
12: Un médecin, il va vous dire « je pense que votre petite a telle maladie ». Donc j'étais demandé un petit peu à l'IA, voilà, c'est un symptômes qu'elle a aujourd'hui, quels sont les risques plus tard.
10: Pour lui, ça n'a plus rien à voir avec les blogs ou forums de conseils médicaux que l'on retrouve sur Internet.
12: Quand on va être sur Google, on va tomber face à des pseudo-médecins, surtout sur Doctissimo, qui peuvent nous alerter un peu n'importe comment.
10: Alors certains ont même leurs petites astuces pour mieux utiliser l'IA. Samir a une façon bien à lui de poser ses questions.
3: Faut dire à ChatGPT qu'on est médecin. Donc si on dit je suis docteur, j'ai un patient qui, déjà on va avoir une réponse du type cher confrère, et avec tous les détails, et ça évite la phrase mais n'oubliez pas d'aller chez le médecin, etc. Donc moi c'est ce que je fais. Genre. Mais c'est vrai qu'il ne faut pas oublier d'aller chez le médecin.
10: Les jeunes sont les plus concernés. 75% des 18-24 ans déclarent utiliser l'IA pour leur santé.
6: Alors c'est un vrai sujet de société aussi. Jean-Urbain Hubeau, vous qui êtes directeur général de Doctolib, comment vous vous positionnez par rapport à cette réalité, à ce recours important à l'IA?
0: Alors, l'IA donc chez les patients, c'est une vraie opportunité parce qu'ils vont pouvoir être plus acteurs responsables de leur santé, avoir des réponses à des sujets, des questions simples sans avoir à consulter, sauf qu'il faut que ce soit encadré.
6: Il faut un accompagnement humain.
0: Il faut un accompagnement et puis surtout, il faut aussi que l'IA soit encadrée. C'est-à-dire qu'aujourd'hui, ils vont sur ChatGPT. Est-ce que la réponse, quand ils ont renoncé à une consultation, ou est-ce que quand ils sont allés plus vite à une consultation, est-ce que la réponse était correcte ou pas? On ne sait pas. Donc en fait, par exemple, nous, on est en train de travailler en ce moment sur une IA pour les parents d'enfants de 0 à 3 ans, mais on l'a fait avec la Société française de pédiatrie.
6: D'accord. Avec, vous développez vous-même.
0: Exactement, qui sera dans l'application Doctolib pour les parents de 0 à 3 ans, où il y aura aussi un chat qui va pouvoir répondre à des questions simples de puériculture pour aider aussi à orienter dans le parcours de soins. Mais qu'on fait avec des soignants, avec de la donnée médicale qui est certifiée, etc.
6: Ouais.
0: Et ça, c'est aussi le sujet. C'est qu'aujourd'hui, quand vous allez sur ChatGPT, les données vont aux États-Unis. La réponse, on ne sait pas si elle était correctement encadrée par des médecins. Et donc, c'est un peu le danger de l'IA. Donc, c'est une très bonne solution, mais à encadrer dans les prochaines années.
6: Seul avantage, c'est qu'un quart des patients disent avoir finalement consulté plus rapidement. Après avoir consulté l'IA. Bon, ça va dans le sens quand même d'un meilleur soin.
0: Et l'IA,
6: 10 secondes pour terminer.
0: C'est aussi une super opportunité pour les soignants. Parce qu'en fait, nous, on met en fait de l'IA dans tous nos logiciels pour que les soignants aient plus du tout de travail administratif et qu'ils puissent se consacrer 100% aux soins. Donc, c'est quand même une très, très belle opportunité.
6: Merci.
0: Pour résoudre ces sujets d'accès aux soins.
6: Et c'est une étude formidable que je vous conseille de regarder sur ici.fr et notre module de recherche associé qui vous permet de voir justement où vous en êtes dans votre département sur les niveaux, les délais d'attente pour consulter médecin généraliste ou médecin spécialiste. Merci à Doctolib et merci à vous, directeur général de Doctolib, Jean-Urbain Hubeau.
0: Merci Wendy.
6: Merci beaucoup.
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6: On se quitte avec vous, Drazo. C'est pas vrai, ce rendez-vous anti-arnaque avec ces faux mails de la Sécu qui circulent et qui risquent de piéger pas mal de monde.
4: Et oui, parce que ces mails, je ne les avais encore jamais vus. Je vous parle souvent des faux messages de la Sécu pour renouveler la carte vitale. C'est l'arnaque la plus classique. Là, c'est pas ça. Assurance maladie, c'est écrit en gros. Bonjour, nos services procèdent à la vérification des coordonnées de contact. Et vous êtes invité à cliquer sur un bouton appelé remplir mes informations. Première chose à savoir, la Sécu, la vraie, ne vous demandera jamais de cliquer sur un lien pour une mise à jour urgente. Et là, dans le mail, c'est urgent. Date butoir dans 2 jours, ça laisse pas beaucoup de temps. Deuxième alerte. Le mail vous dit, de manière élégante, que si vous ne cliquez pas, vous risquez de ne plus être remboursé la prochaine fois que vous allez chez le médecin. Alors ce n'est pas écrit comme ça, on vous parle de garantir la continuité de vos prestations, mais derrière en fait le message c'est ça, et ça ne va pas non plus, la Sécu ne va pas interrompre vos remboursements pour une histoire de numéro de téléphone ou d'adresse mail.
6: Bien sûr, au de ce mail contient aussi un numéro de téléphone, de quoi s'agit-il?
4: Alors là c'est assez drôle, je dois dire, c'est un numéro au cas où j'ai besoin d'aide. Donc je fais ce qu'il ne faut surtout pas faire, allons-y, j'appelle.
13: Bonjour et bienvenue chez Mondial Relais, merci de votre appel. Nous allons vous répondre dans quelques instants.
4: Ah, c'est pas la Sécu. J'ai vérifié, c'est vraiment le numéro du service client de Mondial Relais. Les escrocs l'ont mis là, sans doute histoire de faire sérieux. Copier-coller les numéros dans Google, bonne méthode aussi pour démasquer un malfaiteur.
6: Merci Audrazo, merci d'être à l'écoute et restez avec vos programmes, l'info locale, la proximité, la bonne humeur. C'est à retrouver sur ICI. Je vous dis à demain dans Ma France à partir de 13h.
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1: Parmi les animations, il y en a une demain matin au parc de la Haute-Oie pour apprendre ou réapprendre à faire du vélo. C'est pour les enfants à partir de 9h45 et pour les adultes à partir de 10h30. Vous pouvez vous inscrire ou envoyer un mail à formation.bucyclette@ametis.fr. Si vous voulez apprendre à réparer votre vélo, rendez-vous à Lille au Cyclo jeudi de 16h à 20h. Et attention, date unique, vendredi a lieu une balade nocturne vélo. À partir de 20h, vous pourrez visiter la Maison pour tous de Rivry et faire du vélo. Vous pouvez louer un vélo sur place pour 5€ ou utiliser le vôtre. Mais attention, ils doivent avoir des éclairages ainsi que des freins. Vous pouvez vous inscrire à l'adresse mail suivante baladebucyclette@ametis.fr. 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

De commencer l'après-midi avec Ici Picardie, c'était Diana Ross. L'après-midi qui ne fait d'ailleurs que commencer. Et ça tombe bien parce que nous avons sorti un stock de chansons à écouter ensemble. On va d'ailleurs commencer tout de suite avec Gauvin Serres, puis Paul Young. Et juste après, c'est une idée sortie avec de jolies sensations de glisse qui vous attend. Ça se passe en Picardie. Et c'est pour vous comme pour les enfants et les petits-enfants.

0: c'était Paul Young. Votre radio, c'est chaque matin 7h20, un coup de projecteur sur une belle initiative picarde. Et ce matin, Chloé Richard Frotté et Valentine Costa prenaient l'eau à Dreuil-les-Amiens.
1: On parle d'Amiens Cable Park ce matin, la structure qui vous permet de surfer en métropole amiénoise.
2: Oui, surfer en quelque sorte. C'est du wakeboard, du ski nautique et du kneeboard que vous pouvez pratiquer à Amiens Cable Park. Comme au surf, vous êtes muni d'une combinaison et d'une planche, mais vous ne ridez pas sur la mer, mais sur un étang à l'aise d'une tyrolienne qui vous tracte. Amiens Cable Park a ouvert il y a 10 ans et propose différents créneaux pour les débutants et les confirmés avec une vitesse de glisse différente. Comptez tout de même 26 km/h pour la vitesse réduite et 30 km/h pour la vitesse classique.
1: Et ça reste quand même assez impressionnant. Si on a des enfants en bas âge, on fait comment ?
2: Les activités du wake park sont ouvertes aux enfants dès 10 ans s'ils sont autonomes dans l'eau, mais ça peut être un peu plus compliqué s'ils sont plus petits. Le gérant et créateur de la structure, Mathieu Decle, nous explique l'intérêt d'élargir le public de la structure.
3: Pour pouvoir justement répondre à cette demande, à ce besoin, il fallait pouvoir proposer une activité qui puisse occuper les enfants pendant que les parents sont là, du côté sport, ou l'inverse, parce qu'on peut avoir aussi des enfants côté sport et des parents qui s'amusent sur les structures. Donc on a vraiment, aujourd'hui on a un côté sport qui est plus dédié sur à la glisse avec le wake park, et aussi un côté ludique avec l'aquapark, pour que tout le monde puisse trouver son bonheur. Et puis au milieu de ces deux activités, on a une terrasse où chacun peut profiter d'un moment en buvant un petit verre et puis regarder ou bien certains s'amuser ou d'autres pratiquer un sport de glisse.
1: Et alors comment élargir la structure ?
2: Avec une toute nouvelle structure, le waterpark. Mathieu nous l'a décrit.
3: L'Amiens Waterpark, c'est un aquapark. Ce sont des structures gonflables avec différentes structures. Ça peut être un toboggan, un plongeoir, un mur d'escalade. Des parcours avec des ponts de singes, il y a un petit peu de tout. On a choisi ces modules pour pouvoir répondre à aussi bien aux jeunes qu'aux moins jeunes, que chacun puisse y trouver son compte. Et c'est une activité aquatique qui nécessite évidemment de savoir nager, mais voilà, qui est ouverte vraiment à toutes les personnes, à tous les âges, et chacun peut y trouver son compte, quoi.
2: Si vous voulez vous y rendre, vous pouvez réserver un créneau sur le site de Amiens Cable Park avec un K.
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0: Santa avec Recommence-moi, ici Picardie, c'est tout l'après-midi. Des infos comme celles qui arrivent dans un peu plus de 5 minutes et de la musique qui arrive juste avant. Quand je vous dis musique, je ne me moque pas de vous parce qu'on va finir l'heure avec Supertramp.
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0: On passe l'après-midi ensemble sur votre radio, ici Picardie, et en musique, s'il vous plaît, la musique qui revient justement dans deux minutes, juste après vos infos.
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0: Vous écoutez ici Picardie, première radio de la Somme, il est 14h. Voici le point sur toute l'actualité en France et dans le monde avec le 90 secondes.
2: Une battue citoyenne encadrée par les gendarmes sera organisée ce samedi 23 mai à l'ouest de Nantes, à Saint-Étienne-de-Montluc, pour tenter de retrouver Manon Grelandeau, mère de famille de 31 ans, portée disparue depuis le 27 mars. Son conjoint est incarcéré en Algérie. Il est soupçonné de l'avoir tué. L'affaire Bruel fait réagir le gouvernement qui veut encourager les femmes à parler, même des dizaines d'années après. De nouvelles plaintes pour viol visant le chanteur vont être déposées dans les prochains jours. Annonce faite ce matin par l'avocate de Flavie Flamand. L'animatrice télé accuse elle-même Patrick Bruel de viol alors qu'elle était mineure. Des perquisitions sont en cours sur plusieurs sites de Nestlé, dont Perrier à Vergès dans le Gard et le laboratoire d'analyse de Vittel dans les Vosges, toujours dans le cadre d'une enquête judiciaire pour tromperie concernant le scandale des eaux minérales traitées. Une info Radio France à retrouver sur notre site ici.fr. Faut-il instaurer un âge minimal pour passer le bac? C'est ce que souhaite le ministre de l'Éducation nationale cette année. Le plus jeune candidat a seulement 9 ans, Édouard Geffray, estime qu'il n'est pas souhaitable, je cite, d'inscrire un enfant aussi jeune. Cette étude dévoilée en exclusivité par votre radio ici avec la Fondation Jean Jaurès, elle concerne les délais moyens pour obtenir un rendez-vous médical. 3 jours pour le généraliste, 42 pour le cardiologue. Il reste relativement stable ces délais ces deux dernières années, selon Doctolib. Découvrez les délais de rendez-vous dans votre département grâce au moteur de recherche à retrouver sur ici.fr.
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4: Petit à petit, ça va s'améliorer côté ciel, mais pas aujourd'hui, hein, plutôt demain. Là, on reste plutôt dans la grisaille et l'humidité pour ce mardi. Demain, mercredi, retour d'éclaircies beaucoup plus larges, avec toujours des nuages, mais des maxis qui augmentent autour de 19 degrés demain après-midi autour d'Amiens, mais aussi Beauvais. Et puis petit à petit, c'est presque l'été qui va s'installer en Picardie, avec des maxis autour de 26-27 ce jeudi.
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0: Et nous, on ne va pas s'arrêter tout de suite parce qu'ici, Picardie vous a réservé un quart d'heure 100% chanson française. Vous avez donc rendez-vous avec François Hardy, Charles Doré et Laurent Voulzy.
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1: Le festival Jeux d'ici et Jeux d'ailleurs est de retour.
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1: Depuis 2011, ce festival est un rendez-vous incontournable pour les amateurs de jeux. Le collectif regroupe aujourd'hui une vingtaine de structures pour créer un bel événement qui allie jeux, convivialité et vivre ensemble. Le festival Jeux d'ici et d'ailleurs a lieu demain de 10h à 17h au 8 bis avenue de la Paix. Sur place, vous pourrez vous exercer à des jeux Picard et jeux du monde. Il y aura aussi des activités sportives comme du volley, du foot, de la boxe et même du bubble foot. C'est du foot où les joueurs portent des bulles gonflables sur eux. Il y aura aussi sur place des animations sur le thème de la nature et de l'environnement, ainsi que des espaces de découverte, de coopération et d'expérimentation pour toute la famille. Le festival des Jeux d'ici et d'ailleurs, c'est ce mercredi de 10h à 17h au Centre culturel Alco, 8 bis, avenue de la Paix à Amiens. 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

0: Et oui, ici Picardie à toute la musique qu'on aime d'ailleurs. Avant les infos de 15h, il y a encore de quoi se faire plaisir puisqu'arrivent Les Enfoirés, Lionel Richie, mais surtout, dans à peine 2 minutes, Johnny Hallyday avec, vous l'avez deviné, la musique que j'aime.
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0: En voilà une chanson parfaite pour cette fin d'heure. Et restez avec nous, la musique revient juste après les infos.
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0: Ici Picardie, première radio de la Somme, il est 15h. Avec le 90 secondes, on fait le point sur toute l'actualité en France et dans le monde.
2: Devant les assises de Loire-Atlantique à Nantes, l'accusé nie toute implication dans le meurtre de Jonathan. Ce garçon disparu lors d'une classe de mer est retrouvé mort en 2004. L'Allemand de 55 ans jugé depuis ce matin est déjà condamné à la perpétuité pour les meurtres de trois garçons dans son pays. François Asselineau renvoyé devant le tribunal correctionnel pour des agressions et le harcèlement de deux collaborateurs. Le président de l'Union populaire républicaine et candidat à la présidentielle 2027 avait bénéficié d'un non-lieu en décembre 2024, décision dont le parquet avait fait appel. Gros coup de filet ce matin près de Lyon avec l'arrestation d'une quinzaine de trafiquants de drogue. Cette vaste opération contre le narcotrafic doit durer toute la journée. Plus de 1000 policiers et gendarmes sont mobilisés. Un plan engrais de plusieurs centaines de millions d'euros pour aider les agriculteurs qui ont des difficultés à s'approvisionner à cause de la guerre au Moyen-Orient. La Commission européenne doit le valider aujourd'hui. Des agriculteurs qui manifestent cet après-midi à Strasbourg car ils estiment que ce plan est insuffisant. À l'Assemblée, c'est la loi d'urgence agricole qui commence à être débattue ce soir, avec des mesures notamment sur la souveraineté alimentaire, l'élevage ou encore le stockage de l'eau. Faut-il instaurer un âge minimal pour passer le bac? C'est ce que souhaite le ministre de l'Éducation nationale cette année. Le plus jeune candidat a seulement 9 ans. Édouard Geffray estime qu'il n'est pas souhaitable, je cite, d'inscrire un enfant si jeune. Les épreuves du baccalauréat débutent le 15 juin par la philo.
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4: Petit à petit, ça va s'améliorer côté ciel, mais pas aujourd'hui, hein, plutôt demain. Là, on reste plutôt dans la grisaille et l'humidité pour ce mardi. Demain, mercredi, retour d'éclaircies beaucoup plus larges, avec toujours des nuages, mais des maxis qui augmentent autour de 19 degrés demain après-midi autour d'Amiens, mais aussi Beauvais. Et puis petit à petit, c'est presque l'été qui va s'installer en Picardie, avec des maxis autour de 26-27 ce jeudi.
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0: La chanteuse américano-italienne LP, c'était Lost on You, amoureux de la musique. C'est une des pointures de la musique électro qui viendra à Amiens pour Minuit avant la nuit. Il a fait la bande originale du film Saint-Amour. On peut le reconnaître avec sa barbe, son chapeau et ses cheveux longs. Est-ce que vous l'avez reconnu? Je vous laisse un petit peu chercher. La réponse arrive après votre quart d'heure de chanson française qui commence tout de suite avec Cookie Dingler.
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classique parmi les classiques, incontournable parmi les incontournables, un peu comme ici Picardie. Ok, un peu d'humilité, ça ferait pas de mal. Alors revenons aux choses sérieuses. Les infos, par exemple, elles reviennent dans 10 minutes et revenons sérieusement à ce qui donne le sourire, la bonne musique. Tout de suite, c'est Alain Souchon avec J'ai 10 ans.

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0: Il est 15h59 et vous écoutez Ici Picardie. Tout de suite, on fait le point sur les informations du jour et juste après, c'est parti pour votre 16-19.
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0: Vous écoutez Ici Picardie, première radio de la Somme, il est 16h. Le point sur toute l'actualité en France et dans le monde avec le 90 secondes.
2: Manon Rolando reste introuvable. Cette agricultrice de 31 ans, portée disparue depuis le 27 mars, une battue citoyenne encadrée par les gendarmes, sera organisée ce samedi, le 23 mai, à l'ouest de Nantes, à Saint-Étienne-de-Montluc. Son conjoint est incarcéré en Algérie. Il est soupçonné de l'avoir tué. L'affaire Bruel fait réagir le gouvernement qui veut, je cite, encourager les femmes à parler, même des dizaines d'années après. De nouvelles plaintes pour viol visant le chanteur vont être déposées dans les prochains jours, annonce faite par l'avocate de Flavie Flamand. L'animatrice télé accuse elle-même Patrick Bruel de viol alors qu'elle était mineure. Des perquisitions sont en cours sur plusieurs sites de Nestlé, dont Perrier à Vergès, dont le Gard, et le laboratoire d'analyse de Vittel, ça c'est dans les Vosges, toujours dans le cadre d'une enquête judiciaire pour tromperie concernant le scandale des eaux minérales traitées. Faut-il instaurer un âge minimal pour passer le bac? C'est ce que souhaite le ministre de l'Éducation nationale. Cette année, le plus jeune candidat a à peine 10 ans, Édouard Geffray, estime qu'il n'est pas souhaitable d'inscrire un enfant aussi jeune. Pour ceux qui déclarent leurs revenus sur papier, il faut le faire avant ce soir minuit. Sur Internet, les dates varient. Ce sera jeudi si vous habitez les départements numérotés de 1 à 19, de l'Ain à la Corrèze, un peu plus tard pour les autres. Et puis le téléphone au volant sera désormais synonyme de suspension de permis dans les Deux-Sèvres. Le département va devenir le 15 juin le 6e à mettre en place cette mesure.
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4: Petit à petit, ça va s'améliorer côté ciel, mais pas aujourd'hui, hein, plutôt demain. Là, on reste plutôt dans la grisaille et l'humidité pour ce mardi. Demain, mercredi, retour d'éclaircies beaucoup plus larges, avec toujours des nuages, mais des maxis qui augmentent autour de 19 degrés demain après-midi autour d'Amiens, mais aussi Beauvais. Et puis petit à petit, c'est presque l'été qui va s'installer en Picardie, avec des maxis autour de 26-27 ce jeudi.
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0: Ici Picardie, nous venons d'entendre Marine et sa nouvelle chanson Escroc. L'artiste se produira au Zénith d'Amiens samedi de la semaine prochaine. Et mauvaise nouvelle, si vous n'avez pas encore pris vos billets, c'est complet de chez complet. Il est 4h10 et il commence à faire un petit peu faim, non? C'est pas pour rien que pour un enfant, le goûter, c'est le repas le plus important. Alors, Chloé Richard Frottet a mené l'enquête et elle a demandé à notre Chopicard du centre de loisirs Condorcet à Amiens parce qu'il mangeait au goûter.
1: Moi, je mange rien. Rien, rien, même si je meurs de faim.
2: Vu que moi je vais à l'étude jusqu'à 10h30, donc j'ai déjà pris mon goûter, donc c'est pas appétissant. Quand je rentre, bah je prends beaucoup de chips avec des pop-corn et du jus, c'est tout.
3: Et avant de manger, tu manges des chips et du pop-corn?
2: Oui, parce que c'est le goûter. Mais sinon, avant de manger, non, je mange plus rien parce que sinon, on me dit toujours tu vas pas manger.
4: Moi, je mange rien parce que j'ai déjà mangé à l'étude. À part quand j'ai faim. Bah, je prends quelque chose.
5: Après, pendant le week-end, et bah, des fois, bah, ça m'arrive des fois de me réveiller tôt, d'aller à la pointe des pieds jusqu'à la cuisine, prendre une petite tablette de chocolat, et puis après, bah, je le mange, et puis je garde, et puis, parce que, bah, en fait, et bah, j'essaie de faire, et bah, un petit carré de meubles. Après, je monte sur mon bureau, je vais dans le carré de meubles, et puis, je mets, peu importe le tiroir, et puis je le mets quand j'ai plus faim. Et puis, après, quand c'est l'école, je mange au centre.
6: Nos Chopicards prennent le micro d'ici Picardie tous les jours.
7: Ils sont à réécouter sur la

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1: Ed Sheeran et son premier succès mondial sont ici sur Ici Picardie. Mais il n'y a pas que lui sur Ici Picardie. On a aussi Daniel Balavoine, Amir, Sirima, Jean-Jacques Goldman. Et ça, c'est juste sur le prochain quart d'heure. Alors imaginez tout ce qu'on a quand on passe l'après-midi ensemble.
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1: La billetterie du festival de Saint-Riquier est ouverte.
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1: La billetterie lancée depuis hier 14h vous permet de prendre vos places pour ce festival qui anime la ville de Saint-Riquier depuis 1985. Chaque année, le festival de Saint-Riquier met à l'honneur les talents samariens, mais pas que, en offrant une pluralité des genres et des styles musicaux. Cette année encore, il y a une très belle programmation avec comme ouverture un artiste que vous connaissez forcément, Julien Clerc. Il se reproduira à l'abbatiale de Saint-Riquier ce mercredi 8 juillet à 21h. Et puis, autre artiste célèbre qui est programmé lors de ce festival, Michel Jonas, et ce sera donc le dimanche 12 juillet. Il y aura aussi sur scène Angélique Kidjo avec l'orchestre de Picardie ou encore Katia Bugnacivili. Pour prendre vos places pour le festival de Saint-Riquier, rendez-vous sur le site du département de la Somme.
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0: ont commencé à Roland-Garros et les fans de tennis vont s'en donner à cœur joie dans les tribunes. Les autres aussi d'ailleurs, mais plutôt dans l'humour en tube avec Fred Ballard et ses rigolos de service.
1: L'arbitre, il m'énerve. Déjà quand il annonce le score, on comprend jamais rien. Ça m'énerve ça. Chaque fois, t'as vu comment il...
2: 1-0.
1: What the fuck? Articule, enfoiré, t'as que ça à faire.
3: Ah oui, visiblement, les pilotes d'avion et les arbitres de chaise sont recrutés sur les mêmes critères d'élocution. Mais bon, l'essentiel sur un court de tennis, c'est le jeu. Et ce moment fou où le joueur sert à plus de 200 km/h.
1: Si quelqu'un se la prend dans la gueule, il va se faire déglinguer la gueule. 210 km/h, il est déglingué, le mec. Et qui y met derrière les joueurs au cas où quelqu'un se la prend dans la gueule? Qui y met? Des petits-enfants!

0: Un domaine, Hervé Jean-Paul, qui ne nous regarde pas.
1: Bah non, mais parfois, pour meubler, quand il n'y avait rien à dire, les inconnus sont allés regarder là où ça ne les regardait pas. Mais c'était pour nous faire marrer quand on ne se marrait pas.
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0: artiste suédoise Nenette Cherry avec Woman. Ici Picardie, c'est une radio locale avec des infos locales. Prochain journal dans 10 minutes et avant, musique française avec la nouvelle chanson de Benabar et musique américaine, mais avec un joli lien avec la France. I Will Survive, Gloria Gaynor.
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0: I Will Survive, la première étoile sur le maillot de l'équipe de France. C'était en juillet 1998. Bon, les choses ont bien changé maintenant. Au-dessus du coq, il y a même une deuxième étoile. Et on n'en est pas peu fiers. Peut-être une troisième, on espère, avant la fin de l'année. On croise les doigts.
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0: Merci d'écouter Ici Picardie, première radio de la Somme, il est 17h. L'heure de retrouver vos informations présentées par Pierre-Antoine Lefort. Un nouvel accident mortel de trottinette cet après-midi à Amiens.
2: Un homme de 25 ans s'est tué lors d'une chute rue Saint-Honoré. Malgré les tentatives de réanimation, il n'a pas survécu. C'est le troisième accident mortel impliquant une trottinette depuis le début de l'année dans la ville. 58 accidents au total. Le maire d'Amiens annonce prendre un arrêté pour rendre obligatoire le port du casque. Il entrera en vigueur lundi prochain. Une mesure que justifie ce soir Frédéric Fauvet.
3: On dépasse l'effet de mode. C'est un mode de transport qui s'est considérablement développé. On a un espace urbain qui est parfois effectivement pas conçu pour assurer la sécurité. Et donc, voilà, le port du casque obligatoire à partir de lundi prochain, c'est pour protéger nos concitoyens. Dans le même temps, on va faire preuve de pédagogie. On va expliquer quels sont les risques, on va expliquer comment se protéger. On va expliquer aussi que les engins sont soumis à certaines règles. Ils ne doivent pas être débridés et donc, du coup, on a un équipement aujourd'hui qui va arriver dans les jours qui viennent, qui permettra de vérifier que les trottinettes, pas seulement les overboards, les gyropodes, sont pas débridées et circulent pas à plus de 25 km/h, ce qui est la loi.
2: Et une mesure qui entrera donc en vigueur lundi prochain, selon Frédéric Fauvet. Le département de l'Aisne, lui, s'apprête à suspendre les permis des automobilistes qui seront surpris en train de téléphoner au volant. Annonce faite ce matin par la préfète du département sur l'antenne d'ici Picardie, alors que le bilan de la sécurité routière est catastrophique. 14 morts depuis le début de l'année sur les routes de l'Aisne. Des perquisitions cet après-midi sur plusieurs sites de Nestlé Waters, Perrier dans le Gard, mais aussi Vittel dans les Vosges. Elles se déroulent alors qu'une enquête est ouverte pour tromperie à l'encontre du groupe dans le scandale des eaux minérales traitées, ce qui est normalement interdit. Nous continuons à coopérer pleinement avec les autorités concernées, assure l'entreprise. L'Union européenne promet un soutien exceptionnel aux agriculteurs les plus touchés par l'explosion des prix des engrais sur fond de guerre au Moyen-Orient. Un plan a été adopté aujourd'hui par la Commission car une grande partie de ces engrais transite par le détroit d'Ormuz. Un chat pour les parents d'enfants de 0 à 3 ans, annonce le directeur général de Doctolib dans l'émission Ma France ce midi sur votre radio ici, à l'occasion de la publication de la deuxième étude de Doctolib et la fondation Jean Jaurès. 45% des utilisateurs de la plateforme déclarent avoir utilisé une intelligence artificielle pour une question de santé sur les 3 derniers moi. L'IA est une très bonne solution, mais elle est à encadrer, poursuit Jean-Urbain Hugo. Un enfant de 9 ans qui passe son bac, c'est pas souhaitable, estime aujourd'hui le ministre de l'Éducation nationale, qui veut instaurer un âge plancher. Et puis, quand un agriculteur donne gratuitement son surplus de pommes de terre aux habitants de sa commune, c'est ce qui se passe cet après-midi à Angest en Santerre. Le secteur est touché par une importante crise de surproduction, plus d'un million de tonnes de trop par rapport à la demande. Coup d'œil du côté de notre météo. Et petit à petit, c'en est fini de la pluie. Pour aujourd'hui.
0: Effectivement, bon, on a un peu d'éclaircie aujourd'hui. Méfiez-vous, la grisaille et la pluie peuvent revenir demain. Un peu toute la journée, sauf demain après-midi où l'Oise et la Somme devraient croiser un rayon de soleil grâce au vent notamment, alors que l'Aisne continuera d'arroser son jardin. Pour les températures, ça remonte aussi doucement. Demain matin, on sera entre 13 et 15 degrés. Pour demain après-midi, Météo France annonce 16 degrés à Hirson, Abbeville et sur la côte, 17 degrés à Amiens, Montdidier, Laon et Saint-Quentin et 18 degrés à Beauvais et Noyon. Il faut vraiment qu'on travaille nos lancements, Pierre-Antoine
2: Lefort. On n'est pas d'accord, mais je pense qu'on ne consulte pas la météo au même endroit.
0: Non, mais c'est ça, puis on regarde pas dehors assez, je pense. On prend pas assez l'air.
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0: Sur la route Picarde, ça roule plutôt bien en ce moment. Les ralentissements se trouvent au niveau de la rue Alexandre Dumas. Vous avez 3 minutes de temps de trajet dans les deux sens. Rue Saint-Fucien, ça roule sans souci. Attention, si vous roulez boulevard de Châteaudun vers l'ouest, il y a 3, 4 minutes de temps de trajet supplémentaire partout ailleurs. Le trafic est relativement fluide. À Beauvais, c'est toujours dans la partie nord-est que ça coince. On est entre 5 et 6 minutes pour rejoindre la N31. Et si vous arrivez de la N31 pour rejoindre le centre de Beauvais, c'est 4-5 minutes à 59 toujours. C'est la traversée de la Somme qui est ralentie. Au niveau des trains en gare TGV de Picardie, il faut compter 10 minutes de retard pour les trains de 18h11 pour Lille-Flandre et 18h14 pour Rennes. En gare d'Amiens, c'est le train de 16h58 pour Laon qui partira avec 15 minutes de retard et celui de 17h40 pour Calaisville qui aura 10 minutes de retard au départ.
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0: Ici Picardie, c'est votre radio. On prend soin de vos oreilles chaque jour avec de la musique qu'on aime, comme la boîte de jazz de Michel Jonas.

0: Michel Jonas qui sera à Saint-Riquier pour le festival de Saint-Riquier cet été, qui annonce déjà complet pour cette représentation piano-voix qui aura lieu le 12 janvier, février, mars, avril, c'est 07 juillet. Ouh là là, ouais, moi je fatigue moi.
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0: Allez, avouez que ça vous est peut-être déjà arrivé de plus savoir les chiffres, les mois, à quoi ça correspond. C'est peut-être une fin de journée pour moi, peut-être que pour vous aussi. Dans ce cas-là, vous me comprenez. Heureusement, on a plein de musique qui arrive. Ça va nous requinquer si vous êtes en fin de journée. Vous allez voir, ça va vous donner de l'énergie. Parce qu'ici, Picardie, c'est votre radio qui vous accompagne chaque jour et qui vous donne de l'énergie en parlant de ce qui se passe aussi dans la région. Alors là, c'est peut-être la belle deuxième place au tournoi des Six Nations féminins qui a inspiré Louis Godon. Mais il a testé pour nous le rugby depuis le terrain, pas derrière la télécommande. Et alors, certes, il n'a pas la carrure de Sébastien Chabal, mais vous allez voir, il est très, très motivé. On teste le rugby juste après la dernière chanson du monde de Florent Pagny.

0: Florent Pagny, c'est peut-être la deuxième place, je vous l'ai dit, qui est de la France au tournoi des Six Nations qui l'a motivé. Mais pour vous, rien que pour vous, on a testé pour vous, on teste pour vous, hein, tout ce qu'il y a dans la région ici, Picardie, teste les jeux, les sorties, les produits, les livres, les activités, les restos, les événements. Rien que pour vous, cette fois-ci, Louis Godon a tâté un peu du ballon ovale.
1: Aujourd'hui, je teste le rugby et c'est avec Oscar. Bonjour Oscar.
2: Bonjour.
1: Bon, on est parti pour une petite initiation.
2: Allez, je vais vous montrer un peu comment on fait les passes.
1: Pas de plaquage secondes. Aujourd'hui ?
2: Ah, on peut essayer quand même.
1: Ok. Bon, on va faire le plaquage et les passes. Oscar a le ballon ovale en main, le célèbre ballon ovale. Bon, qu'est-ce qu'il faut que je sache avant qu'on commence, Oscar ?
2: Eh ben, pas grand-chose. Juste, bon, on va essayer. Je vais te montrer un peu comment on fait les passes, alors que ce soit souvent les passes au rugby, ça se fait en arrière. Ouais. C'est tout ce qu'il y a à savoir pour les passes.
1: Bon, et là, il faut que je prépare maintenant. Je me recule un peu, c'est ça ?
2: Ouais, c'est ça.
1: Ok, alors là, je vais me reculer. Et Oscar, je vais récupérer une main parce que dans l'autre main, il y a le micro. Hop, et voilà, et je te la repasse. C'est parti. Il y a une manière de lancer, Oscar ?
2: Pour les passes, du coup, en fait, on fait ça à deux mains. Et c'est comme un cadeau, une passe. Donc, je l'envoie directement dans les mains de la personne.
1: Quand on commence le rugby, on commence par quoi ? Par cet échange de ballon ? Par peut-être du footing ? Enfin, quand on vraiment débute la discipline ?
2: Quand on débute, on essaie de toucher un maximum à du jeu d'opposition. Donc, que ce soit souvent avec du ballon ovale quand même, histoire de toucher au ballon. Après, ça dépend forcément de l'âge à laquelle tu débutes. Si tu débutes en petit, il y aura plus de petits jeux où toi, tu touches le ballon, tu te balades avec le ballon, tu découvres le terrain. Et quand on commence à être un peu plus avec un peu plus de niveau, un peu plus d'âge, ça joue plutôt au ballon par équipe. Okay. Donc là, on découvre vraiment la vie d'équipe, le jeu en équipe.
1: Bon, il y a un truc aussi assez légendaire, c'est le plaquage. Comment on s'y colle ? Alors, je te rends le ballon quand même.
2: Oui, je l'aurais préféré.
1: Alors comment on se positionne ?
2: Et bah, pour te montrer ça, on va aller utiliser les boudins qui sont là-bas.
1: Ah oui, je pense que c'est toi qui allais me plaquer.
2: Ah, on peut faire ça.
1: Je préfère plaquer un boudin ou tu plaques un boudin pour moi. Donc là, oui, c'est des gros boudins d'entraînement en fait.
2: C'est ça, on a des gros boudins. Là, c'est pour s'entraîner, c'est pour vraiment voir le mouvement.
1: Okay.
2: Pour voir le mouvement. Donc le mouvement, c'est très simple.
1: Ouais.
2: On a un boudin, on l'entoure avec les bras, on pousse avec les jambes et ça tombe.
1: Et il y a une manière de tomber pour pas se faire mal ?
2: Pour pas se faire mal, en fait, ça va avec le mouvement en sécurité. Donc dès la tête, elle doit bien aller sur le côté. Quand on serre avec les bras, ouais. Après, en tombant, on se fera pas mal.
1: Je tente le plaquage. Allez, c'est parti avec un micro toujours en main, ce qui rajoute un peu de difficulté. Donc là, je vais faire une main, on va y aller, 1, 2, 3, hop, et là. Bon, alors moi je suis complètement tombé, j'ai pas de fermeté dans les jambes, c'était quoi mon problème là ?
2: Ah, là c'est normal parce que c'est un petit boudin, donc faut bien se baisser bien bas si on veut rester si on veut rester sur ses appuis, là. C'est dur. Donc il faut aller très bas et du coup à une main c'est encore plus compliqué,
1: serré. C'est si facile quand Oscar le montre. Bon, Oscar, en tout cas, on l'a dit, le RCA il recrute plein de joueurs pour cette nouvelle saison. Quoi.
2: Oui, on est prêt à accueillir tout le monde, que ce soit, comme je l'ai dit tout à l'heure, filles, garçons, de tout âge, on peut vous accueillir.
1: Bah, merci beaucoup, Oscar.
2: Merci.

0: Jean-Louis Aubert, Merveille, ici Picardie. C'est donc de la musique, on en a encore, qui arrive avant la demi. Par exemple, on va avoir Visage avec Fade to Grey. C'est une chanson un peu étonnante où vous allez retrouver le texte en français et en anglais. Et puis juste après, on fera un point sur ce qui se passe sur la route en Picardie. Ça s'étoffe un petit peu en cette fin de journée, notamment en métropole amiénoise. On vous dit tout ça dans quelques minutes.
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0: Le groupe Visage avec Fade to Grey, c'est que vous écoutez Ici Picardie.
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0: Ici Picardie fait la route à vos côtés. D'ailleurs, si vous voyez quoi que ce soit sur votre trajet, vous pouvez nous prévenir 03 22 92 58 58. On regarde ce qui se passe sur la route et il y a du monde au niveau de la rocade nord-est d'Amiens. Si vous roulez vers le nord, il faut compter un quart d'heure de temps de trajet supplémentaire. Ça fait suite aux travaux dans le secteur au niveau de la N25. Bah oui, c'est ça, c'est juste au nord de Longo. Quand vous arrivez sur Rivry, partout ailleurs, ça circule un petit peu au ralenti, notamment au niveau de la rue Alexandre-Dumas, où il y a 5 minutes avant de rejoindre la rue Saint-Fucien, qui elle-même est ralentie de 5 minutes dans les deux sens. À Amiens, c'est à peu près tout. À Beauvais, c'est toujours pour rejoindre la N31. Il faut compter 5 minutes de temps de trajet supplémentaire. Et à Saint-Quentin, c'est si vous voulez traverser la Somme. On va regarder du côté du viaduc. Il y a 5 minutes avant de rejoindre le viaduc et 5 minutes avant de traverser le pont du canal également.
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0: Ici Picardie, c'est la musique que vous aimez qui vous accompagne tout l'après-midi. Et tout de suite, un classique de chez Classique, mais qu'on aime toujours autant, Francis Cabrel avec Je l'aime à mourir.

0: Francis Cabrel avec Je l'aime à mourir. On retrouve Patrice Gascoigne avec ses coulisses télé. Aujourd'hui, Patrice, vous nous proposez de découvrir une série atypique, primée à plusieurs reprises, série qui se poursuit sur la chaîne Ciné Plus OCS.
1: Je vous fais remonter le temps. Nous sommes en 1942 et depuis Londres, les généraux de la France libre soupçonnent l'Allemagne nazie d'avoir mis au point une nouvelle arme redoutable.
2: Nous sommes sur le point de perdre cette guerre, lieutenant. Les Boches ont mis au point une machine infernale, un sous-marin d'un nouveau genre, indétectable.
1: Je ne sais pas si vous serez au garde à vous pour regarder cette série très originale qui s'appelle Deep, série à déguster le mardi soir sur la chaîne Ciné Plus OCS, mais ce n'est pas un parcours du combattant que de vous en parler, tant Deep nous raconte avec beaucoup d'audace et d'inventivité une mission ultra secrète de 4 hommes ayant pour objectif de s'infiltrer dans la base navale la mieux gardée d'Europe et de voler ce sous-marin.
3: Je savais pas que ça faisait ce bruit-là quand ça tombait.
4: Ça doit être ça, là, je suis du 3ème Reich.
1: Cette série à suivre sur la chaîne Ciné Plus OCS a notamment reçu le prix de la meilleure réalisation pour Aurélien Mola au festival Creativity 2025. Alors justement, j'ai appelé le créateur de Deep pour lui demander comment lui était venue l'idée de cette série de comédie d'aventure à la fois historique et fantastique, Aurélien Mola.
5: L'idée initiale en soi, je m'en souviens plus vraiment. Ce dont je me souviens avec précision, c'est le moment où j'ai trouvé le genre, la tonalité en fait de la série. C'est facile parce que c'était juste après la naissance de ma fille. De manière générale, je suis identifié comme un auteur de genre avec un univers plutôt sombre, assez violent, qui porte sur le thriller, le fantastique, le polar. Après la naissance de ma fille, bizarrement, c'est la comédie et le côté ludique en fait qui s'est imposé à moi. Et c'était assez surprenant. En fait, j'étais le premier surpris de vouloir faire rire, de vouloir construire en tout cas une série qui est censé en tout cas distraire et amuser le spectateur. Et ce qui m'a guidé, c'est cette envie profonde de faire passer un bon moment, que ça soit à mes amis et surtout à l'audience, aux spectateurs de manière générale. Et un jour, j'espère, à ma fifille.
1: La très touchante confidence du créateur et réalisateur de Deep, Aurélien Mola, qui nous révèle comment la naissance de sa fille a pu influencer le parcours artistique du papa. Et donc finalement, ce que vous allez découvrir en regardant cette série pas comme les autres. Deep se regarde en profondeur le mardi soir sur la chaîne Ciné Plus OCS. Quant à nous, on remonte à la surface ensemble demain pour de nouvelles coulisses télé, puisque je vous parlerai de la nouvelle saga de l'été, déjà, de France 2.
0: Et sur les autres chaînes, vous pouvez retrouver ce soir sur TF1 Koh-Lanta avec Denis Brognard. Sur France 2, on va se poser une grande question. Sommes-nous seuls dans l'univers, dans ce documentaire Secret de la science sur W9? Un jeu vous attend. On connaît la chanson, quiz musical avec Laurence Boccolini et tout un tas de personnalités de la chaîne. Et enfin, sur l'équipe 21, Le Stratège, un film avec Brad Pitt, un film qui parle d'une équipe de baseball qui embauche un entraîneur aux méthodes, comment dire, inédites. C'est un film de sport, inspiré d'une histoire vraie. On connaît déjà la fin, même si on l'a pas vu, mais ce qui fait plaisir, parce qu'il est bien fait. Et en plus, il y a un casting 4 étoiles, Robin Wright, Jonah Hill, Philip Seymour Hoffman et Chris Pratt, entre autres. Nous vous offrons tout ce qui se passe dans la région, c'est-à-dire on a des places, des passes, des entrées, vous appelez ça comme vous voulez. Et là, pour vous, j'ai un passe famille pour aller voir les Journées des Plantes 2025 au domaine de Chantilly, du vendredi 22 au dimanche 24 mai, c'est-à-dire la semaine prochaine. C'est un événement ici Picardie. Et en plus, le thème de cette édition, c'est « Mille et une pépites végétales, le parent un certain Christian Louboutin ». Que vous connaissez, en tout cas vous connaissez les chaussures. Alors, l'événement a été créé à Courson, au sud de Paris, il y a de nombreuses années, avant de venir s'installer en Picardie, dans le domaine de Chantilly. Et pour gagner votre passe-famille, pour assister aux Journées des Plantes 2026, à votre avis, cette chanson est-elle sortie avant ou après? Je vous la passe d'ici quelques minutes, ce sera juste après Taylor Swift, Hoplite.

C'était Hoplite, la nouvelle chanson de Taylor Swift. Alors, je vous l'ai dit, on vous fait gagner un passe famille pour le domaine de Chantilly à l'occasion des Journées des Plantes 2026 qui ont lieu le week-end de la semaine prochaine. Et à votre avis, pour gagner vos quatre entrées, il faut me dire si cette chanson...

cette chanson est sortie avant ou après l'arrivée de ces journées des plantes de Chantilly. À Chantilly, je vous le rappelle, avant c'était à Courson, avant ou après, depuis quand, en gros, quand a eu lieu la toute première édition de la journée des plantes de Chantilly, 03 22 92 58 58.

0: Michel Polnareff avec Goodbye Marie-Lou. Vous écoutez ici Picardie et on a un passe-famille pour vous.
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0: Votre passe-famille pour aller visiter le domaine de Chantilly à l'occasion des Journées des Plantes 2026. Ça se passe ce week-end du 22 au 24 mai. Et pour jouer avec nous, nous avons Chloé de Salleux. Bonjour Chloé.
2: Bonjour.
0: Bon Chloé, passionnée de plantes?
2: Alors oui, je commence. Je suis débutante, mais ma maman est très passionnée des plantes.
0: Ah, ça serait pour y aller avec votre maman?
2: Oui, c'est ça.
0: Ah, c'est une très jolie sortie. Je peux vous le dire, je l'ai fait. Et je suis pas un grand passionné de plantes. Et en fait, on est séduit par les couleurs. Il y a que des gens qui sont passionnés, érudits dans le sujet, qui parlent de plantes. Et bah, au final, c'est assez dépaysant. Mais si vous vous y mettez, c'est-à-dire que vous avez un coin de jardin quand même.
2: Oui, j'ai un coin de jardin. Du coup, je souhaite l'aménager. Et je pense aussi que le cadre peut aussi pas mal jouer sur cet événement.
0: Bah, vous avez raison, le cadre est juste magnifique, mais ça, comme toute la Picardie, évidemment. Alors, pour gagner votre passe-famille, oui, un peu de chauvinisme, ça mange pas de pain. Pour gagner votre passe-famille, pour aller à la Journée des Plantes de Chantilly ce week-end, 22, 23 et 24 mai, je vous posais cette question. Avant d'arriver à Chantilly, il était ailleurs, mais quand a eu lieu la toute première édition de cette Journée des Plantes de Chantilly? Et surtout, est-ce que cette chanson est sorti avant ou après cette première édition?
2: Avant.
0: Avant, sans hésiter, la première édition de la Journée des Plantes de Chantilly a eu lieu en 2015 et la chanson de Stromae est sortie en 2013. Donc avant, c'est une bonne réponse, Chloé. Bravo.
2: Ben, merci beaucoup.
0: Eh ben, je compte sur vous pour nous envoyer une photo avec votre maman depuis Chantilly ce week-end.
2: Eh ben avec grand plaisir, je vous ferai parvenir la photo.
0: Bah allez-y, hein, 03 22 92 58 58, vous utilisez WhatsApp.
2: Et le WhatsApp.
0: Voilà, vous y arrivez mieux que moi, Chloé. Chloé, dernière question, quelle est la première radio de la Somme?
2: Ici Picardie.
0: Merci beaucoup pour votre enthousiasme et bon courage pour votre jardin. À bientôt, Chloé.

0: La belle énergie de Manon Negra à l'instant. Vous écoutez Ici Picardie, il est bientôt 18h, on va retrouver les informations et on a encore pas mal de jolies musiques pour vous, donc restez à l'écoute, notamment Kings and Queens d'Avamax.
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0: I just might, c'était Bruno Mars. Ici Picardie, c'est des infos locales. On va avoir votre journal à 18h d'ici 30 secondes. Et puis après, on parlera de Mers-les-Bains et des Villesœurs, vu par un mec du coin, par Mathieu Auchard.
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0: Ici Picardie, première radio de la Somme, il est 18h. Les informations, Pierre-Antoine Lefort. 5 jours après l'accident de Talma, au nord d'Amiens, l'enquête a bien progressé.
2: Un accident mortel, 2 jeunes tués quand la voiture s'est retournée et a terminé sa course au milieu d'une mare dans le village. Le conducteur est en détention provisoire depuis ce week-end, mis en examen pour homicide routier. Un homme déjà bien connu pour des infractions au code de la route, Nicolas Fillon.
3: Oui, au moment de l'accident, il ne lui restait plus qu'un point sur le permis de conduire, notamment en raison de multiples excès de vitesse, indique le parquet d'Amiens à ici Picardie. Inséré professionnellement, ce Samarien de 26 ans avait d'ailleurs été condamné il y a moins d'un an pour conduite en état alcoolique. Son permis avait été alors suspendu. Boisson, fatigue, vitesse excessive, c'est ce qui aurait conduit le jeune homme à perdre le contrôle du volant de sa Clio le matin du jeudi de l'Ascension. 1,38 g d'alcool par litre de sang relevé, presque le double du maximum légal autorisé. Et une vitesse d'environ 140 km/h sur une portion à 50 d'après le témoignage du passager avant, lui aussi rescapé et blessé. Les 2 jeunes de 19 ans à l'arrière n'ont eux pas survécu à la sortie de route du véhicule qui a fini dans la mare.
2: Et la justice doit décider demain matin si le conducteur doit rester ou non incarcéré. Encore un drame en trottinette électrique dans les rues d'Amiens. Un homme de 25 ans a lourdement chuté rue Saint-Honoré en début d'après-midi. Malgré les tentatives de réanimation, il n'a pas survécu. C'est le 3e décès dans la commune depuis le début de l'année pour des conducteurs de trottinettes, 60 d'accidents au total. Le maire d'Amiens prend un arrêté pour rendre obligatoire le port du casque. Il entrera en vigueur lundi prochain et concerne aussi les gyropodes et les overboards.
0: Du nouveau dans le scandale des eaux minérales traitées.
2: Des perquisitions ont eu lieu cet après-midi dans plusieurs sites du groupe Nestlé Water, ceux de Vittel dans les Vosges et de Perrier dans le Gard. Le géant suisse est visé par une enquête pour tromperie, accusé d'avoir utilisé des traitements interdits sur des eaux contaminées par des bactéries et des traces de substances chimiques. Les eaux minérales naturelles sont censées pourtant être naturellement pures à la source. Les services publics vont-ils devoir se serrer la ceinture plus que prévu? Les 6 milliards de gels et d'annulations de crédits annoncés pour compenser l'impact de la guerre au Moyen-Orient risquent d'être revus, prévient aujourd'hui Sébastien Lecornu. Une mise à jour, mais pas forcément une hausse du montant, mais une répartition différente, précise de leur côté les services du Premier ministre.
0: C'est un mot qui est désormais partout.
2: L'intelligence artificielle au travail, dans les associations, les loisirs, y compris même en santé, selon une étude de Doctolib dévoilée par votre radio ici aujourd'hui. Près d'un usager de la plateforme sur deux a posé une question de santé sur les 3 derniers mois à une IA. Alors toute la semaine, des ateliers sont organisés à l'association La Machinerie à Amiens pour démocratiser l'usage et surtout mieux l'encadrer, souligne Mathieu Philippe, son directeur.
4: Ce qu'on veut faire, c'est les inviter à se questionner sur leurs usages et éviter de faire n'importe quoi avec l'IA. Donc on a des petits ateliers, on va leur expliquer par exemple, bah voilà, sur les données personnelles, faites attention quand vous utilisez des IA, surtout si elles sont libres et gratuites, ça veut dire que vos données, elles peuvent être récupérées et analysées. Du coup, on va leur sensibiliser sur des exemples. Par exemple, si vous voulez comprendre comment fonctionne votre numéro de sécurité sociale, bah surtout ne rentrez pas dedans parce que c'est une information très personnelle. C'est un exemple, il y en a d'autres. Dans l'environnement, c'est qu'on va aussi utiliser différents outils mis en place par le gouvernement pour montrer l'impact environnemental qu'il y a derrière chaque usage et se poser la question. On a déjà comprendre qu'il existe plusieurs modèles d'IA, qu'ils n'ont pas tous le même nombre de paramètres, par exemple, ils vont pas avoir tous la même consommation énergétique. Des fois, ça vaut peut-être le coup de se poser la question, bah tiens, j'ai une demande qui est assez simple, je peux peut-être utiliser une IA qu'on va qualifier de plus frugale, plutôt qu'utiliser une IA extrêmement énergivore pour répondre à une question simple.
2: Alors, quels usages? Comment bien utiliser l'intelligence artificielle? Quels sont les dangers et les écueils à éviter? On en parle avec notre invité demain, Arnaud Gibault, et le patron de l'entreprise Awelty, agence spécialisée dans l'IA et basée à Amiens. Peut-on passer le bac à n'importe quel âge? Chaque année, des élèves tentent leur chance très tôt, dès 8 ans en candidat libre. Pour cette édition, le plus jeune à 9 ans. Il n'existe aujourd'hui aucune règle pour se présenter, mais le ministre de l'Éducation nationale voudrait bien voir évoluer cette situation. Édouard Geffray se dit aujourd'hui favorable à l'établissement d'un âge minimal. Un rappel national pour des merguez de volaille de la marque Maître Coq. Elles ont été vendues chez Leclerc dans les coopératives U et Intermarché du 9 au 15 mai. Il existe un risque de contamination à la salmonelle qui peut causer de gros troubles intestinaux. Et puis, Joey West reste, c'est les gothiques d'Amiens, déjà présents au sein du stade des hockeyeurs amiennois depuis 2 ans. L'ancien attaquant canadien conserve son rôle d'entraîneur adjoint aux côtés du nouveau coach Bruce Richardson. On va faire avec vous, Joseph, un petit point du côté de la météo. Et si ma mémoire est bonne et que je me souviens du journal de 17h, on doit s'attendre à quelques gouttes.
0: Quelques gouttes encore un peu ce soir et quelques gouttes un peu demain. C'est exactement voilà. Ça. Vous avez une mémoire incroyable. Vous avez une heure de mémoire pour Pierre-Antoine Lefort. Demain, ce sera un peu la même chose qu'aujourd'hui, hein, sauf demain après-midi, en plus de la grisaille et de la pluie, on devrait croiser quelques rayons de soleil dans l'Oise et la Somme grâce au vent, notamment, qui va faire varier le temps. L'Aisne, par contre, demain, continuera d'arroser son jardin. Pour les températures, ça remonte un peu. Demain matin, Météo France annonce 13 degrés. Hier, son 14 degrés. Allant 15 degrés. Dans la Somme et dans l'Oise. Et demain après-midi, on gagne 2 petits degrés. On sera entre 16 et 18 degrés.
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0: Il y a du monde sur la route actuellement et notamment sur la rocade amiénoise dans la partie nord-est entre Camon et Rivry. Il faut compter un quart d'heure de temps de trajet supplémentaire si vous roulez vers le nord. Partout ailleurs, ça va un petit peu mieux. On est à 2-3 minutes de temps de trajet supplémentaire au niveau de la rue de Paris ou la rue Saint-Fucien dans les deux sens, par exemple. Au niveau de Beauvais, ça va mieux que tout à l'heure. Si vous tentez de rejoindre la N31, il faut compter 3 minutes de temps de trajet supplémentaire. Et à Saint-Quentin, c'est toujours la traversée du viaduc qui est un petit peu ralenti. Il va falloir compter presque un quart d'heure pour rejoindre le viaduc et traverser la Somme.
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0: Musique, bonne humeur, c'est que vous écoutez Ici Picardie. On a même des souvenirs avec vous, comme cette toute première fois.

0: Jeanne Masse avec sa toute première fois.
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0: Alors que notre belle côte picarde attire toujours plus de visiteurs, Mathieu Auchard lui consacre un guide. Il va nous parler de Mers-les-Bains et des villes sœurs dans quelques minutes et surtout pourquoi il a décidé de lui consacrer un ouvrage. Réponse juste après Christophe Maé, La Lune.

0: Christophe Mahé avec La Lune. Mathieu Auchard est administrateur du groupe Facebook Mers-les-Bains, passionné par sa ville d'adoption. On va y revenir. Il sort Mers-les-Bains et les villes sœurs aux éditions Baptisphère et il est avec nous pour en parler. Bonjour Mathieu.
1: Bonjour Joseph, bonjour ici Picardie.
0: Alors je l'ai dit, vous êtes arrivé pas dès le départ à Mers-les-Bains. Vous êtes arrivé en 2004 sur la côte. Pourquoi Mers-les-Bains?
1: Tout à fait. Moi je suis Picard, je me suis vraiment rapproché au cours de mon parcours de la mer. Je suis né à Saint-Quentin.
0: Vous avez traversé la région.
1: Voilà. En fait, étant petit, je venais déjà beaucoup en baie de Somme, et à l'époque, c'était plutôt le nord de la baie de Somme, le Marcantère, qui était très touristique. Et pendant mes études à Amiens, j'ai redécouvert la baie de Somme, et Mers-les-Bains, au départ, c'est le nom. Je trouvais ce nom m'attirait. Et en arrivant par les hauteurs, par les falaises, la côte de Blingue, les Mersois connaîtront, j'ai eu un vrai coup de cœur sur le panorama exceptionnel, le relief, et bien sûr sur l'architecture des villas, qui est vraiment exceptionnelle et préservée.
0: Pourquoi avoir choisi le côté Picard plutôt que le côté Normand, qui est souvent mis en valeur d'ailleurs quand on parle des villes sœurs?
1: Oui, mais en fait les villes sœurs c'est le meilleur des deux. En fait c'est le meilleur des deux régions. On a vraiment les deux qui s'influencent. Mon coup de cœur c'était Mers. Des trois villes sœurs, j'aime les villes sœurs, mais l'idée du guide c'était aussi de parler des villes sœurs à travers Mers, parce que moi j'ai vraiment un lien particulier à Mers. Et puis bien sûr il y a eu le groupe, la reprise du groupe Facebook Mers-les-Bains, qui a 75 000 membres qui le suivent. Et surtout le coup de cœur, enfin ça a vraiment été l'élément moteur, ça a été vraiment l'émission de Stéphane Bern, le village préféré des Français en 2024.
0: Racontez comment vous êtes retrouvé dans cette aventure, parce que c'est un peu particulier votre rôle là-dedans.
1: En fait, je pense que c'est la production, l'assistante de Stéphane Bern qui avait repéré mon groupe et qui, je pense qu'elle avait apprécié le regard que je portais. L'idée, c'est vraiment de porter aussi un regard à la fois respectueux de l'histoire de Mers, que je connais très bien et dont je parle, mais aussi parler du Mers d'aujourd'hui. Il y a vraiment un renouvellement du tourisme, des activités. Il y a plein de nouveaux lieux, de nouvelles adresses qui sont apparues. Et moi, je voulais aussi parler de ce Mers-là. Donc, la production m'a repéré et Stéphane Bern a souhaité que je sois le fil rouge. Donc, je lui ai fait visiter Mers-les-Bains. En réalité, il connaissait déjà parce qu'il est très attaché à la ville 2, juste à côté, en Seine-Maritime. Il est président d'honneur de l'association du musée Louis-Philippe. Et du coup, moi, je lui ai fait visiter et découvrir Mers-les-Bains. Et l'émission, on a terminé deuxième derrière Collioure, ce qui est plus qu'honorable.
0: Une deuxième place, oui, tout à fait. C'est pour ça qu'on retrouve d'ailleurs Stéphane Bern, qui, à la préface de votre ouvrage, vous lui avez demandé comment...
1: C'est au moment de la... C'est l'éditrice, les éditeurs Laurence et Francis Dreher, c'est une maison d'édition qui est quand même basée à Mers-les-Bains, c'est unique, qui m'ont proposé d'écrire le premier guide de voyage. Alors, il y a plein de guides qui existent, de brochures, de livres historiques sur Mers-les-Bains, il y a des guides de voyage sur la région, la Normandie, la Picardie, mais il n'y avait jamais de guide de voyage spécifique sur les villes sœurs. Parce qu'en plus, moi, j'aime beaucoup voyager. Et quand je voyage, j'aime bien acheter un guide, étudier ma destination. Et puis, j'aime bien aussi garder le guide en souvenir. Et je m'étais dit, mais Mers, c'est un voyage en tant que tel. Ça peut être une occasion, un but de voyage. Et je voulais créer ce guide. Et pour lancer, l'éditrice m'a dit, écoute, essaie de contacter Stéphane Bern. Parce que c'est vrai que le tournage s'était plutôt bien passé. Moi, j'étais persuadé qu'il allait ou pas me répondre. Et il m'a répondu, mais aussitôt. Et il m'a écrit une préface magnifique en deux jours. Et c'est vraiment, pour moi, c'est le porte-bonheur de ce guide. Et je pense qu'il me porte chance dans ce lancement.
0: Et du coup, on est d'accord. Il faut lire la préface qui est extraordinaire, mais il faut lire la suite aussi.
1: Évidemment, évidemment.
0: Donc, c'est des informations d'une personne qui y vit, vous l'avez dit. Vous avez modernisé un petit peu tout ce qu'on peut croiser ou en tout cas apporter un regard contemporain sur Mers-les-Bains. Ça fait du bien sur une destination de vacances comme ça qu'on imagine un peu figée dans une carte postale de lui dire non, c'est aussi une ville vivante et c'est une ville où il se passe des choses.
1: En fait, moi j'y suis depuis 20 ans et en fait j'ai eu plein de Mersois anciens qui m'ont raconté des anecdotes, des histoires que j'ai accumulées comme ça et que je voulais partager. Et en même temps, je me suis aussi lié beaucoup d'amitié avec les nouveaux arrivants, la nouvelle population qui vient à Mers. On a beaucoup d'artistes qui viennent. On l'imagine pas, on a une prix féminin, Paula Jacques, une grande écrivaine qui s'est installée à Mers. On a un producteur de cinéma qui s'est installé dans les villes sœurs, Emmanuel Alain Reynal. Et on a aussi plein d'anonymes qui sont passionnants. Et je voulais aussi parler d'eux. Donc mon guide, c'est à la fois respecter raconter et transmettre l'histoire de Mers et des Villesseurs, une histoire très riche. Hein. On a l'histoire de Louis-Philippe des Orléans avec eux, on a toute l'histoire maritime et portuaire au Tréport, et on a l'histoire des bains de mer à Mers-les-Bains. Donc l'idée, c'était de transmettre ça, et aussi parler du Mers d'aujourd'hui que je connais bien, avec les bonnes adresses, mes coups de cœur, les activités sportives à découvrir. Et l'idée, c'est aussi de m'adresser à toutes les générations, parce que je veux que Mers reste une destination familiale et pour tout le monde.
0: Il y a un tampon dessus sur le livre qui s'appelle Les Guides de Mathieu. Il y a un petit tampon. Est-ce que ça veut dire que Mathieu va se balader un petit peu en Picardie ou ailleurs?
1: Ah, vous avez tout compris. Oui, effectivement, les éditions Baptisphère m'ont proposé de poursuivre cette collection, Les Guides de Mathieu. Moi, ça, si je souhaite la poursuivre, mais ça sera toujours dans le même esprit, c'est-à-dire des lieux que je connais et que j'aime. Et forcément, on restera dans la région.
0: Et c'est-à-dire, vous savez où est-ce que vous allez aller après? Ou c'est encore un super secret.
1: C'est encore secret, mais bon.
0: En Picardie ou pas en Picardie?
1: Je vous ai un petit peu parlé de mon parcours. J'aime beaucoup Saint-Quentin, j'aime Amiens, j'aime toute la baie de Somme. Voilà, c'est des petits indices, mais rien n'est encore défini.
0: Donc vous allez continuer de faire briller la Picardie. Votre livre s'appelle très sobrement Mers-les-Bains et les Villesseurs, préface de Stéphane Bern. En gros, donc si vous voyez Stéphane, préface de Stéphane Bern, c'est qu'il faut y aller. Édition 2026-2027, parce que du coup, ça va être aussi mis à jour régulièrement.
1: Tout à fait. On souhaite tous les ans mettre à jour le guide.
0: Et ben voilà, vous le trouvez dans toutes les bonnes librairies. Merci beaucoup Mathieu Auchard d'être passé nous voir aujourd'hui.
1: Merci Joseph.
0: Et nous on continue en musique avec Axel Red, tout de suite Ma Prière.

0: Axel Red, c'était ma prière. Ici Picardie continue de vous accompagner en musique, mais aussi sur la route. On vous dit ce qui se passe du côté de la rocade amiénoise. Je le rappelle, la partie nord-est est légèrement saturée. On va regarder tout ça en détail d'ici quelques minutes. Mais avant, on a Alex Wan qui arrive avec Fever Dream.
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0: Alex Warren avec Fever Dream. Vous écoutez Ici Picardie. On regarde ce qui se passe sur la route.
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0: Et il y avait notamment ce ralentissement sur la rocade amiennoise. Et ben ça va mieux maintenant. Hein. C'était entre Rivray et Cabon, mais ça circule sans trop de soucis maintenant. Le trafic est relativement fluide à peu près partout. Il y a encore un peu de monde devant la gare d'Amiens, mais c'est à peu près tout où vous roulerez un peu au ralenti. À Beauvais, ça va mieux. Vous pouvez rejoindre la N31 sans souci. Et à Saint-Quentin, il y a toujours un peu de monde traverser le viaduc. Il faut compter 7 minutes de temps de trajet supplémentaire, mais ça va beaucoup mieux que tout à l'heure. Si vous voyez quoi que ce soit d'inhabituel sur votre trajet, bien sûr, vous nous prévenez. 03 22 92 58 58 en gare. Quelques soucis aussi à vous signaler, notamment en gare TGV de Picardie. Le train de 18h14 pour Rennes partira avec 25 minutes de retard. En gare d'Abbeville, c'est le train de 18h07 pour Calaisville qui partira avec une demi-heure de retard. Et le train de 18h37 pour Amiens qui partira avec 10 minutes de retard à Amiens, à Beauvais. Et en gare de Saint-Quentin, tout va bien.
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0: De la musique, de la bonne humeur et de la bonne humeur un peu comme cette rencontre, car oui, Laurent Voulzy, si vous vous posez la question, a rencontré Kim Wilde et ça a peut-être inspiré cette chanson.

0: Céline Dion avec sa nouvelle chanson Dansons. Il est le temps de parler de l'actualité musicale avec vous, Émilie Mazoyer. Vous allez nous parler du nouvel album des Rolling Stones prévu pour juillet.
1: Salut tout le monde! Émilie, au rapport pour votre dose quotidienne d'actualité musicale. C'est aujourd'hui l'anniversaire du plus francophile des chanteurs colombiens.

Buenaventura, débarqué à Paris à l'âge de 21 ans pour étudier les sciences éco à la fac de Nanterre. Il avait commencé à chanter dans le métro avant d'être révélé au grand public par cette reprise de Jacques Brel, Ne me quitte pas, il y a tout pile 30 ans en 1996, raflant au passage le tout premier disque d'or de musique latine salsa de toute l'histoire de la musique en France. Il a 59 ans aujourd'hui, joyeux anniversaire Yuri. On en sait un peu plus sur le nouvel album des Rolling Stones, moins de deux mois avant la sortie, c'est normal, hein, les langues se délient. Le Beatles, Paul McCartney et Robert Smith, le chanteur des Cure, font partie des invités sur le disque. On y entend aussi les tout derniers enregistrements du batteur des Stones, Charlie Watts, décédé en 2021. Et puis il y a une reprise, surprise, d'une grande voix de la musique anglaise.

Rolling Stones reprennent bien Amy Winehouse, You Know I'm No Good. On a hâte d'écouter ça sur leur 25e album, Foreign Tongues, qui sortira le 10 juillet. Un peu de lecture avec Pierre Perret qui sort Mémé Anna aux éditions Mareuil. On l'a

0: Belle à Paris.
1: Histoire vraie et assez folle de la grand-mère adorée de Pierre Perret, Mémé Anna, c'est un livre d'amour et de souvenirs qui commence au 19e siècle et qui nous fait traverser une bonne partie du 20e. Nostalgique, drôle, historique, je vous le recommande. On a fait les comptes et c'est officiel. Les artistes les plus programmés sur vos festivals d'été sont Sam Sauvage et Feu Chatterton avec 29 festivals, la jeune Mickey, 31 festivals, et la grande gagnante 2026, c'est Louisa, révélée avec Soleil Bleu et nommée aux Victoires de la Musique. Maintenant en pleine promo de son premier album, Louisa est à l'affiche de 38 festivals cet été. Il y a de fortes chances que vous la croisiez. Je vous propose donc de réviser.

Et Émilie, on vous retrouve ce soir 20h avec une autre artiste qui revient sur la scène et qui va faire la route des festivals cet été. Il s'agit de Lynn. Et à partir de septembre, elle va pouvoir peut-être rechanter, parce que je ne sais pas si vous avez suivi, elle avait dû arrêter sa tournée à cause d'une extinction de voix. Petit plaisir maintenant avant de retrouver Karen Ponte du reggae. Vous écoutez ici Picardie et C'est possible, on écoute Bob Marley.

0: Bob Marley avec Buffalo Soldier.
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0: Tous les matins, l'autrice picarde Karen Ponte s'éparpille et ce matin encore, elle a envie de nous parler de l'élection de Miss Somme.
2: Je me pose une question ce matin. Est-ce que j'aimerais être jugée par la romancière picarde Karen Ponte? Bien sûr que oui. Bonjour Karen.
3: Bonjour, mais oui, je suis hyper bienveillante.
2: Mais je le sais.
3: Alors Valentine, si je vous dis Maxime Schneider, est-ce que ça vous évoque vaguement quelqu'un?
2: Tiens, ça me dit quelque chose. Maxime Schneider. Mais oui, tiens, cœur avec les doigts d'ailleurs, Maxime.
3: Figurez-vous que Maxime, que nous connaissons bien ici à ICI Picardie, m'a envoyé un petit message il y a 15 jours pour me demander ce que je faisais le 16 mai. Initialement, comme je vous l'ai dit, j'avais Eurovision sur canapé, normalement.
2: Ah mais oui, c'est vrai en plus.
3: Mais oui, mais Maxime, lui, m'a proposé autre chose, être jury de Miss Somme. Mmh. Et comme vous le savez sans doute, hein, Maxime, en effet, est délégué régional pour Miss Picardie ainsi que pour Miss Champagne-Ardennes. Et à ce titre, c'est lui qui a en charge l'organisation des élections des Miss pour ces deux régions. Mmh. Élections qui commencent donc par les élections départementales. Et le 16 mai, bah, c'était à la Somme d'ouvrir le bal avec l'élection organisée au théâtre d'Abbeville. Quand j'ai indiqué à ma fille que j'avais reçu cette proposition, ses yeux se sont grands ouverts et elle m'a aussitôt demandé si elle pouvait venir avec moi. Oh. Pas d'Eurovision en direct, du coup. Au passage, je félicite la jeune Monroe qui n'a pas démérité et c'est qui vrai. A fini quatrième avant le vote du public, vote qui ne nous a jamais servi. Mais donc, élection à la place. C'était une expérience franchement vraiment super sympa. Il y avait 14 jeunes filles qui concouraient pour le titre de Miss Somme, de 17 à 26 ans. On les a vues évoluer sur scène avec de magnifiques robes à paillettes et aussi dans des flamboyants maillots de bain. On les a écoutées attentivement pendant leur discours de présentation. Et au final, c'est la candidate qui porte le numéro 13, Lily Lévesque, qui a été élue Miss Somme. Avec elle, on a désigné également trois dauphines qui vont donc participer à l'élection de Miss Picardie qui aura lieu le 13 septembre. Je vous dis à demain et d'ici là, rappelez-vous, 4 focus c'est bien, mais 4 éparpillés c'est encore mieux.

0: Silence Radio, la nouvelle chanson de Gauvin Serre. Il est presque 19h, on a encore quelques minutes. Donc avant vos informations, on va écouter Véronique Sanson, Besoin de personne.
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0: Véronique Sanson avec Besoin de personne. 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
0: Ici Picardie, merci d'être avec nous. Il est 19h sur la première radio de la Somme. Vos informations présentées par Marine Logénie.
2: Devant les assises de Loire-Atlantique à Nantes, l'accusé nie toute implication dans le meurtre de Jonathan, ce garçon disparu lors d'une classe de mer et retrouvé mort en 2004. L'Allemand de 55 ans est jugé depuis ce matin. Il est déjà condamné à la perpétuité pour les meurtres de 3 garçons dans son pays. Et lors de cette première journée d'audience, Céline Loiseau, Martine Naille est restée sur la version qu'il maintient depuis le départ.
3: Oui, les faits sur Jonathan, je ne les ai pas commis. C'est dans sa langue maternelle, l'allemand, que Martine Naille répond à la cour. L'accusé, très grand à la stature imposante, semble ensuite volontiers se prêter aux questions-réponses de la présidente sur sa vie. Père absent, mère décrite comme douce et autoritaire à la fois, les deux sont morts. Quant à ses frères, l'aîné ne veut plus entendre parler de lui depuis sa condamnation en Allemagne en 2012 pour meurtre sur 3 jeunes enfants et des agressions sexuelles sur 9. Le Benjamin, de 12 ans plus jeune, est lui convoqué comme témoin, mais reste introuvable. Certaines parties civiles assurent que ce frère, condamné pour détention d'images pédopornographiques, aurait pourtant des choses intéressantes à dire sur l'accusé. Martine Naille, lui, ne cache pas sa pédophilie. Il la commente sans retenue. Cette attirance pour les jeunes garçons, elle démarre quand il est adolescent. Il fantasmait sur les camarades de son petit frère. Les deux relations qui ont compté pour lui, c'était avec des adolescents. Lui était jeune adulte. Sa sexualité, sa pédophilie, enchaîne-t-il. Il n'en parlait à personne, sauf sur des forums pédophiles qu'il fréquentait sous des pseudo et où il a évoqué l'affaire Jonathan.
2: Céline Loiseau, ici, Loire-Océan. On apprend ce soir qu'Edouard Philippe est visé par une enquête pour soupçon de détournement de fonds publics et favoritisme. Le maire du Havre, candidat à l'élection présidentielle de 2027, conteste les faits, mais précise ce soir qu'il répondra bien évidemment à toutes les questions que posera la justice. Sébastien Lecornu envisage de revoir les 6 milliards d'euros de gel de crédit, vraisemblablement à la hausse. Le Premier ministre l'a dit à l'Assemblée tout à l'heure et prépare les esprits à se serrer la ceinture dans un contexte de guerre au Moyen-Orient qui risque de durer. Toujours à l'Assemblée, c'est la loi d'urgence agricole qui commence à être débattue ce soir, avec des mesures notamment sur la souveraineté alimentaire, l'élevage ou encore le stockage de l'eau. Des pesticides interdits en Europe que l'on retrouve pourtant dans des produits importés. C'est le résultat d'une étude publiée aujourd'hui par l'ONG Foodwatch qui a mené des tests dans 4 pays européens sur une 60aine de produits, principalement du riz, du thé et des épices. Camille Dorioz est le directeur de campagne de l'ONG.
4: Le constat est sans appel, vu que sur cette 60aine de produits, il y en a 45 aujourd'hui qui contiennent des pesticides qui ne sont plus autorisés en Europe pour leur usage. C'est dénoncé depuis des années et des années par de très nombreuses ONG, mais aussi par les paysans et par les paysannes. C'est-à-dire que eux font le travail de protéger les populations en n'utilisant pas ces produits qui sont toxiques pour l'environnement ou pour notre santé. Mais de l'autre côté, on n'applique pas ces règles sur nos importations. Aujourd'hui, la demande, elle a toujours été la même de la part des ONG pour celle que porte Foodwatch au niveau européen, c'est que pour tous ces pesticides qui ne sont pas autorisés, la seule limite qui devrait exister dans notre alimentation, c'est zéro.
2: 19h passées de 3 minutes sur ici. Allez, on termine avec le rêve de tous les parieurs sportifs. Miser 2 € et remporter le million. Eh bien, c'est arrivé un joueur dans un PMU du Morbihan qui a remporté exactement 1 107 000 € en trouvant les 5 chevaux dans l'ordre. Le nouveau millionnaire est un habitué du bar Argregam de Grandchamp. Il a validé donc son ticket gagnant, Jean-Michel Naga.
5: Et ici, depuis dimanche, forcément, on ne parle que de ça.
6: Oui, je suis grand, ouais. Tout le monde est grand.
5: Il faut dire que le gagnant est un habitué, comme Guillaume.
6: Je suis content pour lui. J'espère qu'il aura le temps d'en profiter.
5: C'est pas vous?
6: Ah non, c'est pas moi, non. Sinon, je serais pas là.
5: Si c'était vous, vous le diriez?
6: Non. Non plus.
5: C'est pas Jean-Louis non plus.
7: J'aurais préféré que ce soit moi. Ça fait 60 ans que je joue. 60 ans. Mais bon, j'ai pas eu la chance.
5: Et Bernard, lui, était là, dimanche, quand le regagnant a découvert la bonne nouvelle.
8: Je le connais bien, mais je sais pas son nom, son prénom.
5: Il a payé sa tournée ?
8: Ah oui, oui, il a payé sa tournée, ouais, ouais.
5: Mais vous avez déjà gagné, vous, au PMU ?
8: Si, j'avais 21 ans. 6-8-2, le mur de ma voiture.
5: Et le parieur millionnaire a fait exactement la même chose.
9: Il a juste joué sa plaque d'immatriculation de voiture comme tous les dimanches et c'est ça qui est tombé.
5: Noémie Lemoigne, la patronne du bar, elle a été très surprise, elle aussi.
9: Bah oui. J'ai dû compter les chiffres pour être sûr de ne pas dire une bêtise, mais non, ça m'a fait bizarre. Mais lui aussi, ça lui a fait bizarre. Et si, c'est vrai. C'est une belle somme quand même.
5: 1 107 342 euros. Il est le premier millionnaire au Quintet Plus depuis décembre 2024.
2: Et en attendant d'être millionnaire, cette piqûre de rappel pour ceux qui déclarent leurs revenus via les formulaires papier, il faut le faire avant ce soir minuit sur Internet. Les dates limites varient.
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0: Et on regarde ce qui se passe dans le ciel Picard. Bon, on a de la grisaille et de la pluie encore en cette fin de journée. Demain, ce sera globalement la même chose, sauf demain après-midi, où l'Oise et la Somme devraient croiser un rayon de soleil. C'est notamment grâce au vent qui va souffler quelques nuages. L'Aisne, demain après-midi, continuera d'arroser son jardin. Pour les températures, ça remonte un peu demain matin. On sera entre 13 et 15 degrés. Et pour demain après-midi, Météo France annonce 16 degrés à Hirson, Abbeville et sur la côte, 17 degrés à Amiens, Montdidier-Lan et Saint-Quentin, 18 degrés à Beauvais et Noyon. Il est temps pour nous de retrouver Laurent Petit-Guillaume pour une heure de musique 100% années 80.
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11: Bonsoir à tous, prêts pour un plongeon en apnée pendant une heure? Bon, rassurez-vous, c'est juste un bon bain de souvenirs, de musique, un plongeon dans les années 80 grâce aux tubes qui ont marqué à tout jamais cette décennie. Bref, on va nager dans le bonheur, ça commence comme ça.

0: C'était Phil Collins et c'était Two Hearts. 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
0: Et c'était un tube extrait de la BO du film Buster en 87. Phil Collins, qui en novembre prochain va faire son entrée au Rock'n'Roll of Fame, un musée mythique situé à Cleveland dans l'Ohio. Et ce jour-là, d'autres auront droit à cet honneur. Oasis, Billy Idol, Iron Maiden, mais aussi Sade. Et c'est un événement, ce sera la première femme d'origine africaine à recevoir cet honneur. Lui aussi, il en a reçu des honneurs et des récompenses. Mais la plus belle, c'est notre fidélité. Renaud, tout de suite, Morgane de Toi.
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0: La Villani,
1: début de soirée. Un DJ d'Aix-en-Provence, un directeur d'une radio locale à Marseille qui deviennent en l'espace de deux tubes, dont La Vie la Nuit, un duo de légende, bah oui, des années 80, c'est l'histoire de Sacha et William, autrement dit début de soirée. Tout était possible dans ces années-là. Même une chanson au titre, disons, burlesque, didoudou dadada, de Police, pouvait devenir un tube. C'est la suite de 100% années 80, juste après ça.
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0: Ici Picardie, 100% années 80, ça continue. Mais avant, quelques infos près de chez vous.
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0: Farmer, c'était sans contrefaçon.
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0: Alors autant Mylène Farmer, le retour sur scène, c'est pas du tout d'actualité. Autant The Cure sur scène, c'est dans les prochaines semaines. Et ça, c'est une bonne nouvelle. Robert Smith et sa bande seront en concert les 24, 25 et 26 juillet dans les arènes de Nîmes. Le 28 août à Bordeaux au Pagaille Festival. Et le 30 août à Saint-Cloud pour Rock en Seine. Il reste des places à Bordeaux, qu'on se le dise. Allez, en attendant, sans trépigner, on révise un de leurs plus gros succès. Close to Me, c'était en 85.
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0: Imagination, c'était Music and Lights. Le groupe a raconté qu'il s'était baptisé Imagination en hommage à la chanson de John Lennon Imagine. Bon, en revanche, au niveau du look, rien à voir avec l'ex-Beatles, hein. Ils se sont inspirés, sans le leur dire, du contrebandier de Star Wars. Allez, bientôt 20h à suivre Décibel avec Émilie Mazouillet qui reçoit ce soir la chanteuse Lynn. Mais ce sera après, entre autres, Daniel Balavoine, Vivre ou survivre, juste après ça.
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2: Sur votre radio ici, c'est l'heure de Décibel, toute l'actualité musicale avec ce soir une jeune chanteuse, autrice et compositrice qui a sorti son premier album il y a quelques mois, porté par un tube, il faut le dire, imparable.

0: Elle s'appelle Lynn, elle vient nous voir pour la première fois dans Décibel, l'occasion de mieux se connaître et aussi de prendre de ses nouvelles, car il lui est arrivé le pire cauchemar pour une chanteuse. Lynn a perdu, momentanément heureusement, sa voix. Mais alors aujourd'hui, comment ça va?
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0: Salut à toutes, salut à tous et bienvenue dans Décibel. On est en direct ensemble jusqu'à 21h en ce mardi soir, histoire de faire le tour de l'actualité musicale. L'anniversaire de Pete Townshend, l'immense guitariste des Who, qui a 81 ans aujourd'hui. On célébrera ça évidemment en écoutant du rock des années 60, ce qui ne fait jamais de mal. Ça sera à la fin de l'émission. Le coup de cœur découverte du jour, c'est une jeune artiste belge qui s'appelle Geneviève et qui nous propose un duo avec Loose and the Yakuza. Elle, vous la connaissez déjà si vous vous intéressez un peu à la scène indé belge. Leur chanson s'appelle Fleur de Lys et ça sera le coup de cœur du jour. Le blind test avec un thème qu'on aime bien ce soir, la paix. Oui, écoutez, il n'y en a jamais trop, surtout en ce moment. Alors si la paix en musique vous inspire, vous devriez nous appeler dès maintenant. Alexandra vous attend au standard d'ici pour prendre les inscriptions pour le blind test. Un seul numéro à retenir, 0810 055 056. Je sais, ça fait beaucoup de numéros, alors je le répète. 0810 055 056. Venez jouer avec nous au blind test autour des chansons qui parlent de paix. À gagner, c'est l'album de Lynn, Boîte à musique. On va en parler avec elle, je file la rejoindre. Bonsoir Lynn.
3: Bonsoir.
0: Bienvenue dans Décibel. Lynn, votre premier album, Boîte à musique, qui est sorti au mois d'octobre dernier. Un premier album qui était très très attendu parce que tout le pays s'était mis à chanter votre chanson.

0: Je pense à vous, c'est vraiment la rencontre avec le public. C'est un single de diamant qui a été streamé des dizaines de millions de fois, qui était numéro 1 au Top Shazam. Ça, c'est drôle, le Top Shazam, c'est l'application qui fait qu'on entend une chanson, on dit « Mais qu'est-ce que c'est ?» Et on lance l'appli et on nous dit « Eh ben, Céline, eh ben, la chanson la plus streamée là-dessus, c'était la vôtre. »
1: Exactement.
0: Les gens se disaient mais qui a une voix pareille ? Donc voilà, c'est vraiment un énorme tube très, très diffusé en radio, vous le savez, vous qui écoutez ici, à la télé également. Alors, ça tient du conte de fées, hein, l'énorme tube, l'album, la tournée à guichet fermé. Et donc, on va pas faire durer le suspense plus longtemps, un soir, sur scène, là, récemment, il y a quelques mois, vous avez perdu votre voix, mais c'était vraiment pendant un concert ?
1: Oui. En fait, ça s'est passé, effectivement, comme vous le dites, c'était un peu un rêve, un conte de fées. Tout s'enchaînait, c'était magnifique. Et puis, surtout, la tournée, c'était ma première tournée. Donc, voilà, c'était fou. Beaucoup d'amour, beaucoup de bienveillance du public. Et ce soir-là, oui, en plein milieu du concert, j'ai perdu ma voix.
0: C'était en Bretagne. J'ai rien contre les Bretons, mais sachez-le, c'était en Bretagne.
1: Non, mais les pauvres, parce qu'ils ont été tellement bienveillants avec moi.
0: Mais alors, concrètement, c'est-à-dire que vous sentez qu'il se passe un truc bizarre dans votre gorge ?
1: Alors, j'ai rien senti. C'est simplement quand j'ai commencé à chanter la prochaine chanson.
0: Ouais.
1: Je pouvais plus chanter, en fait. Donc, ça a été compliqué, mais j'ai quand même essayé de me battre pour continuer parce que dans ma tête, c'était pas possible que j'arrête. Ouais. Donc, j'ai essayé et j'ai vu que c'était vraiment impossible. Donc, malheureusement, j'ai annoncé au public que j'allais arrêter de chanter et du coup j'ai vu tous ces gens déçus et j'ai fait des photos avec tout le monde.
0: Ouais.
1: Donc ça m'a un peu réchauffé le cœur, mais après voilà, je me suis rendu compte quelques jours plus tard que c'était pas anodin quoi, c'était quand même quelque chose d'assez d'assez grave. Donc du coup j'ai dû prendre beaucoup soin de moi ces derniers temps.
0: C'est horrible de vous poser cette question et en même temps, n'ayant jamais été à votre place, j'ai quand même envie de comprendre. C'est la chose, une des choses les plus importantes de votre vie, votre voix. Il y a ce moment d'incertitude entre le moment où vous perdez votre voix sur scène et le moment où, voilà, aujourd'hui tout va mieux et la tournée reprend, etc. Quand vous avez pensé qu'éventuellement vous ne pourriez plus chanter, qu'est-ce que ça a provoqué chez vous ?
1: Ça a été dur. Franchement, j'ai encore de l'émotion parce que c'était quand même il n'y a pas si longtemps. J'avoue que c'était un peu un trou noir parce que je fait que chanter, moi c'est ma vie en fait. Donc je me vois pas ne pas chanter, je n'imagine même pas en fait. Donc quand ça m'a effleuré l'esprit, parce que en vérité ça m'a juste effleuré l'esprit, j'ai pas voulu aller plus loin, je me suis dit non, c'est pas possible. Donc j'avoue que pendant les 3 ou 4 premiers jours, j'étais un peu abasourdie, un peu choquée, mais tout de suite je me suis dit ok, là ça m'arrive, c'est comme ça, j'y crois, je sais que je vais aller mieux. Donc là, qu'est-ce que je peux faire pour que ça devienne finalement une force, quelque chose de positif. Donc c'est vraiment ça que j'ai fait. Et du coup, je me suis mis au piano, j'ai composé dans le silence, parce que c'est une expérience aussi hein, d'être dans le silence total.
0: Alors oui, on avait entendu parler de ça pour Céline Dion, à qui il est arrivé la même chose, hein. Elle avait perdu sa voix et on lui avait dit c'est pas compliqué, il faut se taire complètement, communiquer avec la famille sur des post-it, etc. Interdiction, ne serait-ce que de murmurer pendant des semaines, c'était le même traitement pour vous ?
1: Exactement.
0: Le silence ?
1: C'était le silence complet. Donc ça veut dire même pas tousser, même pas, enfin rien. Donc
0: personne ne vit ça dans sa vie, c'est incroyable quand même.
1: C'est incroyable. Et en fait au début, ça fait très très peur. Ouais. Voilà, il y a beaucoup de peur, de doute, de d'angoisse. Et en fait quand on le vit, on arrive à puiser quelque chose au fond de nous. En tout cas moi c'est ça que j'ai vu les choses autrement. J'ai du coup composé différemment. J'ai appris en fait à vivre dans le silence. Et en fait c'est pas si facile.
0: Ah oui, on doit avoir tellement envie tout le temps de participer, enfin même à la vie autour en fait.
1: Surtout moi qui étais pipelette partout à l'école. Oui, je vous avoue que c'était difficile, mais aujourd'hui ça fait partie de mon chemin. Et
0: d'accord.
1: En fait.
0: Et alors en logistique pure, ça a duré combien de temps le fait de se taire ? Et est-ce que c'était la seule chose à faire pour que votre voix aille mieux ? Et oui, là, vous deviez vous en remettre à un médecin de toute façon.
1: C'était la seule solution. Là, les médecins, ils étaient catégoriques. C'était silence complet, donc ça a duré un peu plus d'un mois.
0: Ouais.
1: Et ensuite, j'ai commencé à émettre des sons, mais c'était pas tout de suite parler comme ça. Hein. C'était vraiment quelques sons dans la journée. Pas n'importe lesquels, travailler, être suivi aussi par une orthophoniste, une ORL, on voit l'état des cordes vocales, etc. Donc, Ouais, c'est tout un...
0: C'est un chemin.
1: Tout un chemin, tout un travail. Et bien sûr, dans, voilà, beaucoup, ouais. On passe par beaucoup d'émotions. Je suis passée par le bas, le haut, le, voilà.
0: Je pense que vous vous êtes posé plein de questions qui ne sont pas forcément de votre âge aussi, des trucs un peu intenses,
1: ouais.
0: Qu'on se pose peut-être en milieu ou en fin de carrière. Il y a plein de chanteurs qui disent, bah oui, à 50, 60 ans, ma voix a changé, j'ai moins de notes, donc il faut que je change et tout. Mais pas vous, pas au premier album, quoi.
1: Non.
0: Et alors, maintenant, vous le savez, ce qui s'est passé, pourquoi elle est partie, la voix, et peut-être des mauvaises habitudes que vous aviez qu'il faut laisser tomber?
1: Complètement. Là, c'est vrai que j'ai appris beaucoup de choses que je connaissais pas, et c'est là aussi qu'on se rend compte que même si moi je chante depuis que je suis toute petite, en fait j'ai encore beaucoup beaucoup à apprendre. On a toujours en fait à apprendre. Et oui, il y a une hygiène de vie à avoir. C'est comme un sportif de haut niveau.
0: C'est ça.
1: Et surtout, comme elle m'expliquait mon médecin, les chansons que je chante, elles sont beaucoup en intensité, très puissantes. Oui. Donc on peut pas se permettre d'arriver comme ça et de chanter, voilà. Donc elle m'a dit c'est tout un travail au quotidien, et voilà, comme un sportif de haut niveau qui prépare un marathon en fait.
0: Mais c'est ça, parce que par exemple, on peut pas comme ça Carl Lewis arriver le matin au réveil taper un 100 mètres, on va se claquer la jambe. Bon, bah, imaginez Lynn au réveil qui fait ça, maintenant on s'échauffe.
1: Exactement, c'est ouais. Vraiment ça, hein, parce que
0: s'échauffer.
1: Les cordes vocales, ce sont des muscles.
0: Ouais.
1: Donc c'est échauffement. Après, même après avoir chanté, on fait redescendre la voix tout doucement. Et tout ça, j'ai appris. Voilà, beaucoup s'hydrater. Voilà, il y a plein de choses à faire pour que ça soit cool.
0: Formidable. Alors on va parler de votre parcours et puis de tout ce qui va arriver aussi, notamment en termes de concerts. Mais hydratons-nous. Lynn va boire un petit verre d'eau et nous on va écouter et chanter très fort. Là ça va, on est en fin de journée, la voix est parfaitement échauffée. La chanson qui a fait qu'on s'est rencontrés avec Lynn, ça s'appelle Je pense à vous. Lynn est l'invitée de Décibels.

0: Lynn, je pense à vous. Alors, puisque j'ai Lynn sous la main ce soir dans Décibel, vous pensez à qui quand vous écrivez cette chanson? Car oui, c'est une info que je n'ai pas encore donnée, mais Lynn est autrice, compositrice et interprète. Donc, je pense à vous, cette chanson qui est un talisman pour vous, un porte-bonheur et votre premier succès. Ça parle de qui? Ça parle de quoi?
1: Ça parle de moi, mon histoire en fait, qui ai quitté ma ville natale Nice pour m'installer à Paris, pour tenter d'être artiste, de réaliser mon rêve. Et en fait, un soir dans un studio, je pensais que j'étais contente parce que je faisais ce que j'avais envie de faire, mais que ma famille, mes parents me manquaient. Et que j'avais envie de leur dire que malgré à la
0: les
1: distance,
0: kilomètres.
1: Voilà, ouais. Je pense à vous. Donc c'est une chanson pour mes parents.
0: Ils l'ont reçue, j'imagine, comme telle. Mais alors là, maintenant qu'ils doivent la partager avec des millions de personnes, elle prend évidemment une autre dimension. Alors Nice, vaste sujet quand on aime la musique en France. On pense à Santa, Hyphen, on pense à Rose aussi. Hein, la liste, oui. C'est Rose. Elle est niçoise. Tout un tas de musiciens aussi, alors qu'ils sont pas forcément connus sous leur nom, mais qui ont accompagné plein d'artistes. Des musiciens de Daran, qui étaient des Niçois. Les musiciens de Johnny aussi à une période. Mais de toute façon, au-delà des musiciens niçois, vous êtes d'une famille de musiciens. Donc dans n'importe quelle ville, de toute façon, vous auriez baigné dans la musique. Tout le monde est musicien chez vous, Lynn?
1: Oui, tout le monde. Ma maman, mon papa, mon frère, mon oncle, ma grand-mère, enfin vraiment tout le monde, mes cousines. J'ai baigné en fait là-dedans. Quand je suis née, dans mon salon, il est partagé en deux. Il y a un côté canapé télé et l'autre côté, c'est vraiment comme une scène en fait, avec batterie, piano, guitare, contrebasse. Enfin, c'est
0: un rêve, non, ça?
1: C'est incroyable.
0: Ah ouais.
1: Et c'est plus tard qu'on se rend compte, parce que moi je me rendais pas compte quand j'étais enfant et que tous les jours, enfin pas tous les jours, mais allez, trois fois par semaine, mes parents qui jouaient avec même des amis, la famille, moi qui chantais avec eux.
0: Vous pensiez que c'était pareil chez tout le monde?
1: C'était normal en fait pour moi, vraiment. Et c'est en grandissant que je me suis rendu compte que c'était une grande chance de pouvoir partager ça avec sa famille. La musique en fait, c'est incroyable.
0: Et alors, ayant donc sous les yeux et à portée d'oreille tous ces gens différents qui font de la musique avec, j'imagine, aussi des goûts différents, etc. À quel moment vous avez formé votre goût à vous? À quel moment vous avez découvert ce que vous aimiez, ce qui vous inspirait?
1: C'est le truc, c'est que j'aime tellement de choses différentes.
0: Ah ouais?
1: Oui, je suis très éclectique, j'écoute beaucoup de musique, plein de sortes différentes. Et en fait... comment dire, j'ai pris du temps à trouver en tout cas ma voix pour moi en fait, pour composer, interpréter, parce que j'ai essayé plein de choses différentes, tellement que j'aime la musique et tellement que j'aime tout, ça a été compliqué même de me trouver moi en tant qu'artiste.
0: Ouais, je comprends. Et est-ce que assez rapidement quand même on s'est dit que dans la bande la chanteuse c'était vous?
1: Oui, hein. quand même. Après, mon frère chante très très bien aussi.
0: Ouais.
1: Il a une voix, il a une super voix d'ailleurs. Mais oui, souvent c'était moi. Qui chantait.
0: D'accord. Alors, c'est une famille de musiciens, mais la seule musicienne professionnelle, c'est vous. Qu'est-ce qui a fait la différence, vous pensez?
1: Déjà, je pense que ma famille, ils se sont jamais dit dans leur tête qu'ils allaient être professionnels.
0: Oui, musiciens. C'était pas un métier.
1: Non, eux, c'était vraiment un loisir qui prenait beaucoup de place, c'est sûr. Mais c'était pas, ils ont même pas pensé, je pense, à en faire leur métier, à en faire une carrière.
0: Et vous, alors, comment ça a commencé à arriver dans votre tête que ça pouvait être votre métier?
1: Mais moi, en fait, depuis vraiment toute petite, j'avais envie d'être chanteuse, mais j'osais pas le dire. Je sais pas pourquoi, mais je disais que je voulais être maîtresse ou j'osais pas.
0: Oui, j'ai lu même orthophoniste.
1: Oui.
0: C'est bien, ça fait sérieux, Lynn, mais donc c'était pas vrai.
1: C'était un peu par dépit.
0: Ouais.
1: En fait, je m'étais dit, bon, je vais être orthophoniste pour les chanteurs, pour les voix chantées.
0: Ouais.
1: Parce que je peux allier ma passion avec un vrai métier.
0: C'est fou, donc, de faire le pas psychologique, de se dire, mais attends, plutôt que d'entraîner des chanteurs, je vais être moi chanteuse.
1: Ouais, mais ça a pris beaucoup d'années. Parce que au début, non, c'était pas possible. Et après, j'ai pris des cours de chant, des trucs comme ça. Et on me disait, ah, tu devrais faire des concours, tu devrais faire ci, tu devrais faire ça. Et après, des rencontres aussi. Et puis moi, des déclics petit à petit aussi en grandissant. Quand je voyais que j'étais pas du tout, je me sentais pas à ma place au collège, au lycée, à la fac, tout ça. En fait, c'est plein de choses extérieures et plein d'expériences en fait et des années qui ont fait qu'à un moment donné, je me suis dit, mais... pourquoi pas au moins tenter ma chance?
0: Ouais. Est-ce que vous avez été tentée par la Starac, Nouvelle Star, ce genre de choses, ou est-ce que vous sentiez que c'était pas votre chemin?
1: La Starac, oui, mais j'avais pas l'âge à l'époque, puisque quand je regardais Jennifer, tout ça, je rêvais, je me disais j'aimerais tellement, mais ça correspondait pas. Quand j'ai grandi, il y avait plus la Starac. Enfin, j'avais l'âge, et donc je suis passée à côté. Ouais. Mais ça m'aurait plu à l'époque. Ouais. Après, aujourd'hui, je suis contente de tout ce chemin parce que j'ai quand même fait des concours et j'ai pris des cours, j'ai vu des concerts.
0: Vous avez pris votre temps aussi, parce que c'est vrai que parfois être jeté comme ça dans la, j'appelle ça la fosse aux lions, mais ne serait-ce que dans la télévision ou devant le grand public, quand on a 18 ans, 19 ans, ça peut être violent.
1: Oui, et moi je pense que j'aurais pas été capable. Enfin, pas capable, mais c'était pas mon heure, quoi. Ouais. Je suis très contente d'avoir justement pris ce temps et d'arriver là, à cet âge-là. Je suis beaucoup plus... je comprends beaucoup plus qu'avant. Ouais, avant, je pense que j'aurais été trop faux-folle dans tous les sens.
0: Alors, il faut qu'on parle de Gims. Oui. Ça, c'est quand même une rencontre incroyable, parce que quand on entend votre musique et qu'on entend la musique de Gims, on se dit pas, bah oui, cousin Germain, évidemment. Non, il faut que vous nous expliquiez le lien et le rôle qu'il a joué dans votre chemin.
1: Après, attention, Gims, très éclectique aussi. Il chante vraiment, il a une large palette.
0: Je sais pas oui, comment on dit. Palette, ouais, très large.
1: Il chante même de l'opéra. Donc vraiment, Gims, grand artiste. Et en fait, moi, je mettais beaucoup de musique sur les réseaux sociaux à l'époque. J'avais quitté Nice et j'étais à Paris. Et voilà, je savais pas trop quoi faire. Donc je mettais plein de chansons. Et à un moment donné, j'ai contacté mon frère qui était en école de cinéma. Et je lui ai dit, viens, on fait un clip énorme. On fait un truc de fou, une vraie proposition artistique. J'ai envie de te proposer ça sur YouTube et tout. Donc on l'a fait, mon frère m'a aidée. Et en fait, en postant cette vidéo, elle a été repérée par l'équipe de Gims qui lui a envoyé et il a adoré. Et en fait, du coup, on s'est rencontrés.
0: Le coup de téléphone a dû être génial, non?
1: Bah, j'y croyais pas du tout. Je vous le dis honnêtement. Je disais, ouais, Gims, vous êtes sûr? Oui, vraiment Gims. Donc non, c'était un honneur pour moi que Gims ait autant apprécié ce que je faisais. Et puis je l'ai rencontré, il y avait un beau piano et je me suis dit, vas-y, chante devant lui. Et là, je pense que ça a été vraiment le déclic. Et il m'a dit, j'aimerais trop que tu fasses mes premières parties, etc.
0: Oui, il vous a emmené en tournée avec lui.
1: Exactement.
0: C'est pas de la petite tournée, là. C'est des zéniths et tout.
1: Là, je suis passée des bars, restaurants aux zéniths. Donc, ça a fait un choc, mais ça a été une expérience incroyable. Et je le remercie encore aujourd'hui.
0: Et ça nous amène donc à ce premier album, hein, Boîte à musique. Et il y a un nouveau single qu'on va découvrir maintenant, Dans ton téléphone. Alors justement, c'est intéressant parce que pour celles et ceux qui vous ont découverte avec Je pense à vous, voilà, qui est quelque chose de très vraiment sentimental, etc. Dans ton téléphone, c'est un peu plus coquinou.
1: Oui, c'est vrai, c'est vrai. Voilà. Mais moi, j'ai plusieurs pareilles facettes. Hein. Je suis très dans l'émotion. Très sensible, hypersensible, mais j'ai aussi envie de bouger, j'ai aussi envie de parler de choses qui me tiennent à cœur. Et cette chanson, il fallait que je vous explique comment je l'ai.
0: Je veux bien. Racontez-moi.
1: C'est une vraie histoire, en fait.
0: C'est une vraie histoire.
1: C'est une vraie histoire. Donc, j'étais chez quelqu'un.
0: Et cette personne... Un quelqu'un bien particulier.
1: Non, mais en vrai, bon, je vais le dire, mais c'était mon frère qui était avec une fille hein, depuis un bout de temps. Mais cette fille, elle regardait dans son téléphone. Et j'étais chez lui. Et moi, quand je vais chez mon frère, je suis toujours avec mon petit. Il a un petit piano, donc je joue toujours un peu des accords comme ça. Et je la vois de loin regarder dans son téléphone. Et en fait, là, j'ai rien dit. J'ai commencé à jouer ces accords au piano. Et j'ai commencé à dire, dis-le-moi, qu'est-ce qu'il y a dans ton téléphone? Et du coup, il y avait plusieurs amis et on a commencé à chanter tous ensemble. Et ça s'est fait comme ça.
0: Voilà comment cette chanson est née, nouveau single de Lynn.

0: conseils d'amis pour Lynn, la copine de son frère, toutes celles et tous ceux qui nous écouteraient. Si vous fouillez dans un téléphone, vous trouverez forcément des trucs. N'y allez pas. N'y allez pas. Et restez bien sur votre radio ici. Lynn est dans Décibels. À tout de suite.
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0: Merci de nous avoir choisis pour passer votre mardi soir. Votre bon goût est récompensé puisque vous entendrez les Woo pour l'anniversaire de Pete Townshend. Bah oui, chanson anniversaire du jour, My Generation. On va se régaler tout à l'heure à la fin de l'émission. On jouera aussi autour des chansons qui parlent de paix. Ça ne fera de mal à personne. Suivez mon regard, la paix en chanson. Pour vous inscrire au blind test, 0810 055 056. Alexandra vous attend au standard, 0810 055 056. Le cadeau du jour, eh bien c'est Boîte à musique, le premier album de Lynn. Lynn que vous aviez découverte avec son premier tube, je pense à vous.

0: qui, en ce moment, nous présente son nouveau single dans ton téléphone.
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0: Alors vous nous expliquez à quel point des chansons peuvent naître, voilà, d'une petite scène de la vie quotidienne que vous voyez. C'est un travail solitaire pour vous au départ, les paroles, la musique, vous faites tout toute seule?
2: Alors, c'est vrai déjà ce que vous dites, parce que les chansons, moi quand je les compose, c'est toujours voilà, comme un, il se passe quelque chose, ou alors je ressens quelque chose très fort. Alors oui, ça commence toujours, en tout cas 90%, moi sur mon piano, en train de faire des accords. C'est vraiment ça, et c'est après que vient la mélodie, et en troisième temps, les paroles.
0: Ok. Et est-ce que là, le fait justement, alors on parlait de Gims tout à l'heure, mais de croiser évidemment plein d'artistes, de partir en tournée avec des musiciens, etc., ça vous nourrit? Vous avez envie aussi de travailler avec d'autres, ou bien la cellule de base sera toujours la même?
2: Oui, moi je suis ouverte. C'est juste que pour l'instant, j'avais vraiment besoin de construire mon univers, mes messages, tout ça. Et ouais. Après, pourquoi pas travailler avec d'autres personnes.
0: Oui, ou avec des producteurs, je ne sais pas de quoi vous avez envie, en fait. Là, en gros, vous êtes à un stade où vous avez 5 autoroutes devant vous et il faut en choisir une. Et ça ne veut pas dire que vous allez rester, d'ailleurs, sur cette autoroute-là pendant toute votre carrière.
2: Bien sûr.
0: C'est à la fois, j'imagine, très joyeux et puis ben, un peu vertigineux de faire ces choix-là maintenant.
2: Oui, je pense que aussi ça dépend de... Moi, je suis beaucoup avec les ressentis et tout, et les rencontres, tout ça. Donc, je pense que ça va dépendre aussi de ce qui se passe.
0: Ouais.
2: Je réfléchis pas trop. Je suis très dans l'émotion, en fait. Donc, je vis un peu au jour le jour. Mais pour l'instant, là, c'est vrai que ces derniers temps, j'ai beaucoup composé. Donc, on verra ce que... Ouais.
0: Alors j'ai oublié de dire tout à l'heure, mais j'ai trouvé ça très mignon, pendant la période où vous n'aviez pas le droit de parler, puisqu'il fallait soigner votre voix, vous avez beaucoup communiqué avec votre public sur les réseaux sociaux, alors par écrit.
2: Oui.
0: Je ne sais pas si l'algorithme d'Instagram a beaucoup aimé que vous fassiez des trucs écrits, eux ils aiment bien quand on fait des vidéos, quand on parle, etc. N'empêche, ça a noué quelque chose entre vous et le public?
2: Oui, et d'ailleurs je m'attendais pas non plus, parce que quelque chose d'écrit comme ça, je pensais pas qu'il y allait avoir autant de réactions et de vues.
0: Et oui,
2: et
0: les gens prennent le temps de lire, en fait.
2: Oui.
0: Ouais.
2: Et j'ai été surprise, mais vraiment dans le bon sens. Et surtout, j'ai vraiment voulu être transparente avec le public. Parce que je sais que c'est pas évident de parler de choses comme ça, surtout voilà, des problèmes de voix, etc., quand on est chanteur. Mais moi, j'avais vraiment envie d'être honnête et d'être transparente, et je pense qu'ils me l'ont rendu tellement bien, parce que j'ai eu beaucoup, beaucoup de messages, beaucoup de bienveillance, beaucoup de d'amour, en fait.
0: Bon, vous avez rancard avec eux, hein, de toute façon. Quelques festivals d'été, mais bon, raisonnables. On va pas, on va pas se faire mal. Notamment le festival de poupées qu'on aime beaucoup. Ça sera le samedi 11 juillet à Saint-Malo-du-Bois. Vous ferez aussi la première partie de Gims au festival de Nîmes le 21 oui. juillet. Les Franco de Spa en Belgique. Et puis ensuite, il y a votre tournée qui va démarrer au mois de septembre à la rentrée, comme les enfants. Là, vous allez faire le Tour de France dans tous les sens. Je note un passage à l'Olympia à Paris le 4 octobre, Lille le 6. Pendant le mois d'octobre-novembre, vous vous baladez vraiment partout. Le Mans, le Havre, Poitiers, Tours, Bourges, Lyon, Limoges, Calais, etc., etc. Au mois de décembre, il y a Strasbourg, Bruxelles aussi, évidemment. Et puis, ça continue tout ça jusqu'en mars 2027. Donc, ça nous fait un sacré carnet de balles. Racontez-nous, alors, est-ce que cette première tournée, si on met à part cet accident de voix qui n'aurait pas dû avoir lieu, est-ce qu'elle ressemble à ce dont vous rêviez quand vous imaginiez chanteuse? Petite fille, vous nous l'avez dit, vous rêviez d'être oui. chanteuse. La vie de tournée, est-ce que c'est aussi bien que ce qu'on imagine quand on est enfant?
2: Bah franchement, oui, encore mieux.
0: Ah
2: parce
0: ouais
2: que, en fait, c'est tout est bien, en fait. C'est, déjà, j'ai la chance de partir avec une équipe déjà incroyable, donc ça c'est énorme, c'est une chance de partir comme ça, visiter plein de villes de France. Oui. C'est fou, enfin c'est, je sais pas, j'ai du mal à réaliser d'être sur scène devant toutes ces personnes là qui me regardent avec le sourire, qui où on partage vraiment des émotions, on passe du rire aux larmes ensemble, on chante, on danse, enfin c'est incroyable, c'est mieux que ce que j'avais imaginé, ouais. En fait.
0: Est-ce que vous êtes retournée jouer à Nice? Parce que là, je ne vois pas d'étape à Nice dans votre tournée.
2: J'y suis allée.
0: Alors, c'était comment ça? Ça devait être dingue.
2: C'était fou. Vraiment fou. J'ai eu un accueil, mais exceptionnel. Vraiment. Et non, c'était dingue. J'ai dit au public, mais la dernière fois que vous m'avez peut-être vue ou croisée, c'était dans un des restaurants de la région ou un bar. Et là, on se voit là. Incroyable. J'avais des étoiles plein les yeux.
0: Ah là là, alors, est-ce qu'il vous en reste des rêves à réaliser maintenant?
2: Toujours, hein.
0: C'est vrai.
2: Moi, je suis une rêveuse. Déjà, je rêve. Enfin, vous parliez de paix tout à l'heure. Moi, je rêve
0: de paix.
2: Ah
0: oui, la paix. Oui.
2: Je rêve d'un monde meilleur. Je rêve de. Je suis un peu un bisounours, moi.
0: Vraiment. Mais ça fait du bien. Parce que, pardon, mais on a tous vu ce qui se passait quand les méchants étaient au pouvoir. On est en plein dedans. Donc maintenant, si on pouvait passer sur une ère à bisounours, ça ferait de mal à personne.
2: Ouais, moi, je crois en tout cas à des choses meilleures, même peut-être grâce aussi à la musique.
0: Ouais.
2: Voilà, au partage, aux émotions.
0: Vous pensez que la musique, ça peut faire changer des choses? Alors, dans les années 60, on disait la musique va changer le monde. On a vu que non, mais ça peut changer quand même des parcours, des vies, des moments.
2: Moi, je pense que
0: moments,
2: oui.
0: Hein.
2: Moi, je pense que oui. Ça peut être une thérapie, la musique.
0: Ouais.
2: Ça peut être tellement de choses. Ça rythme notre vie. Donc, oui, pour moi, ça peut changer beaucoup de choses. Et aussi des rêves de continuer à chanter. Continuer à partager tout ça, en fait, hein, et de vivre cet échange qu'on ne peut pas expliquer quand on est sur scène, avec le public.
0: Ben non, il faut aller la voir, et là, peut-être, on comprendra. Lynn, oui. La tournée Paris, l'Olympia, le 4 octobre, Angers, le 13 décembre, Rennes, le 14 janvier 2027, Toulouse, le 3 mars 2027, vous l'avez compris. Vous ne pouvez pas la rater. Et c'est une bonne chose. Je vous souhaite le meilleur pour la suite.
2: Un grand merci.
0: Merci d'être venu nous voir. On se quitte en écoutant J'avoue.
2: Allez.
0: Ça vous va? Vous validez?
2: Oui.
0: Et la boîte à musique de Lynn. Cet album qui est à gagner tout à l'heure au Blind Test. À bientôt, Lynn.
2: À bientôt.
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0: était l'invité de Décibel et son album est à gagner au Blind Test. Il est encore temps de vous inscrire. 0810 055 056.
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0: En 1994, à la radio, toute la journée, on écoutait les Counting Crows, un groupe californien qui a fait des trucs depuis, mais à moins d'être vraiment super méga fan, on n'a pas vraiment tout suivi. Ils sont de retour, ben oui, ils vont venir jouer en France, dites-vous, à Paris, le lundi 22 juin, à l'Olympia. S'il y a des Lyonnais qui nous écoutent, ou des gens de la région et qui avaient pris des tickets pour aller les voir à Lyon, au Transborder, le 17 juin, sachez que malheureusement, cette date a dû être annulée, on l'a appris il y a quelques jours. En revanche, la date de Paris, l'Olympia, le lundi 22 juin, marche toujours bien. Mr. Jones, vraiment, c'est une période, c'est complètement fou. Je me souviens que c'était une chanson qui passait beaucoup à la radio. Et alors, bizarrement, hasard de calendrier, ça coïncidait avec la mort de Kurt Cobain. Donc en fait, à chaque fois que j'entends cette chanson, bah, je repense aussi à ce spleen adolescent qui a envahi une bonne partie des jeunes Français à l'annonce de la mort du chanteur de Nirvana. Donc voilà, une époque, 1994. Peut-être même que le soir, on écoutait des libres antennes avec un doc et un certain Difool. Enfin, vous voyez quoi. Normalement, ça devrait vous rappeler de bons souvenirs. Counting Crows et Mr. Jones, bienvenue en 94.

0: pour retrouver les Counting Crows, rendez-vous à Paris, à l'Olympia, le 22 juin, date unique en France.
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0: La paix en chanson, c'est maintenant que ça se passe. Nous jouons au Blind Test avec Muriel. Bonsoir Muriel.
2: Bonsoir.
0: Comment ça va en ce mardi soir?
2: Ah bah ça va, quand je suis avec toi, ça va bien.
0: Ah merci Muriel, ça me fait trop plaisir. Moi aussi je suis bien contente que tu viennes jouer avec nous et avec Elisabeth. Bonsoir.
3: Coucou Émilie, bonsoir Muriel.
2: Bonsoir Elisabeth.
0: Alors vous êtes là toutes les deux ce soir, oui, pour gagner l'album de Lynn. Vous l'avez découverte, oui, tout à l'heure en interview. Elle est absolument délicieuse, cette jeune femme.
3: Oui, ça c'est, oui, je viens l'écouter.
0: Bah,
3: alors, juste avant, je peux te dire, ça n'a rien à voir avec la jeune.
0: Vas-y, vas-y Elisabeth.
3: Allez, je te dis, puisque Roland Garros va commencer.
0: Oui.
3: Donc, alors ma fille Magali vient de m'envoyer une photo. Elle est à Roland Garros jusqu'à jeudi. Elle a été prise en photo avec Mansour Barami.
0: Oh, je l'adore! Mon Dieu, mais ça c'est vintage, hein, comme.
3: Ah oui, et j'ai regardé justement ça, hein, au niveau de tennisman.
0: Oui.
3: Donc 1987-1989, et c'est le célèbre moustachu.
0: Bah oui.
3: Voilà. Donc elle vient de m'envoyer la photo. Il y a une petite.
4: Il est génial, il est tellement drôle.
0: Mais c'est ça, hyper drôle, Mansour Barami. Oui. Il était iranien, je crois, mais un super joueur.
3: Franco-iranien.
0: Ah ouais, c'est ça.
3: J'ai tout noté.
0: Ah ouais.
3: Oui, c'est ça.
0: Et donc chaque année. À Roland-Garros, il y a le trophée des légendes, où on fait jouer voilà, nos vieux joueurs préférés. Et lui, c'est, ouais, ah, c'est un des plus drôles, un des plus chouettes. Ah, oh, ben elle a du bol, ta fille.
3: Ah, elle a du bol parce que je te promets, elle m'a envoyé la photo, je me suis dit ça. Alors, il a les deux raquettes de tennis, hein.
0: Ouais.
3: À sa main. Il est vraiment pris, vraiment bien avec ma fille en photo. Et je me suis dit, ça doit être un ancien joueur de tennis. Mais j'ai regardé un instant pour confirmation. Et puis, elle me l'a noté, effectivement.
0: Eh ben voilà, bon, bah formidable. Merci Elisabeth, hey, pour ce petit point sport qui n'arrive, oui, que très rarement dans l'émission. Mais c'est vrai que moi, alors je ne touche pas une bille, aucun sport du monde, sauf le tennis, où là tu peux même me sortir voilà, un joueur des années 80. Je suis au taquet. C'est vrai Muriel,
4: ah,
0: non, mais voilà.
4: Ah ben moi je suis une grande fan de tennis, je regarde d'ailleurs.
3: Agassi, John Borg,
0: ah, oui,
3: Noah, mais mon préféré c'était Agassi, moi.
0: Ah bah avec ses
3: sa avec plus son haut, look.
0: Bah oui, il était super.
3: Mec.
0: Bon, alors on sent bien qu'Elisabeth va bien,
4: alors,
0: se rincer l'œil.
4: Jouer quand même,
0: oui, voilà. Non, je sais pas, on va se rincer l'œil pendant 15 jours en regardant Roland Garros. Déjà, ça c'est, oui, clair. Ah, on aime bien les petits shorts, hein, Elisabeth.
3: Oh là. Beau mec.
0: J'adore. Et oui, en attendant.
3: J'en demandais simplement.
0: Ah non, mais de toute façon, même la technique est très belle. Voilà.
3: Oui.
0: C'est tout. Oh, moi, je suis très amoureuse de Raphaël Nadal, par exemple, si on parle
4: alors,
0: de ça.
4: Moi, c'est Federer.
0: Ah! Ah, Muriel.
4: C'est l'élégance oui, suprême, quoi.
0: Ouais, c'est un peu coincé du cul, quoi.
4: Il est twist. Non, mais on croit pas, mais il se lâche. Hein.
0: J'ai pas je l'imagine pas se lâcher. Alors que Nadal, tout de suite, je me dis, on va faire une petite lambada tous les deux. Alors bah, que la lambada Nadal, avec Federer.
4: Il est toujours en train de sortir de ses fesses.
0: C'est pour ça, je me dis, la lambada doit être intense.
3: Bon, écoute, on va tous les mettre dans le même paquet et puis on s'en servira si on peut de temps en temps.
0: Allez, oh là là. Bon, on a pris beaucoup de retard pour ce blind test, bah oui, qui pourtant allez, partait très bien parce que c'était des chansons qui parlaient de paix. Allez, voilà. Après, pour amener la paix dans le monde, vous nous donnez à chacune un tennisman et vous aurez la paix, vous l'avez compris. Okay. Voilà. Donc, Muriel et Elisabeth, nous y allons. Première chanson qui parle de paix et on cherche, oui, l'interprète. C'est parti. Peace.

0: change.
1: Connelly, Connelly.
0: On change de style, on change de pays et on cherche toujours qui chante ça.
2: Muriel.
0: Ah oui.
3: Oui.
0: C'est pourquoi elle voudrait enfin déjeuner en paix. Bravo à toutes les deux. Vous avez trouvé.
1: Oui.
0: Stéphane et Cher. Bon, on est tellement à la bourre, on va pas se faire le troisième extrait. Je crois que tout le monde a compris.
1: T'aurais mis Zazie ?
0: Eh ben non, on va l'écouter du coup. Ça vous va ?
1: Allez.
0: Si on écoute Zazie, rue de la paix. Oui, mais c'est vrai, sans doute, j'aurais mis Zazie.
1: Bah oui, on n'a même plus le temps de jouer.
0: Mais non, on a trop parlé. Mais écoutez, c'était très agréable. Vous revenez quand vous voulez au Café du Commerce du soir.
1: Voilà.
0: Mais attends, moi je pense qu'avec notre petit trio, là, l'année prochaine, on peut animer Roland-Garros sur France Télévisions.
1: Ah bah carrément, alors moi je veux bien.
0: Ah oui. Sans aucun problème.
1: On est partantes, toutes les deux, toutes les trois.
0: On va
1: carrément. Et Magali joue au tennis.
0: Oui, bah oui, on emmènera Magali, on a compris, Elisabeth.
1: Voilà. Et Emeline, ma seconde fille, était très bonne au tennis.
0: On commence déjà à faire revenir du monde et tout, je vous jure. Bon, les filles, bravo, je vous offre l'album de Lynn et merci beaucoup d'être venues jouer avec nous.
1: Bisous.
0: À bientôt.
1: Bisous.
0: Ah, et j'ai une très bonne nouvelle à propos de Zazie, mais là, j'ai plus le temps parce que la chanson commence dans 3 secondes, donc je vous le dirai juste après. Bisous.

qui concerne Zazie et que je brûle de vous donner, c'est que nous sommes à J-3 de la sortie de sa toute nouvelle chanson. Zazie, de retour avec un nouveau single ce vendredi, et elle sera l'invitée de Décibel mardi prochain.

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1: Très beau duo, c'est notre coup de cœur du jour. L'artiste américaine Geneviève, qui vient de Miami en Floride, et Loose and the Yakuza, une chanteuse qui sait aussi rapper et qui vient de Belgique. Ensemble, elles livrent une chanson canon qui s'appelle Fleur de Lys et qui n'a pas volé son statut de coup de cœur du jour. Et oui, il fait un peu chaud. Et ça fait pas de mal. Merci, Loose and the Yakuza. Merci, Geneviève.

0: avec Loose and the Yakuza apparaît sur Chrysalis, le deuxième album de Geneviève. Ça s'écrit au début avec un J. Elle a le droit, elle est américaine.
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0: Il y a un peu plus de 60 ans, en 1965, les Who, avec My Generation, chantaient « I hope I die before I get old ». J'espère mourir avant de devenir vieux. Eh ben, c'est raté. Pete Townshend, mythique guitariste des Who, à 81 ans. Bon anniversaire !

0: Generation, les Who, en 1965, Pete Townshend a écrit cette chanson le jour de son 20e anniversaire. Aujourd'hui, c'est le 81e anniversaire de Pete Townshend. Oui, vous entendez My Generation qui sort de mon téléphone. Voilà, ça y est, je l'ai coupé, j'ai fait n'importe quoi. Oui, on l'écoutait à la radio, mais je l'écoutais aussi sur mon téléphone en même temps. Ce sont les bizarreries du direct. Merci d'avoir été avec nous ce soir. Merci à l'équipe de Décibel qui était là. Iris Guitoni, Sarah Bécard, Elodie Biancamaria, Alexandra Sackberg et Franck Moilier. Et les soirées se suivant, mais ne se ressemblant pas, demain, on sera avec Mario de Image pour célébrer les 40 ans des Démons de Minuit. Hé, hey, à demain.
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0: 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Bisous, il est 21h, bonne soirée.
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0: la chanson que j'entendais, c'était un titre absolument incroyable de Daniel Lavoie, une chanson qui s'appelle « Il s'aime ».
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0: deux ans après la disparition de Charles Aznavour, Dany Briand décide de célébrer son héritage. En 2020, il lance un premier volume de reprises, mais le confinement vient bousculer ses plans.
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0: Forcé de limiter sa sortie, l'artiste se retrouve à chanter des duos improvisés lors de ses passages télé. C'est sa rencontre éphémère avec Chimène Badi qui provoque alors un véritable déclic. Plutôt que de continuer l'aventure en solo, Dany décide de transformer le second volet en album de duo. Il rassemble ses amis, de Florent Pagny à Pascal Obispo, tous unis par leur amour du grand Charles.

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1: Ferdinand, le duo Mayennais réinvente la chanson française. 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

0: Et si on décodait l'hymne officiel de la mauvaise foi, le dîner de Benabar?
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0: En 2005, Benabar décide de briser un tabou, la corvée du samedi soir. Vous savez, ce moment où vous préférez une pizza tiède devant un mauvais film plutôt que d'aller manger chez des inconnus. Le secret du tube, un décalage total. La musique est explosive, digne d'une fête de village, alors que le texte chante, lui, la gloire du pyjama et de la paresse.

0: morceau a fait un tel carton que l'expression « faire une Benabar » est presque entrée dans le dictionnaire pour désigner une excuse bidon.
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0: Ben Mazuet, J'arrive, la chanson préférée d'Axel Red.
3: J'arrive.
4: Moi, je l'ai rencontré en 2009, parce que, en fait, je faisais l'album Un cœur comme le mien.

0: Il a imposé un style parce que s'il y avait Solar au départ pour le rap, lui aussi il a apporté quelque chose, un style de rap, de ce phrasé actuel, mais avec quand même une grande culture de cette langue française.
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1: Jules Levert, Courant Éclair.

seulement 20 ans, Jules Lavert, originaire des déserts près de La Fécla dans les Bauges en Savoie, sort son premier single, Courant éclair. Étudiant en triple diplôme et sportif de haut niveau, Jules a aussi participé à The Voice Kids il y a quelques années.

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1: Il s'appelle Frédéric Brand et ça fait maintenant 17 ans qu'il travaille à l'élaboration des créments, des 4 millions de bouteilles de créments de l'entreprise Louis Bouillot à Nuit-Saint-Georges. Il nous fait voir l'envers du décor, mais d'abord on s'équipe de chasubles orange fluo.
5: Sur le site, il y a une centaine de personnes qui travaillent sur le site. Et c'est un site classé IFS BRC, c'est-à-dire qu'on respecte des normes qualité et sécurité consommateur. Et donc, mettre des chasubles qui permettent l'identification des visiteurs avec un enregistrement bien adéquat.
1: Eh bien, allons-y, ouvrons cette porte.
5: Oui, on va y aller.
1: Oula.
5: Donc, en fait, ici, nous n'avons pas de cave enterrée. Les cuves font jusqu'à 7 mètres de haut.
1: Wow.
5: 7 mètres de haut et une seule cuve représente le volume d'un petit domaine viticole. Ça représente environ 520 hectolitres de vin. Ici, nous avons dans cette cuverie-là 50 cuves différentes. Et cette diversité de cuves, cette quantité de cuves est importante parce qu'en Crémant de Bourgogne, nous sélectionnons les zones géographiques. Mais également, nous avons un grand travail au pressurage où nous séparons la cuvée et la taille que nous vinifions séparément. Et afin d'avoir une grande diversité de profils aromatiques qui vont nous servir de nos assemblages crémants futurs, nous avons besoin d'avoir une grande quantité de cuves qui vont pouvoir mettre en musique nos assemblages pour la suite.
1: Donc malgré le fait qu'on soit dans un environnement plus ou moins industriel et gigantesque, on a quand même cette notion de terroir, c'est important de le rappeler.
5: C'est important. Si maintenant je mélange tout, parce que c'est effectivement une seule appellation que l'on vinifie, mais si je commence à tout mélanger pendant les vinifications, après les assemblages qu'on va faire n'auront plus aucun sens. Il faut vraiment respecter ces trois principes, donc le cépage, le terroir et le fractionnement au pressurage qui vont nous permettre justement d'accorder. Il faut savoir que Louis Bouillot a plus d'une dizaine d'assemblages différents et il faut que chacune de ces assemblages ait une personnalité bien précise avec son moment de dégustation et de plaisir propre. Et donc c'est grâce justement à ces diversités qu'on peut avoir ça.
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6: Bonjour, je suis Pierre Bourguignon, je suis un ancien officier de gendarmerie. J'ai depuis quelques années écrit quelques polars. J'habite en bordure de côte. Le but de mon écriture, c'est de faire connaître les Landes et faire connaître un peu la gendarmerie, comment elle fonctionne, parce que ces films télévisés et autres ne reflètent pas du tout l'esprit gendarmerie.
7: D'où est née cette idée d'écrire justement a posteriori de votre profession de gendarme ?
6: J'ai eu envie de donner une image précise de la gendarmerie et de la justice plus largement parlant. C'est pour cette raison que j'ai commis une dizaine de polars dont les enquêtes sont menées par les gendarmes. Mais le dernier, bizarrement, il est mené par un détective. Ce détective, il s'appelle François Latournerie. D'accord, mais comme c'est pas très vendeur, c'est Jack Larson.
7: Est-ce qu'il y a un peu de vous dans Jack Larson ?
6: Ouais, disons que je fantasme un peu. Certainement, oui, peut-être.
7: Et alors justement, les diaboliques de Segor, l'histoire en elle-même, vous l'avez complètement inventée ?
6: Ah, complètement inventée. Elle se passe dans une boîte échangiste, c'est pas graveleux, c'est simplement de l'humour, ce que je tiens à maintenir dans tous mes polars. Les Landes, j'aime bien, je les connais bien, pour y avoir vécu depuis tout petit. Les secteurs dont je parle, je les connais particulièrement, qu'il s'agisse du courant du Chêne, de Molietz, de Messanges ou de Dax. J'ai travaillé dans le Tursan, Jaune, Air-sur-Adour. J'ai eu aussi envie d'en parler, puisque j'ai un titre qui se déroule dans ces lieux mêmes, Palombe, Tursan et Salami, le titre. Si vous voulez, on m'a comparé souvent à San Antonio, mais dans le rural. Donc j'ai envie d'avoir des titres qui fassent sourire. Tous mes polars, il y a du suspense. Vous savez pas qui a fait quoi jusqu'à la dernière page. Ce que je souhaite, c'est pas forcément le cas, mais ce que je souhaite, c'est que le lecteur ait envie d'en lire un autre. J'écris quand j'en ai envie, quand j'ai 10 minutes, 5 minutes, je reprends où j'en étais, et j'ai aucune pression. Je me mets dans la peau de l'enquêteur que j'ai été, et bien sûr, je me mets dans la peau du truand. Je me dis, si j'étais truand, pour contrer les enquêteurs, qu'est-ce que je pourrais faire ? Et ça vient tout seul.
7: Ce métier de gendarme, finalement, c'était une vocation.
6: C'est arrivé par hasard, mais c'est une vocation. Parce qu'être gendarme, c'est être à la disposition des gens, être prêt, être humain, essayer de comprendre, de trouver des solutions, d'éviter des drames. C'est ça, être gendarme. Et aujourd'hui, ça a beaucoup changé. Les gendarmes sont à l'image de la société aujourd'hui. C'est-à-dire que de la rentabilité, de mon temps, ce n'est pas ça.
7: Vous voulez dire que leurs conditions de travail ont changé ?
6: Ah, complètement. Ils sont débordés. On leur colle sur le dos de plus en plus de tâches. On ne peut pas tout faire. On peut tout faire, mais pas forcément bien. Dans le temps, les gendarmes étaient accueillis par la population. Aujourd'hui, on se fait agresser. C'est pas du tout pareil.
7: Donc, on rappelle quand même que le nouveau roman, ça s'appelle Les Diaboliques d'Osor, c'est publié aux éditions Terre de l'Ouest, qui, mine de rien, est une maison d'édition de Seignos.
6: C'est un nouvel éditeur qui s'appelle Benjamin Jugiot à Seignos, qui porte une attention particulière à l'orthographe et à la syntaxe, et cet éditeur est au top niveau pour ça.
7: Moi, j'ai un petit truc à vous demander, là, quand même, Pierre, avant de se quitter. On va pas le faire à la façon commandant, mais j'aimerais bien quand même que, assez rapidement, vous me donniez le nom de la radio qui vient de vous tendre le micro ce matin.
6: C'est ici, Gascogne.
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0: En vous baladant du côté d'Ahun, dans le bourg, peut-être que vous avez déjà fait une petite pause pique-nique au jardin Jacques Lagrange, qu'on appelle aussi le jardin lapidaire. Mais c'est quoi son histoire ?
8: Nathalie Manot, je suis animatrice à l'Office de tourisme Creuse Sud-Ouest. C'était le jardin de la maison qui est là face à nous, ce très bel hôtel particulier, l'hôtel Joran. Mais avant même d'être le jardin de cet hôtel Joran, on imagine qu'ici nous sommes dans les fossés de la ville médiévale. Et ce jardin, eh bien, il donne de la profondeur avec cette grande allée et ça donne encore plus de valeur et d'importance à cette belle maison. C'est vraiment une mise en scène architecturale. Le premier portail semble suffisamment large pour qu'un petit véhicule y passe. Le deuxième est tout petit, mais ça donne cet effet de longueur.
0: Pourquoi on appelle aussi ce jardin le jardin lapidaire ?
8: Parce que autour de nous, eh bien, il y a plein de pierres. Alors, ce sont toujours des pierres anciennes qui sont là pour témoigner de l'histoire d'Ahun. C'est un peu comme un musée à ciel ouvert qui nous raconte l'histoire d'Ahun depuis l'époque gallo-romaine, Acitodunum à l'époque, jusqu'à nos jours. Jacques Lagrange, il a acheté dans les années 90 cette maison et à sa mort, sa compagne a légué le jardin à la municipalité et elle a demandé à ce que ce jardin devienne un jardin lapidaire, donc un jardin souvenir, historique, promenade. Jacques Lagrange, c'était un artiste. Alors, il n'était pas creusois d'origine, mais il a beaucoup aimé la Creuse. Il est venu ici pour aller auprès de Jean Lursa faire des tapisseries à Aubusson. Il était peintre, il était cartonnier, il était grand collectionneur. C'est aussi pour ça qu'il voulait une grande maison. Il collectionnait les horloges de gare, les enseignes de magasins. Ça prend beaucoup de place. Il a contribué à l'architecture. Enfin, c'était vraiment un artiste avec plusieurs facettes. Et il aimait se trouver ici, dans la Creuse, dans cet espace très naturel, avec une histoire riche. Alors, je vais te dire mon coup de cœur. Et en regardant bien la frise végétale qui est là sur le pignon, on va le trouver ce cœur. Il est en bas, à gauche, il est très stylisé. C'est vraiment un motif que Jacques Lagrange utilisait beaucoup dans ses tapisseries, dans ses peintures. Donc cette frise, elle représente une branche. Il l'avait dessinée pour illustrer le poème d'un de ses amis, Eugène Guivic. Et ce poème s'intitule « Temple du Merle ».
9: Marie-Ève,
10: et Geoffroy.
9: Notre fille prend des cours de piano juste à côté. En attendant son cours, on aime bien se promener ici, oui.
10: Il y a des urnes funéraires, c'est un petit site archéologique. C'est sympa, puis il y a de jolis des petits buis qui sont bien taillés. C'est un joli jardin.
0: La prochaine fois que vous passez par le jardin Jacques Lagrange, jetez un œil à ce petit cœur sur la façade.
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1: Depuis Brébant, à mi-chemin entre Arcis-sur-Aube et Vitry-le-François, avec Benjamin Guyot, bonjour.
2: Bonjour.
1: 35 ans, vous êtes agriculteur ici et vous pratiquez l'agriculture de conservation des sols. Qu'est-ce que ça veut dire ?
2: Alors l'agriculture de conservation des sols, effectivement, ça n'a rien à voir avec du traditionnel. Premièrement, alors c'est déjà de couvrir au maximum son sol. Et du coup, de faire travailler les plantes, travailler les racines et toute l'activité biologique qui est liée, en fait. De ce fait, c'est plus des terres où le sol reste comme ça pendant des semaines et des semaines avec aucune plante. Dès que les récoltes sont faites, on essaie de toujours remettre une plante, voire des plantes, pour être plus performant, voilà, aller soit dans l'hiver ou jusqu'à l'implantation de la nouvelle culture. Et du coup, de remplacer toute cette activité biologique, ce qu'on appelle les couverts végétaux, qui vont venir petit à petit remplacer justement le travail du sol et surtout le travail excessif et en profondeur.
1: Il n'y a plus de labour ?
2: Alors tout à fait, l'agriculture de conservation des sols, du coup, la charrue, le labour est complètement proscrit, puisqu'en fait, le labour fait un reset à chaque fois qu'on utilise cet outil-là. Alors, il a aussi des avantages, bien entendu. Mais voilà, du coup, faut pas bouleverser ce qu'on appelle les horizons. Donc, bien entendu, la couche superficielle de sol, par exemple, les 5 premiers centimètres, on veut surtout pas qu'elle se retrouve à 20 centimètres. Donc, il faut absolument proscrire, effectivement, la charrue.
1: L'agriculture de conservation des sols, c'est plus ou moins de travail pour l'agriculteur ?
2: Pour moi, je pense que c'est moins de travail. Mais malgré tout, pour ma part, c'est plus de pics d'activité. Quand on dit plus de sol nu, implantation des couverts végétaux le plus rapidement possible, et ben, ça veut dire qu'on sort déjà d'une récolte. Et les périodes de récolte sont déjà très tendues. Donc en fait, on enchaîne ces pics-là. Mais malgré tout, plus de travaux vraiment en profondeur ou au cas par cas. Donc on gagne du temps quand même dans les champs. Au niveau des couverts végétaux utilisés, on est sur des multi-espèces, hein, jamais d'espèces solo. Hein. Chez moi, ce qui fonctionne bien, mais c'est aussi mon propre système, il y a toujours une base facélie, moutarde, et également une base tournesol. Donc ce tournesol-là, pour mes voisins, ça ne correspondrait pas, mais pour moi, ça correspond, puisque j'ai accès en fait à des matières organiques sur lesquelles voilà, je peux rééquilibrer ce qu'on appelle des rapports C sur N, carbone sur azote.
1: C'est aussi utiliser moins de produits, de pratiquer ces couverts végétaux, cette agriculture de conservation.
2: Alors tout à fait, hein, le but c'est d'atteindre le système entre guillemets vertueux et de faire travailler donc les plantes à notre place et bien entendu réduire les intrants petit à petit depuis 3 ans maintenant. Et notamment en azote, on arrive vraiment à lever le pied et continuer de produire en quantité.
1: Merci Benjamin Guyot, agriculteur à Brébant dans la Marne.
2: Bonne journée, au revoir.
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3: On fait une petite pause à la poste.
4: Belle vie.
5: Vous êtes de la télévision ?
3: Non, c'est la radio.
5: Parle un peu plus fort, parce que j'ai un petit problème.
3: Problème d'audition ?
5: Oui, oui.
6: Virginie et vous ?
7: Avec Salomé, la technicienne du son, nous sommes devant le bureau de poste Béziers-Clémenceau. La double porte vitrée s'ouvre sur une grande pièce style loft. 250 mètres carrés avec du parquet neuf en bois clair et des espaces délimités par service. Tout est fait pour que les gens se sentent bien. Et c'est le cas. À 9h, il y a déjà du monde. Aujourd'hui, la poste est multi-activité. Courrier, mais aussi banque, forfait téléphone, assurance, service à la personne et achats en tout genre. Les gens font la queue pour un rendez-vous avec leur conseiller bancaire et passent devant des téléphones à vendre ou des paquets de bonbons. L'organisation des équipes et des locaux a donc beaucoup évolué. Ici, par exemple, on accueille le public qui veut poster du courrier, mais on ne fait plus le tri du courrier. Malgré les explications de Jean-Michel Thomas, le directeur du bureau, j'avoue que j'ai eu du mal à comprendre.
8: On est ce qu'on appelle grand public, c'est-à-dire qu'on reçoit des clients toute la journée pour des opérations bancaires, des opérations courrier-colis et plein de nouveaux services.
3: C'est vraiment parce que je viens de poser une question, vous m'avez répondu, j'ai toujours pas compris. Donc c'est vrai, ça va être long.
8: Oups.
3: Donc nous, on arrive ici, on peut poster notre lettre ici quand
8: voilà.
3: Même, avenue Clémenceau.
8: Donc on va vous montrer des boîtes aux lettres à l'intérieur et des petits chariots.
3: Ouais.
8: Et ça, ça part à midi une première fois ou plusieurs fois dans la matinée et dans la journée, d'accord, de l'autre côté. Et après, on ne s'occupe plus de rien.
3: D'accord, vous faites juste là, on vous le donne.
8: Voilà.
3: Ok, excusez-moi.
8: Et le matin, on a des structures pleines qui arrivent, je vais vous montrer où ça arrive. Allez, venez.
3: Ok. Donc là, on a un couloir avec à gauche plein de placards.
8: Salle de pause,
3: avec une petite table, avec le petit frigo.
8: Voilà,
3: on doit avoir le petit micro.
8: Société, enfin,
3: c'est très bien.
8: Ouais.
3: Oui, mais c'est bien de se dire qu'effectivement, ouais, c'est pareil chez vous.
8: Je vous emmène dans
3: l'espace. Et là, on ouvre la porte, c'est comme une porte avec un hublot, c'est avec un. Hop,
8: c'est pour éviter, comme la porte est ouverte tout le temps, c'est comme dans les cuisines en fin de compte. C'est une zone de passage, il faut absolument qu'on puisse voir s'il y a quelqu'un derrière.
3: Ah oui, bien d'accord, sûr.
8: Ensuite, dans l'espace co, il y a quatre zones. Une zone pour les pros, une zone pour les courriers-colis, les gens qui viennent faire des affranchissements ou venir chercher une lettre, etc.
3: Et ça, c'est pour le coup, on est vraiment dans l'entrée. Là, les gens, ils font la queue et hop, c'est le premier poste. Les gens, ils vont tout droit et il y a une dame qui est là pour affranchissement, etc.
8: Ouais.
3: Ok.
8: Ensuite, ici, vous avez un relais pick-up. On flash sur cet automate et on peut retirer des colis, en fin de compte.
3: Mais pour le coup, là, c'est comme devant tous les grandes surfaces.
8: Exactement.
3: Mais il y en a un aussi spécial poste.
8: Ouais.
3: C'est partie des questions que je me posais. Aujourd'hui, il y a la poste pour recevoir des colis, mais il y a Amazon, FedEx, machin. Est-ce que ça passe aussi par la poste?
8: Non.
3: C'est des réseaux de vous ou c'est des réseaux parallèles?
8: FedEx et puis Amazon, comme vous l'avez cité à l'instant, c'est des sociétés externes. En fin de compte, ça n'a rien à voir avec le groupe La Poste.
3: Okay.
8: Alors, on a des partenariats avec UPS, okay, avec DHL.
6: C'est la particularité d'Amazon.
7: Guillaume Mancera de la communication.
6: C'est notre premier client, puisqu'aujourd'hui, les flux de colis passent par la poste.
3: Ah d'accord.
6: Mais ouais, c'est aussi notre premier concurrent parce qu'ils développent eux-mêmes leur propre ligne logistique.
3: Ah, okay. Ouais.
6: Donc ça se passe très bien avec eux, hein. Mais est-ce que demain, avec les flux Amazon, est-ce qu'ils passeront toujours par la poste?
3: Pick-up, c'est la poste.
6: Voilà. Nous, on veut développer les consignes pick-up.
3: Ouais, bien sûr.
8: On va continuer la visite.
3: Mm-hmm. Allez.
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15: À Dichat Cynthia.
14: Alors avec toi, des histoires de clés, des histoires de clous, moi je sais plus, je te laisse raconter.
15: Aujourd'hui, je vais vous raconter l'expression « ne pas valoir un clou ». Et le locutio verbial courant nabe nat merit nad balou destad occur utilitat donc endus mots est nul.
16: Ah, c'est vrai que c'est joli.
17: C'est nul. Zéro.
15: C'est une locution verbale courante d'avoir presque aucun mérite, n'être presque d'aucune valeur, d'aucune utilité, donc en deux mots être nul. Par exemple, que collectionne le Skyhouse n'est bon pas sur cloud, mais que vous avez mis tout. Par exemple, je collectionne les cailloux, mais ce n'est bon pas sur cloud, mais je les aime quand même.
18: La vie ne vaut rien. La vie ne vaut rien.
14: Il y a tellement de choses qui valent pas un clou, mais qu'on aime quand même. Merci Zoé.
15: Merci, ça dit chat.
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1: Philippe et Jean-Noël de Paris, ce sont les frangins les plus connus de Savoie et de Haute-Savoie. Ils parcourent la région avec leurs caméras, nous racontent chaque jour leurs rencontres les plus marquantes dans la place du village. Aujourd'hui, Philippe, rencontre et dégustation au programme en Haute-Savoie à Balaison.
2: Balaison, dans le Bas-Chablais, on domine le lac Léman. Et là, nous rencontrons Henri Déturche. Il est viticulteur, producteur d'un vin tout à fait exceptionnel. Un vin qui est déjà appellation depuis 1948. C'est le fameux Crépy, ah, évidemment. Oui. Aujourd'hui, on le connaît sous le nom de l'AOP, appellation d'origine protégée. Vin de Savoie Crépy aujourd'hui. Et Henri nous rappelle que le Crépy a été un temps la seule appellation d'origine contrôlée en Pays de Savoie avec un autre vignoble très connu, Laurent.
1: La Roussette
2: de Frangy, bravo.
1: Eh oui. Alors, c'est quoi le Crépy?
2: Alors, le Crépy, c'est d'abord un cépage Chasselas. On l'a déjà dit, mais un cépage qui se plaît énormément sur les bords du Léman, vu les conditions climatiques. Et Henri nous explique qu'il s'agit d'un cépage de première époque, qui a un cycle de végétation très court. Et comme on est à 500 mètres d'altitude, il lui faut beaucoup de soleil, qu'il soit bien exposé, contrairement au cépage Chardonnay, Laurent, que vous connaissez aussi. Et là, on trouve le Crépy uniquement sur trois communes, Douvaine, Balaison et commune d'à côté, Laurent, peut-être.
1: Ça doit être Loisin.
2: C'est bravo. C'est Loisin à côté, trois communes. Et en tout, il y a 85 hectares de production de ce bon Crépy. Henri nous explique qu'il y a aussi des contraintes de production. Ils doivent produire pas plus de 72 hectolitres à l'hectare. En gros, 85 hectares, 72 hectolitres, faites le calcul, c'est 4000 à 4500 hectolitres Crépy par année, c'est le calcul.
1: J'ai jamais été bon dans ce genre de calcul. Hein. Quelles sont les qualités du Crépy?
2: Je vous vois dire, Laurent, c'est un vin tranquille. C'est un vin blanc qui
1: comme
2: n'est
1: moi.
2: Pas pétillant, comme vous. C'est un vin à boire rapidement. Attention, un vin frais, comme on dit. Il faut le boire dans les 2 ans qui suivent la mise en bouteille. Ah. Parfois, il se boit encore un peu plus vite.
1: C'est pas un vin de garde, alors.
2: C'est pas un vin de garde, pas du tout. Il ne faut pas attendre pour le boire, nous dit-il. C'est un vin léger, qui a un goût, tenez-vous bien, de pierre à fusil, on aime ces expressions-là, ou de violette, selon les années, et parfois même, Laurent, il sent l'aubépine, l'abricot, ou même la brioche, imaginez.
1: Donc on peut le prendre au petit déjeuner, c'est ça.
2: On peut le prendre au petit déjeuner ce matin, pour votre matinale.
1: Ouais.
2: C'est un vin extrêmement agréable, qui se boit facilement. Et c'est surtout pas un vin gras, nous dit-il. Un vin gras, ça nous fatigue, nous dit Henri. Et il s'accompagne merveilleusement bien des poissons du lac, des filets de perche, des fondus, des raclettes. Et aujourd'hui, ce domaine continue, domaine de Sénoche, famille Déturche. Ils sont en agriculture bio. Voilà, tout sur le vin. Crépy, le bon vin à consommer avec
1: modération.
2: Évidemment.
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3: Quand il y a des prédateurs, mais sa tête dans sable, au moins ils disent que c'est un pot avec des roses qui dépassent.
4: Pourquoi l'autruche met de temps en temps sa tête dans le sable?
5: Pour peut-être manger les bêtes dans le sable.
6: Pour manger ce qui est dans le sable, pour tout simplement voir ce qu'il y a dans le sable.
7: Pour dormir.
4: Si elle veut voir ce qu'il y a dans le sable et qu'elle met sa tête dans le sable, elle voit plus rien.
6: Peut-être qu'elle résiste au sable.
4: Ou alors elle a une frontale.
6: Je pense pas.
8: C'est peut-être pour manger ce qu'il y a dans le sable, mais plus profondément avec sa bouche.
3: Quand il y a des prédateurs, met sa tête dans le sable. Au moins, ils disent que c'est un pot avec des roses qui dépassent.
9: Oh, les jolies fleurs!
8: Comme ça, elle voit pas ce qui se passe autour et elle a plus peur.
4: Qu'est-ce que vous faites si quelqu'un vous court après?
8: Courir. Dire à quelqu'un qu'on a besoin d'aide.
4: Tu vas pas mettre ta tête dans le sable.
8: Non, sinon il peut nous attraper facilement.
3: Ou alors sinon on lui met un coup de poing dans la figure, au moins c'est lui qui a la tête dans le sable et nous on s'en va.
4: Mais pour l'autruche alors elle?
6: Pour l'autruche c'est facile, elle court plus vite que nous.
4: Et vous savez comment on fait des petits autruches?
6: Une fois qu'ils sont dans l'œuf, ils cassent la coquille, ils sortent.
4: Donc c'est avec des œufs?
6: Oui.
4: Vous avez déjà vu un œuf d'autruche?
6: J'ai cru en voir un en vidéo, mais non. Comme les œufs normaux, mais quand même un peu plus gros.
10: Oh, plus ils sont gros, plus les œufs.
6: L'œuf, j'en ai déjà vu, mais pas en vrai. L'œuf, il est gros comme ça.
4: Il est en effet très gros. Comment est-ce qu'on peut avoir une poêle suffisamment grande pour faire un œuf au plat d'autruche?
6: Tu fabriques soit une grande poêle ou...
9: Non, pas la poêle à frire!
6: Soit t'essaies de trouver une grande poêle et comme ça, c'est bien. Nous, on a des poêles grandes, mais ça suffit des poêles comme ça suffit. Ou alors on le fait tout simplement pas cuire, on les laisse vivre.
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7: Nous sommes avec une des dernières et la plus ancienne fabrique de pâtes de fruits en Auvergne. Avec Anthony Vallat, qui est le directeur général. Merci de nous recevoir, Anthony. Nous sommes face à une vieille photo qui montre, je pense, le tout début de cette maison Cruzy, c'est ça ?
11: C'est pas le début historique, hein, puisque la maison Cruzy a été fondée en 1880, mais c'est effectivement une photo du site de fabrication ici, sur la zone du Brézé, telle qu'il était en 1956, au moment où la maison Cruzy a déménagé du centre de Clermont pour venir s'installer sur la zone du Brézé.
7: Construction de l'usine Goffredi, avenue Jean-Mermoz, sur le champ d'Angélique. Et on aperçoit des angéliques sur ce champ.
11: Et l'angélique étant un des produits un petit peu signature des confiseurs et de la confiserie. Et donc c'est un beau clin d'œil de l'histoire que de penser que voilà, notre site de fabrication ici est basé sur un ancien champ d'angélique. Voilà.
7: L'angélique, ces petits bâtonnets de couleur verte, hein, c'est
11: exactement.
7: Ça, je ne dis pas de bêtises.
11: Il y a beaucoup de particuliers qui ont aussi de l'angélique à la maison.
7: Voilà. C'est la tige.
11: On confie la tige, tout à fait.
7: D'accord. Oui. Ok. Et aujourd'hui, vous en faites toujours. Vous avez toujours des producteurs d'angélique qui bossent avec vous.
11: Oui, tout à fait. C'est un agriculteur qui vient nous livrer en tracteur chaque année. Tout à fait. C'est au mois d'août, quand la récolte est prête, on se met d'accord avec lui l'année d'avance sur les quantités dont on aura besoin, et puis il vient nous livrer. On la travaille, on la prépare, et puis après on va la faire confire. Donc c'est un produit auquel on tient beaucoup.
7: Il y a toujours une grosse tradition autour de ça. Enfin, en Auvergne, on offrait des pâtes de fruits. C'était un incontournable.
11: Effectivement, la création de la pâte de fruits a été faite en Auvergne. Hein, à la base, la pâte de fruits s'appelait la pâte d'Auvergne. Et c'était vraiment une spécialité, on va dire, régionale. Ce qui a fait que l'Auvergne était une terre de fruits confits, c'est que, on va dire que la noblesse venait, descendait de Paris, dans le 16e, 17e siècle, et venait dans les cures, à Roya ou autre. Ils découvraient, ils dégustaient les fruits d'Auvergne. Et la méthode de conservation à l'époque, hein, puisqu'on n'avait pas toute la pasteurisation, etc., c'était de confire les fruits.
7: Ce
11: qui faisait que, du coup, les confiseurs auvergnats ont prospéré sur la base des gens qui venaient en cure et qui ramenaient leurs fruits à Paris en général. C'est comme ça que la confiserie et le métier de confiseur a démarré en Auvergne.
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1: Aujourd'hui, c'est dans le nord des Deux-Sèvres que je vous propose de me suivre. On va tester la confiture. On va même fabriquer de la confiture avec les champions du monde confituriers 2025, Guy et Colette. Ils vont nous présenter un petit peu leur façon de faire. Je vous propose de me suivre. Bonjour.
2: Bonjour.
1: Merci à tous les deux de nous recevoir ici. Vous êtes les champions du monde confituriers 2025. Rien que ça. C'est-à-dire que chez vous, forcément, on va se régaler.
2: Oui, on devrait, oui. Normalement, avec ce titre-là, c'est la moindre des choses.
1: Bon, on va découvrir comment vous faites de la confiture. Surtout que c'est pas des confitures qu'on retrouve dans les magasins, les trucs classiques, quoi. Il y a des petites choses en plus, quoi.
2: Il y a rien à voir, puisque déjà, nous cultivons tous nos fruits, hormis les oranges et les citrons. Donc, nous, évidemment, quand on a pu, on ne fait plus. On travaille qu'avec notre propre produit.
1: Bon, on va aller découvrir comment on fait une bonne confiture. On va, je crois, enfiler une tenue et on part dans les ateliers. Donc là, on vient de rentrer dans le cœur de votre atelier. C'est ici que vous fabriquez les confitures.
3: C'est ici que je fabrique mes confitures, les sirops, toute notre production, en fin de compte. Donc, on va commencer une confiture de fraises à laquelle on va y ajouter notre poivre de Sichuan.
1: Ok. Très bien.
3: Ces fruits ont été mis hier soir avec le sucre,
1: okay.
3: Toute la nuit. Et le poivre également, il a été mis dans un tout petit peu d'eau tiédie à 70 degrés. Voilà. Maintenant, on va mettre les fruits dans la bassine en cuivre.
1: Ok, donc ça, on va commencer par
3: on
1: mettre
3: va
1: ça
3: commencer
1: dans
3: par
1: la bassine
3: ça.
1: En cuivre. Et là, on mélange. Là, vous allez laisser cuire pendant combien de temps, grosso modo ?
3: 30 minutes.
1: 30 minutes, ok.
3: Pendant ce temps-là, on va mettre les pots vides,
1: okay,
3: à stériliser. Ils sont prêts, on n'a plus qu'à mettre l'eau.
1: D'accord. Hop, là, on arrive dans la toute dernière étape.
3: Oui, bon, la confiture, elle a bien bouilli de tous les côtés de la bassine. Alors, je crois que c'est bon. Voilà, vous voyez le petit frissonnement, ça y est. C'est presque terminé et qu'on va pouvoir... On est tout près du but pour la goûter.
1: C'est le meilleur moment, ça.
3: Bah, oui, hein. On va pouvoir mettre dans les pots.
1: Et là, vous allez mettre combien, du coup ?
3: Là, je vais mettre 220 grammes.
1: Ok.
3: À vous l'honneur.
1: On le met, hop, dans
3: dedans,
1: le pot.
3: Dedans, voilà. Ouais. Bien brassé à chaque fois pour que vous trouviez des morceaux et du jus. Voilà, très bien. Voilà, c'est bon.
1: Et on alors, la ça. Verdict.
3: Voilà, verdict, allez-y.
1: Tac.
3: 225,93. Vous êtes pas mal. C'est bien. C'est très, très bien.
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4: Bonjour et bienvenue à Prades, Virginie.
5: Merci Vincent. Vous êtes guide accompagnateur.
4: Surtout sur la destination Conflans-Canigou, donc avec la chance d'habiter à côté du massif du Canigou et de pouvoir emmener les groupes et les gens à la découverte du Canigou et surtout faire l'ascension du Pic du Canigou.
5: Et pas que, parce qu'il y a aussi des randonnées, des excursions que vous proposez.
4: Tout à fait, il y a un vaste choix de randonnée dans le Conflans. Et puis aujourd'hui, je vous propose de faire une petite excursion et puis d'aller sur les balcons nord du Canigou pour prendre un petit peu de la hauteur et avoir une belle vue sur le massif du Canigou.
5: Eh bien, on embarque. Allez, c'est parti. Et là, nous allons prendre quelle direction, Vincent ?
4: On va aller en direction de Kaya.
5: Vincent, vous venez de vous arrêter. Qu'est-ce qu'il y a dans le ciel ?
4: Eh bien, il y a un circaète là qui vient de passer, qui est assez bas parce qu'il est en train de chasser. Donc, le circaète Jean Leblanc. C'est un oiseau qui est reconnaissable parce qu'il est très clair, dessous, tout blanc. Son régime alimentaire est spécialisé sur les reptiles.
5: Donc, alors là, il vole au-dessus de nous.
4: Ah, il est passé tout proche. Donc là, on s'est arrêté au bord de la route pour l'apercevoir parce que c'est pas aussi fréquent de le voir d'aussi près.
5: Donc là, on est sur la route de Sournia.
4: La route pour aller dans les Fenouillèdes. Puis on va donc aller jusqu'à la chapelle de Saint-Jacques de Calaron.
5: Déjà là, Vincent, c'est Prades là que nous voyons.
4: Oui. Alors, on a pris un peu de hauteur. Donc, on va faire un petit bout de cette route qui va nous procurer un belvédère remarquable sur tout le massif du Canigou et le pic du Canigou.
5: Voilà, on est sorti du 4x4 et ça y est, on prend le départ de la petite marche.
4: Oui, on récupère la piste et puis donc on va faire la petite marche pour se rendre jusqu'à la chapelle.
5: Là, on a un panorama incroyable déjà. Hein.
4: Très beau panorama sur sur une bonne partie du Conflent. Et puis on est dans une végétation qui est là pour le coup. On a pris un petit peu d'altitude. On est toujours dans une végétation qui est marquée par le climat méditerranéen. Alors là, on a plein de genévriers. Vous voyez tous ces arbustes. Il y en a certains qui montent un petit peu plus. Le genévrier qui fait la baie de Genièvre. On fait notamment, on s'en sert dans la cuisine et ça participe aussi à la confection. Peut-être vous connaissez cet alcool du gin.
5: Et Vincent, nous sommes arrivés au pied de la chapelle.
4: De la chapelle Saint-Jacques, et donc on peut voir en étant là devant le panneau qui explique un petit peu l'histoire et les dates importantes de la chapelle, de la vie de la chapelle, les fameuses coquilles pour matérialiser Saint-Jacques. Et donc on va faire un petit tour.
5: Vincent, on est ici sur ce qu'on appelle les balcons du Canigou.
4: Oui, sur la partie qu'on dénomme ainsi, les balcons nord du Canigou.
5: Au pied de la chapelle qui surplombe ce très très beau panorama avec plein de petits chemins autour.
4: Dans la forêt. Là, on a une petite forêt de chênes, et puis c'est très joli parce que c'est varié, c'est bien entretenu. Il y a de la lavande, du romarin. Voilà, comme on avait une petite paire d'heures devant nous et qu'on était sur l'heure du repas, j'ai pensé que c'était un lieu sympathique à vous faire découvrir. On sort le panier repas donc, qui a été préparé par le Rastaï, avec donc, des produits locaux. On a le jus de pomme d'Adama, le pain de Jérémy.
5: Ça, c'est le fromage d'Escouloubre.
4: Un petit peu de jambon, le jambon d'Alex, du camp de Mathilde. On a le saucisson à l'ail. On va se régaler.
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6: Comme ils sont susceptibles d'entendre ce petit cours, je vais faire attention, je vais être sympa avec nos chers petits anges aujourd'hui.
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6: Pote Péplar. Garçon ou fille, c'est la question que tous les futurs parents entendent évidemment dans tous les pays du monde. Quand on attend un heureux événement, l'entourage demande souvent « Anéhé, alors, pote Péplar, hein ?» Garçon ou fille, ça permet de choisir, de bien choisir le cadeau de naissance évidemment. Pote, c'est un gars, leur pote. En breton, ça fonctionne à tout âge. Leur pote, un gars ou un garçon. Et plar, leur plar, c'est une fille ou une femme d'ailleurs. Pote, péplar, gars ou fille. Mais on peut préciser, si on veut être sûr, pour les jeunes enfants, leur potric, un petit gars, un jeune garçon, potredigou au pluriel, un peu plus dur à retenir, hein. Potredigou. Et plaric, c'est pour une jeune fille, une petite fille, plarigou au pluriel. Voilà, c'est simple, mais comme toujours, c'est simple quand on connaît. C'est sûr, c'est plus facile après. Donc, pour les gars, pote, potric, potredigou. Pour les filles, plar, plaric, plarigou au pluriel.
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6: Et maintenant, un nom de bateau. Ça change et on en voit souvent dans les ports avec le mot avel, en mot composé. Avel, c'est le vent. Bon, c'est sûr que du vent, ça aide quand on est en mer. Donc les marins choisissent souvent des noms en rapport avec le vent. Avelvour, par exemple, du vent de mer. Avelvour, mais on entend aussi, on peut lire Aveldro, le tourbillon, ça c'est le vent qui tourne, Aveldro. Autre possibilité toujours, Avelpen ou Avelaben, expression moins appréciée car ça indique où ça parle du vent de tête, Avelaben, le vent de face qui n'aide pas beaucoup en mer, et sinon Aveldré ou Aveladré. Ben là, c'est pour ceux qui veulent du vent arrière. Mais voilà, ce sont de très beaux noms qu'il faut préserver, évidemment, comme les noms-lieux, comme les noms de famille, comme notre belle langue, en fait. Mais ça se fera que si l'on fait tous un petit effort. Je vous laisse et je vous dis à demain. Même heure, d'Ahenta, et bon vent.
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1: Parfois dès l'enfance, on connaît son destin. Lionel Terray est à Grenoble le 25 juillet 1921. Sa famille, aisée, envisage pour lui un futur bourgeois, alors que lui n'a déjà que la montagne en tête. À 3 ans, il chausse les skis. À 5 ans, il cherche à escalader tout ce qu'il croise. Durant sa jeunesse, le grenoblois sèche régulièrement l'école pour aller crapahuter en montagne. Son déménagement à Chamonix pour accompagner son père malade ne va pas arranger les choses. À seulement 12 ans, il devient chef de cordée pour la première fois. Parallèlement, il se lance dans les sports de glisse et se taille en grandissant un petit palmarès, notamment en combiné descente slalom.
2: Ça c'est mes skis, ils ont fait deuxième à Grand-Montana, c'est ce qu'il a. Moi j'ai une pêche les gars, wouh !
1: Nous sommes alors en 1941, la future légende de l'alpinisme rentre à la formation Jeunesse et Montagne, ancêtre de l'UCPA. En plus de vivre pleinement sa passion,

0: que professionnel. Il se lance définitivement et complètement dans l'alpinisme. Instructeur à l'école de haute montagne, moniteur de ski, puis guide de haute montagne, il aspire à protéger ce qu'il y a de plus important pour lui, sa liberté.
1: Belle activité, beau projet.
0: Il s'associe à cette époque à celui qu'il découvre lors d'une ascension et qui ne le lâchera plus, Louis Lachenal. Alliance de l'audace de Lachenal et de la réflexion de Terray, le duo démarre une des plus grandes épopées de l'ascension des Alpes.
2: Je vais faire le maximum, je me lance, je suis prêt.
0: Cette cordée mythique enchaîne les performances et les records. La face nord des Grandes Jorasses, l'éperon nord des droites, la terrible face nord de Lager en Suisse qui leur prend seulement 2 jours.
3: Plus que quelques kilomètres et bientôt nous serons dans une bonne auberge.
0: Après ce dernier exploit, il est alors temps pour le duo de fusée alpine de se tourner vers un autre défi. Direction l'Himalaya. Il participe à la seconde expédition pour tenter de monter au sommet de l'Annapurna, soit la première fois qu'un homme marcherait au-dessus de 8000 mètres. L'expédition est un succès. Si Herzog et Lachenal sont les seuls à atteindre le sommet, Lionel Terray jouera un rôle considérable de soutien, notamment en portant son ami qui avait les pieds gelés pendant la descente du sommet. Les Français rentrent à Orly et sont accueillis en héros.
4: J'avais des papillons dans le ventre, c'est comme ça.
0: Pendant les 14 années qui suivront, Lionel Terray continuera de réaliser des exploits. Que les sommets impossibles soient dans les Andes ou dans l'Himalaya, il laissera sa marque dans l'histoire de l'alpinisme.
5: Ce Lascar est une légende comme le grand Manitou.
0: Mais quelle que soit l'altitude ou l'expérience, le danger est toujours là. Le 19 septembre 1965, dans le Vercors, Lionel Terray chute avec un ami lors de l'ascension des arêtes du Gerbier. Leurs corps sont retrouvés quelques jours plus tard. Le monde de l'alpinisme se rendra à Chamonix, où le Grenoblois sera inhumé pour lui rendre hommage. Lionel Terray, l'un des plus grands alpinistes de l'histoire, est un Isérois, illustre Isérois.
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7: C'est l'heure de vous écouter, le rendez-vous des authentiques azuréens. Et aujourd'hui, c'est un jeune garçon de 19 ans de Beaulieu-sur-Mer. 5 mois après un gros accident duquel il est sorti amputé d'un bras, il a repris la compétition de son sport de prédilection, c'est-à-dire la voile. Il ne compte pas s'arrêter là. Il s'appelle Nathan et son histoire, il l'a raconté à Alias Egaoula. Il se décrit d'abord en 3 mots. Écoutez.
8: Résilient, têtu, je suis très têtu. Je dirais que je suis drôle. J'espère que je suis drôle en tout cas. Je me dis que j'aurais pu y passer. J'aurais pu être tétraplégique, paraplégique. Et finalement, en fait, un bras, c'est pas grand-chose. Voilà, je décide de sauter sous un train en rentrant chez moi après les cours. Mon pronostic vital était engagé toute la soirée. Moi, j'ai eu beaucoup de chance finalement. Je suis pas passé loin d'y passer, mais j'ai eu de la chance. Les deux images que j'ai, c'est le train qui m'est boué avec ses phares avant de me percuter. Et ensuite, moi, sous le train, parce que du coup, le train s'est arrêté une fois que j'étais dessous, en train de crier de douleur et avec les secours qui essayaient de me sortir de là. C'est les images que j'ai. Après, je sais pas si elles sont réelles, mais en tout cas, c'est les images que j'ai depuis le début.
9: Vous étiez passionné de sport avant cet accident et ça a décuplé, j'ai l'impression, en tous les cas, cette envie de faire quelque chose de ce sport.
8: Cette passion de la voile, c'est ce qui m'a permis de me relever en fait, après mon accident. En fait, je me suis dit que si j'ai eu la chance de rester en vie et que si j'étais en vie ce soir-là, c'était pour une raison. Donc il fallait que j'en fasse quelque chose quoi, et je me suis tourné vers la voile. C'était ce que j'aimais quoi. De vivre des choses difficiles, forcément, ça renforce le mental. En tout cas, j'essaye juste d'être le mieux possible quoi. Et je sais pas si je suis mature, mais en tout cas, moi je suis content de ce que je suis aujourd'hui, de ce que j'ai fait après cet accident.
9: Alors justement, est-ce qu'on se sent pas un peu porte-drapeau? Il y a un message vous derrière ce parcours qui est le vôtre, ce côté oui, j'ai perdu un bras, j'ai que 19 ans, mais je suis plein d'envie et je vais pas m'arrêter.
8: Pour tous ceux qui ont des doutes, à qui on a dit que c'était impossible leur projet, voilà, qui ont eu des moments difficiles dans leur vie, leur montrer que c'est possible, que la vie elle est belle, elle est courte et que on doit réaliser nos rêves et on a le droit de réaliser nos rêves et on est pas trop jeune, pas trop vieux en fait, on est qui on est. Et aujourd'hui, si j'ai un regret, c'est pas de plus avoir de bras. Ou j'aimerais revenir comme avant, pas du tout. Moi aujourd'hui, mon regret, c'est d'avoir fait du mal aux gens qui m'entourent, que ce soit mes proches ou pas d'ailleurs, ceux qui étaient présents en gare ce jour-là, que j'ai peut-être traumatisé, le cheminot notamment, je pense. Si je devais avoir un regret, en tout cas, c'est celui-là. J'ai envoyé une lettre pour m'excuser, pour lui dire que j'allais bien, parce que c'est vrai qu'après, ils n'ont pas de retour, ils ne savent pas si je suis vivant ou pas. Enfin, il n'a rien demandé, lui laisser son travail comme tous les jours et percute un gamin de 15 ans, donc ouais.
9: Qu'est-ce que ça a changé dans votre vie ce soir de 2022, Nathan?
8: Maintenant, j'ai goût à la vie, quoi. J'aime vivre et je suis content d'être là et je profite de chaque instant parce que je sais que tout peut s'arrêter du jour au lendemain. On peut avoir des moments difficiles dans notre vie. Enfin, la solution, elle n'est pas de partir. La solution, justement, elle est de se relever et juste croyez en vous, quoi. Personne ne le fera à votre place. Moi, on m'a beaucoup dit que c'est impossible ce que je faisais, même après mon accident d'aller au championnat de France. Mais en fait, juste, j'ai cru en moi, j'ai préféré écouter personne et j'ai bien fait. La vie, elle est belle et vous êtes plus capable que ce que vous pensez.
9: Le prochain gros objectif pour vous, Nathan, c'est lequel?
8: Là, à court terme, ça serait la qualification de la course, que je vais faire sûrement en mai-juin. On doit partir en solitaire pendant 10 jours autour de la Méditerranée. Je dirais qu'à moyen terme, ça serait la course, du coup, la mini-trans.

0: 2014 à 2027, ce serait mon objectif à moyen terme. L'objectif ultime, ce serait de faire le Vendée Globe. J'en rêve depuis que j'ai 6 ans, donc un jour j'y serai.
1: Et Nathan Mesiano qui donne rendez-vous ce soir pour une vente aux enchères caritative pour l'aider à financer l'achat de son bateau qui va permettre de participer à cette compétition. Rendez-vous à 18h au casino de Beaulieu-sur-Mer.
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3: Ne paniquez pas, ça arrive même au meilleur. Vous n'avez pas forcément besoin d'adopter un chat, même si c'est la solution la plus radicale. Après, ça coûte assez cher en veto et en croquettes. Une voisine de ma grand-mère en a eu récemment, pas des chats, des souris. Une petite invasion dans sa cave. Bah oui, elles ont froid aussi l'hiver, c'est quand même quelque chose. Mais cette voisine,
4: ça fait
3: pas
5: son
3: fils.
5: C'est difficile.
3: Mais rien que de l'imaginer, ok, ça vous fait ça. Bon, la voisine, elle, c'est un peu pareil, mais elle est pacifiste. Elle ne voulait pas installer de pièges à glu, ni d'autres pièges, vous savez, ça lui fout clac comme dans le dessin animé.
4: La bête.
3: Ni adopter un serial killer poilu, je parle toujours du chat. Mais ma maman lui a donné un truc. Comme les rats, les souris ont un odorat très développé. Les souris sont sensibles à certaines odeurs puissantes qui les gênent dans leur recherche de nourriture. Elles détestent notamment l'odeur de la menthe poivrée, du clou de girofle, de l'eucalyptus et de la lavande. Ces senteurs très intenses perturbent leur système olfactif et ça les incite à fuir. Et comme chez cette voisine, Topelknight hebt besser, cousu deux fois ça tient mieux, elle a tout mis. Tout, la lavande, les clous de girofle, tout. Sacré mélange, hein. Bon, ça fonctionne. Ni les souris, ni la voisine n'osent retourner dans la cave à cause de l'odeur.